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1: 2h45 du matin, évidemment c'est très calme en plein cœur de la nuit, avec attention quand même des véhicules en difficulté par moment. C'est le cas notamment dans le département du Jura, sur l'autoroute A39, en direction de Dijon. Prudence à la hauteur du kilomètre 71, c'est-à-dire un petit peu après la sortie 7.1 pour Bletteren. C'est un poids lourd arrêté sur la bande d'arrêt d'urgence. Il y a un fourgon, on part après sur l'autoroute A6, on est au nord de Lyon, sur l'autoroute A6 en direction de Paris, avec un petit fourgon qui est arrêté sur la bande d'arrêt d'urgence au kilomètre 401, un petit peu après la sortie numéro 30 pour Belleville. Et puis dans le même secteur, kilomètre 408, cette fois-ci, il y a un accident qui se serait produit il y a une demi-heure environ. Soyez prudents également si vous êtes dans ce secteur sur la 6 direction Paris au kilomètre 408. Et puis il y a des travaux, je vous le rappelle, qui ont lieu cette nuit, des travaux qui entraînent par moment des fermetures de certaines portions d'autoroute. C'est le cas notamment en Haute-Savoie, sur l'autoroute A40, fermeture de l'A40 en direction de Chamonix, entre la sortie 14 pour Annemasse et la sortie 15 pour Vallée Verte, fermeture jusqu'à 6h du matin. En région grenobloise, l'A480 est fermée en direction de Lyon, entre la sortie 9 pour Claix et la bifurcation avec la rocade sud de Grenoble. Et puis enfin, fermeture aussi au nord de Lyon de l'autoroute A6, fermeture de l'A6 en direction de Paris entre la sortie 33 pour Limonest et la bifurcation avec la 46.
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1: Pour ce dernier week-end du mois de juillet qui se rapproche, la circulation s'annonce rouge dans le sens des départs et orange dans le sens des retours. Les prévisions de trafic, c'est maintenant avec Vivien Topa.
2: Vendredi, une circulation très difficile est annoncée dans le sens des départs, en Bourgogne, dans le Grand Est et le Sud-Ouest. Les premiers bouchons devraient apparaître sur l'A6 en début d'après-midi, alors que les juilletistes cèdent progressivement la place aux Aoussiens. Le trafic sera donc également soutenu en direction du nord avec les premiers grands retours depuis la Méditerranée et les Alpes, notamment sur la 43 entre Chambéry et Lyon. Pour rejoindre l'Italie par les tunnels du Mont-Blanc et du Fréjus, il faudra s'armer de patience tout au long du week-end. Samedi, tout le pays voit rouge selon Bison Futé, avec de nombreuses perturbations en vue sur la route des vacances, notamment sur l'A6 de 9h à midi entre Beaune et Villefranche-sur-Saône. Ensuite, circulation très dense entre Lyon et Sisteron via Grenoble. Depuis le sud, les autoroutes seront encombrées, fréquentation élevée sur l'A75 et l'A71 entre Montpellier et Paris en passant par Clermont-Ferrand. Dimanche accalmie dans l'ensemble, même si quelques difficultés vont subsister dans la vallée du Rhône et les Alpes.

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1: On fait la route en plein cœur de la nuit. Il est 3h du matin.
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1: Et évidemment, c'est très calme à 7h06 sur les autoroutes que vous empruntez en ce moment. Ça circule, trafic tout à fait fluide, évidemment, à 3h du matin, avec attention quand même des véhicules en difficulté par endroit. Le dernier en date, on me l'a signalé il y a une minute, on est en région lyonnaise sur l'autoroute A46, le contournement est de Lyon, l'autoroute A46 en direction de Paris, au kilomètre 1, c'est-à-dire un petit peu après la bifurcation avec l'autoroute A460. C'est une voiture arrêtée sur la bande d'arrêt d'urgence. Autre véhicule en difficulté, cette fois-ci sur l'autoroute A6 en Saône-et-Loire, au nord de Lyon, direction Paris, kilomètre 401, c'est-à-dire une dizaine de kilomètres après la sortie 30 pour Belleville et Choisset. Et Toisset, c'est un petit fourgon qui est arrêté là également sur la bande d'arrêt d'urgence. Et puis dans le Jura, sur l'autoroute A39 en direction de Dijon, attention au kilomètre 71, un petit peu après la sortie 7.1 pour Bletteran. Cette fois-ci, c'est un poids lourd qui est arrêté sur la bande d'arrêt d'urgence. À chaque fois, lorsque vous voyez des véhicules arrêtés sur le bord des voies de circulation, il faut serrer sur la voie la plus à gauche pour respecter un corridor de sécurité. Je vous rappelle également que cette nuit, il y a des travaux qui entraînent des fermetures ponctuelles d'autoroutes. C'est le cas à l'est de Lyon, sur la 43, en direction de Lyon. Sachez que l'autoroute est fermée entre la bifurcation avec le contournement est de Lyon et la sortie 4 pour Bron Aviation. Les bretelles d'accès de Pouilly, le contournement est en direction de Lyon, sont aussi fermées toute la nuit jusqu'à 6h du matin. Et puis au nord de Lyon, cette fois-ci, l'A6 en direction de Paris est fermée entre la sortie pour Limonest et la bifurcation avec la 46. L'information trafic reviendra dans les prochaines minutes sur Autoroute Info. Ce sera au plus tard à 3h30. D'ici là, la musique vous attend dans les prochaines minutes. On écoutera un classique de Police ou encore le remix de Sound of Legion, le titre de San Francisco. Mais tout d'abord, on part dans les coulisses de l'autoroute. On part dans les coulisses de l'autoroute pour découvrir le quotidien d'un patrouilleur et sa mission de sécurité. Elliot Monod s'est rendu dans l'Allier sur l'autoroute A79 à bord d'un fourgon.
2: Au volant ce jour-là et en pleine ronde.
3: Julien Pitot, moi je suis agent de surveillance sur l'autoroute A79 sur le site de Dompierre et je suis rentré dans la société en 2020.
2: Il surveille chaque jour le tracé d'une partie de l'A79, une portion d'une soixantaine de kilomètres entre Digoin et Toulon-sur-Allier. Et s'il est habituellement seul à bord de son fourgon, il travaille malgré tout en duo.
3: Le patrouilleur va être en lien toute la journée avec l'opérateur PC, ça va marcher en binôme. Moi je vais l'appeler si je découvre un événement, lui va déclencher les panneaux à messages variables. Informer également 177 pour tout de suite dire attention aux clients, il y a un patrouilleur qui va traverser les voies. L'opérateur PC vient faire l'ange gardien du patrouilleur quand le patrouilleur vient faire l'ange gardien du client.
2: Et pour assurer la sécurité des conducteurs, les patrouilleurs s'exposent à de nombreux risques.
3: On se met en danger forcément, c'est un métier dangereux. On travaille seul, donc il faut quand même avoir les yeux partout. Il ne faut pas se précipiter, garder son sang-froid. Après, je pense que tous les patrouilleurs vous le diront, c'est une vraie fierté d'être là, présent, intervenir. C'est nous qui protégeons tous les intervenants, qui protégeons le client. On évite le suraccident. Derrière, c'est quand même une belle image. Ouais Fabrice, moi c'est bien pris pour moi, le morceau de bois dans la bretelle entrée sans ça.
2: Le métier de patrouilleur offre aussi son lot de bons souvenirs. Julien Pitot garde par exemple en tête celui d'un soir d'hiver pas comme les autres.
3: C'était dans les Vosges, j'arrive sur l'aire de Sandaucourt-Latrelle. Et là, le jour de Noël, trois routiers belges qui viennent me voir, qui me disent « Chef, viens ». Je vais les voir, je me demande qui ils ont. Et là, en fin de compte, dans la semi, ils avaient fait une grande table avec tout un repas de Noël. Et ils m'ont invité à grignoter 2-3 trucs avec eux. Donc je suis resté 10 minutes, un quart d'heure avec eux à discuter. Un moment d'échange super intéressant avec ces trois routiers le jour de Noël.
2: Une petite parenthèse revigorante avant de repartir arpenter inlassablement le réseau. Car vous le savez, les agents autoroutiers interviennent pour votre sécurité 7 jours sur 7 et 24 heures sur 24.

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1: 3h30 du matin, merci de nous écouter à cette heure-ci. Écoutez, dans l'ensemble, hein, c'est calme, évidemment, en plein cœur de la nuit, trafic tout à fait fluide. Quelques informations quand même à vous rappeler rapidement. Tout d'abord, en Auvergne, si vous êtes sur l'autoroute A75 en direction de Clermont-Ferrand et de Paris, attention à la hauteur du kilomètre 5, c'est-à-dire tout près de la sortie numéro 3 pour Courdon d'Auvergne, la Grande Halle et le Zénith, il y a un obstacle sur les voies, un panneau de signalisation qui est tombé sur les voies de circulation. Et puis attention à la présence de véhicules arrêtés sur le bord des voies. C'est le cas notamment en région lyonnaise, hein, sur l'autoroute A46 en direction de Paris, au kilomètre 1, c'est-à-dire un petit peu après la bifurcation avec l'autoroute A466. Une voiture arrêtée sur la bande d'arrêt d'urgence, tout près de la voie de droite. Le patrouilleur est sur place. Allez, je vais maintenant vous parler des prévisions de trafic prévues pour ce week-end, le dernier week-end du mois de juillet. La circulation s'annonce rouge dans le sens des départs et orange dans le sens des retours. Les prévisions de trafic, c'est maintenant avec Vivien Topart.
2: Vendredi, une circulation très difficile est annoncée dans le sens des départs en Bourgogne, dans le Grand Est et le Sud-Ouest. Les premiers bouchons devraient apparaître sur l'A6 en début d'après-midi. Les juilletistes vont céder progressivement la place aux Aoussiens. Du monde donc attendu aussi dans le sens des retours depuis la Méditerranée et les Alpes. Samedi, drapeau rouge selon Bison Futé, avec de nombreuses perturbations, notamment sur l'A6 de 9h à midi entre Beaune et Villefranche-sur-Saône, et une circulation très dense ensuite sur la 43 et la 48 entre Lyon et Sisteron via Grenoble. Depuis le sud, les autoroutes A75 et A71 seront chargées via Clermont-Ferrand, direction Paris. Dimanche, c'est une accalmie qui se profile.
1: Voilà, vous retrouverez ces prévisions de trafic sur nos réseaux sociaux et sur notre site autoroutinfo.fr. Allez, un peu de tourisme à présent. On part dans le département du Doubs pour découvrir l'un des produits mis à l'honneur sur un panneau de l'autoroute A36, la saucisse de Morteau. Sarah Gabzi s'est rendue dans une charcuterie près de Montbéliard pour découvrir ce produit phare de Franche-Comté.
3: Bonjour, moi c'est Hugo de Franou, donc gérant de la partie magasin à la boucherie Maison Barbier à Pont-de-Roide.
4: Ça va comme ça ?
5: Ouais,
4: bien chouette. Eh bien, impeccable.
6: Donc on est ici pour parler de la saucisse de Morteau. C'est un produit emblématique du terroir franc-comtois et plus particulièrement du Haut-Doubs.
3: Bien sûr, c'est typiquement d'ici, puisque pour la Morteau, il existe aussi une IGP. Il faut que ça soit vraiment fait par chez nous, avec des ports franc-comtois.
6: Vous pouvez me parler du processus de fabrication et qu'est-ce qui la distingue des autres?
3: Alors oui, donc tout d'abord, on va sélectionner nos ports, on va hacher notre viande, on va l'épicer, la saler, la mélanger, pour ensuite venir l'embosser, donc c'est-à-dire la mettre dans un boyau chevillé. C'est ce qui fait aussi la spécificité de la saucisse de Morteau. Donc c'est un petit bout de hêtre qui est accroché au boyau de la Morteau.
6: Et en termes de goût, vous m'avez parlé d'épices qu'on met dedans. Est-ce que vous pouvez me dire quel type d'épices on retrouve?
3: Alors on va avoir une base qui sera un petit peu la même un peu partout. Donc c'est le poivre, un petit peu de muscade. Et on aura après nos ingrédients secrets, donc typiques à la saucisse de Maison Barbier.
6: Ça on n'en parle pas, on garde ça vraiment secret.
3: Ça, c'est un secret bien gardé.
6: Comment on prépare cette saucisse de Morteau?
3: Alors, la Morteau, il y a plein de façons de la cuisiner. C'est ça qui est bien avec la Morteau. On va pouvoir la faire cuire simplement à l'eau frémissante. Et on va pouvoir l'associer alors avec un chou. On va pouvoir la mettre dans des lentilles. On va pouvoir la faire en gratin. On va pouvoir faire des choses très simples comme des choses beaucoup plus élaborées. Des chips de Morteau, on peut faire beaucoup de choses.
6: Oui, on peut laisser parler son imagination.
3: Avec la Morteau, tout est possible.
6: Et vous, comment vous préférez la manger, cette saucisse?
3: Avec un bon chou frisé, je mets un assortiment de saucisses de Morteau, de Montbéliard.
6: De manière assez classique, du coup.
3: De manière assez classique, voilà, pour pas dénaturer le produit et pour vraiment apprécier la saucisse de Morteau.
7: Pour retrouver les produits de la Maison Barbier à Pont-de-Roide, vous pouvez emprunter la 36 entre Besançon et Montbéliard.
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1: Un peu plus de 3h45 du matin, ça reste très calme en ce moment hein, sur les autoroutes que vous empruntez. Trafic tout à fait fluide et puis de bonnes conditions météo, pas de précipitations, pas de pluie cette nuit. Attention quand même juste à des véhicules en difficulté par endroit, en région lyonnaise hein, par exemple, sur l'autoroute A46 en direction de Paris, au kilomètre 1, un petit peu après la bifurcation avec l'autoroute A466, il y a une voiture arrêtée sur la bande d'arrêt d'urgence. Le patrouilleur est sur place. À noter également la présence d'un fourgon en panne sur la bande d'arrêt d'urgence, cette fois-ci en Saône-et-Loire, sur l'autoroute A6 en direction de Paris, au kilomètre 401, une dizaine de kilomètres après la sortie 30 pour Belleville. Je vous rappelle que cette nuit, il y a des travaux dans plusieurs secteurs, des travaux qui entraînent des fermetures partielles d'autoroutes. À l'est de Lyon, l'autoroute A43 en direction de Lyon est fermée entre la bifurcation avec le contournement est de Lyon et la sortie 4 Bron Aviation. Au nord de Lyon, la 6 en direction de Paris est fermée entre la sortie 33 pour Limonest et la bifurcation avec l'autoroute A46. Et puis enfin, en région lyonnaise, l'autoroute A480 est fermée jusqu'à 6h du matin entre la sortie pour Clay et la Rocade Sud de Grenoble.
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1: 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En France, certaines autoroutes ont un petit nom en plus de leur numéro. Exploration de quelques-uns d'entre eux dans les Alpes avec Vivien Topa.
2: Avec l'un des plus grands domaines skiables d'Europe, la France a construit des autoroutes pour rejoindre les vallées alpines. La 43 notamment qui relie Lyon à l'Italie. Elle est surnommée sur son dernier tronçon Autoroute de la Maurienne en référence à la vallée savoyarde qu'elle traverse. La 40 part de Mâcon et rejoint le tunnel du Mont-Blanc en Haute-Savoie en passant par l'Ain, non loin de la frontière suisse.
3: Salut, j'ai 8 secondes pour vous dire que là-bas, c'est de la dynamique.
2: Entre Bourg-en-Bresse et Bellegarde, l'autoroute A40 fut surnommée l'autoroute des Titans par François Mitterrand lors de son inauguration en 1986. En effet, sa réalisation dans le massif jurassien nécessitait la création de 11 viaducs et 4 tunnels, des ouvrages titanesques. Ensuite, le surnom Autoroute Blanche lui fut attribué en raison de la neige omniprésente sur les sommets alpins. Tiens d'ailleurs, savez-vous lequel des deux tunnels franco-italiens est le plus long? Celui du Mont-Blanc ou du Fréjus ?

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1: Attention, on me signale la présence de piétons au bord de l'autoroute A77. On est dans le département du Loiret, sur l'autoroute A77 en direction de Paris. Prudence à la hauteur du kilomètre 50, un petit peu après la sortie 19 pour Bois-Morand. Évidemment, c'est très dangereux. Il faut serrer sur la voie la plus à gauche pour respecter un corridor de sécurité. Si vous êtes dans le secteur, dans le Loiret, sur la 77, en direction de Paris, au kilomètre 50, peu de temps après la sortie 19.

0: très belle nuit à tous. Bonne route, il est 4h du matin.
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0: Évidemment, ça reste très calme à 4h du matin sur les autoroutes que vous empruntez en ce moment. Quelques informations quand même à vous rappeler. Tout d'abord, attention si vous êtes dans le département du Loiret sur l'autoroute A77 en direction de Paris. Attention à la hauteur du kilomètre 50, c'est-à-dire un petit peu après la sortie 19 pour Bois-Mauran et Nogent-sur-Vernisson. Il y a deux piétons qui ont été aperçus il y a quelques minutes sur la bande d'arrêt d'urgence tout près des voies de circulation. Évidemment, c'est très dangereux. Si vous êtes dans cette zone, il faut serrer sur la voie la plus à gauche pour respecter un corridor de sécurité sur la 77, direction Paris, au kilomètre 50. Attention également à la présence de véhicules en difficulté tout près des voies. C'est le cas dans le Jura, sur l'autoroute A39, en direction de Dijon, au kilomètre 74. Un petit peu après la sortie 7.1 pour Bletterand. Un poids lourd a arrêté sur la bande d'arrêt d'urgence, au kilomètre 74. Et puis un autre poids lourd se trouve un petit peu plus loin, 3 km plus loin, au kilomètre 71. Je vous rappelle qu'il y a cette nuit des travaux qui entraînent des fermetures ponctuelles d'autoroutes. C'est le cas dans le département de l'Ain, sur l'autoroute A404 en direction de Lyon et de Genève. L'A404 est fermée cette nuit en raison de travaux entre le diffuseur numéro 9 de Montréal-Lacluse et la jonction avec l'A40. Et puis au nord de Lyon, l'A6 est fermée en direction de Paris, entre la sortie 33 pour Limonest et la bifurcation avec la 46. Allez, on découvre maintenant l'envers du décor. Accident, obstacle, voiture en panne, Élise Valade a remonté la chaîne de l'information en trafic du terrain jusqu'à l'autoradio.
2: Et pour cela, je suis allée dans les coulisses de l'autoroute à Saint-Apollinaire, près de Dijon, en Côte d'Or.
3: Oui, le PC, j'écoute.
2: Juste à côté de la radio se trouve le PC sécurité des autoroutes APRR. Les opérateurs et les opératrices se relaient 24 heures sur 24, 7 jours sur 7. Ils veillent sur le trafic et la sécurité de plus de 1800 km d'autoroute, chacun sur un secteur déterminé.
4: Appel d'urgence. Sécurité autoroute, bonjour.
2: Parmi leurs missions, répondre aux conducteurs qui sont aux bornes d'appel d'urgence.
5: Sur la 19, il y a une bâche plastique en plein milieu d'autoroute.
4: Sur la A19.
5: Sur la A19, en direction de Sens, au niveau du PK20 à peu près.
4: D'accord, très bien, c'est noté, monsieur. Merci de votre appel. J'avertis le patrouilleur et je mets un affichage pour les autres clients. Merci beaucoup, bonne route à vous. Au revoir, monsieur. Merci.
2: L'info est immédiatement transmise à l'opérateur qui gère la zone où se trouve la 19. Celui-ci appelle tout de suite le journaliste à l'antenne d'Autoroute Info pour avertir les conducteurs.
6: Oui, à 19 sens 2, PK20, une bâche sur les voies.
7: Ok, merci.
2: En moins de 2 minutes, l'info est dans l'autoradio.
1: Roald Bilbo.
8: Et des obstacles qui viennent de nous être signalés dans Lyon sur l'autoroute A19. Si vous
2: chaque année, autour de 75 000 appels viennent des bornes d'appel d'urgence ou de l'appli SOS Autoroute pour l'ensemble des autoroutes du groupe APRR. Autant dire que dans un PC autoroutier, les moments de pause sont plutôt rares.
6: Sécurité autoroute, j'écoute.
9: On vient de me signaler des piétons au niveau de la voie d'accélération de Darbo.
6: Ouais, reçu. Ouais. Alors, cette fois-ci, j'ai des piétons à 6 sens 2, 73, 600, deux personnes sur BAU, juste à la sortie de l'aire de Darbo.
2: Même s'il n'y a pas tout de suite de flash trafic de prévu, le journaliste à l'antenne peut quand même informer les conducteurs d'un nouveau danger. Il interrompt le programme d'Autoroute Info en sélectionnant la zone géographique où son intervention doit être diffusée.
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2: Près de 100% des alertes sont transmises en moins de 2 minutes.

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1: L'information trafic à 4h15 du matin, ça se passe bien dans l'ensemble hein, cette nuit, trafic fluide, ça reste encore très calme évidemment à cette heure-ci. Attention quand même à la présence de piétons tout près des voies de circulation de l'autoroute A77, on est dans le département du Loiret sur la 77 en direction de Paris au kilomètre 50, c'est-à-dire un petit peu après la sortie numéro 19 pour Bois-Morand et Nogent-sous-Vernisson. Il y a également des véhicules en difficulté par endroits. C'est le cas par exemple dans le Jura, sur l'autoroute A39 en direction de Dijon au kilomètre 74, un petit peu après la sortie 7.1 pour Bletterand, un poids lourd arrêté sur la bande d'arrêt d'urgence au kilomètre 74. Et puis un autre poids lourd est arrêté un petit peu plus loin au kilomètre 71. Autre véhicule en difficulté, une voiture cette fois-ci à l'est de Lyon, au nord-est de Lyon, sur l'autoroute A46 en direction de Paris au kilomètre 1, un petit peu après la bifurcation avec l'autoroute A466. Le patrouilleur et la dépanneuse sont sur place.
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1: Et puis il y a des travaux qui ont lieu cette nuit, hein, je vous le rappelle, dans plusieurs secteurs au nord de Lyon. La 6 est fermée en direction de Paris entre la sortie 33 pour Limonest et la bifurcation avec l'autoroute A46. Il y avait des travaux qui avaient lieu dans l'autre sens en direction de Lyon au-delà du réseau APRR. Le tunnel de Fourvière était fermé cette nuit, mais on me l'a signalé il y a un instant. Le tunnel de Fourvière est à présent rouvert. Allez, on retrouve à présent Antoine Oppart et Géraldine Milla. Ils répondent à vos questions concernant les travaux sur autoroute.
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2: Vrai ou faux, les récents incendies en région parisienne dans la forêt de Fontainebleau vont entraîner des travaux sur l'autoroute A6 à court et moyen terme.
3: C'est vrai, quelques centaines de mètres de glissières de sécurité ont été endommagées par le feu. Elles vont être renforcées par des dispositifs métalliques ou en béton avant d'être complètement remplacées ultérieurement.
2: Les grillages ont aussi été endommagés, faut-il tous les changer ?
3: Eh bien, le revêtement galvanisé des grillages a été brûlé à plusieurs endroits. Malgré tout, ceux-ci offrent encore la résistance nécessaire pour empêcher l'intrusion du gibier. Leur remplacement est prévu dans les mois à venir. En revanche, ces mêmes grillages ont été ouverts à 15 endroits par les pompiers afin d'accéder au feu. Ces ouvertures ont toutes été refermées.
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1: Pour votre sécurité, soyez prudents. Et puis également pour la sécurité de deux piétons sur l'autoroute A77 dans le département du Loiret. Soyez très prudents sur l'autoroute A77 en direction de Paris. Il y a deux piétons qui marchent en ce moment sur la bande d'arrêt d'urgence à la hauteur du kilomètre 40. On est peu de temps après la sortie 18.1. Prudence donc sur l'autoroute A77 direction Paris au kilomètre 40 avec deux piétons qui marchent en ce moment sur la bande.

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1: 4h30 du matin, merci d'être avec nous. Ça reste calme hein, pour l'instant sur les autoroutes que vous empruntez en ce moment. Attention quand même, hein, soyez prudents si vous êtes dans le département du Loiret sur l'autoroute A77 en direction de Paris. Il y a deux piétons qui marchent en ce moment sur la bande d'arrêt d'urgence à la hauteur du kilomètre 40. C'est un petit peu après la sortie 18.1. On est sur l'autoroute A77, hein, je vous le rappelle, direction Paris. Au kilomètre 40, deux piétons marchent sur la bande d'arrêt d'urgence un petit peu après la sortie 18.1. On part à présent sur l'autoroute A39 en direction de Dijon. On est dans le Jura, kilomètre 74, c'est-à-dire un petit peu après la sortie 7.1 pour Blatteran, kilomètre 74. Il y a donc un poids lourd arrêté sur la bande d'arrêt d'urgence. Et puis il y avait un autre poids lourd qui était en difficulté, qui était arrêté un petit peu plus loin. Sachez que cet autre poids lourd est en train d'être escorté. Il circule en ce moment à très faible allure sur la voie de droite et il va sortir au niveau de la sortie numéro 7 et emprunter l'autoroute A391. Et puis enfin, je vous rappelle qu'il y a des travaux qui se poursuivent cette nuit sur une partie des autoroutes que vous empruntez en ce moment dans le département de l'Ain, par exemple, en raison de travaux. L'A404 dans le secteur de Yonnaz est fermée en direction de Lyon et de Genève entre le diffuseur numéro 9 et la jonction avec la 40. Et puis au nord de Lyon, il y avait des travaux sur l'autoroute A6 en direction de Paris. La 6 qui est en train de réouvrir en ce moment entre Limonest et la bifurcation avec la 46. Et à présent, on retrouve notre chronique « Dis pourquoi ?». On répond aux questions posées par les plus jeunes voyageurs qui empruntent l'autoroute.
2: Pourquoi c'est comme
3: ça ? À quoi ça sert ?
2: Ça veut dire quoi,
3: maman, pourquoi ?
4: Question posée par Andrea, 10 ans.
5: Pourquoi on ne peut pas faire demi-tour quand papa s'est trompé sur l'autoroute ?
4: Comme Andrea, tu t'es peut-être déjà demandé pourquoi on ne pouvait pas faire tout simplement demi-tour quand on s'est trompé de direction. Eh bien, sur une autoroute, les voitures roulent très vite, souvent à plus de 100 km/h, sur plusieurs voies et dans le même sens, ce qui rend la circulation plus sûre. Si une voiture faisait demi-tour, elle se retrouverait alors à rouler en sens inverse des autres véhicules. On appelle ça un contresens. C'est l'une des situations les plus dangereuses sur l'autoroute. Imagine la scène. Tu es en voiture avec ta famille, tout à coup, quelqu'un regarde les panneaux et s'écrie « Oh non, on a raté la sortie, il faut vite faire demi-tour !» Très mauvaise idée. Vous circuleriez dans le mauvais sens et croiseriez les autres conducteurs qui ne s'attendent absolument pas à voir arriver une voiture en face d'eux. Surpris, ils n'auraient alors que très peu de temps pour comprendre ce qui se passe et freiner ou changer de direction pour éviter l'accident. Les accidents qui se produisent dans ces cas-là sont souvent des chocs frontaux, c'est-à-dire des collisions de face particulièrement graves. Selon les responsables des autoroutes, lorsqu'un accident est causé par un contresens, il est mortel dans environ un cas sur deux. Chaque année, plus d'un millier de situations de contresens se sont détectées sur les autoroutes françaises. Heureusement, la plupart sont repérées rapidement avant qu'un accident ne se produise. Voilà, tu comprends à présent pourquoi il est strictement interdit de faire demi-tour ou de reculer sur l'autoroute. Perdre quelques minutes est beaucoup moins grave que de mettre sa vie et celle des autres en danger. Et sur l'autoroute, la règle est simple, on avance toujours tous dans le même sens pour que tout le monde arrive à bon port. En résumé, la prochaine fois que quelqu'un dira « Zut, on a manqué la sortie !» La bonne solution sera de continuer tout simplement jusqu'à la sortie suivante, puis de reprendre la route dans le bon sens. Tu te poses des questions, nous, on y répond.

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1: Il est 4h45 du matin. Je vous rappelle encore une fois la présence de piétons sur le bord de l'autoroute A77. On est dans le département du Loiret. Soyez prudents sur la 77 en direction de Paris au kilomètre 40. Un petit peu après la sortie 18.1, deux piétons qui marchent sur la bande d'arrêt d'urgence. L'autoroute A39 à présent, on est dans le département du Jura sur la 39 en direction de Dijon au kilomètre 74. Un petit peu après la sortie 7.1 pour Blatterand, il y a toujours un poids lourd arrêté sur la bande d'arrêt d'urgence. Voilà sur le reste du réseau autoroutier que vous empruntez en ce moment. Ça se passe globalement bien. Je vous rappelle

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1: L'été est là, vous êtes nombreux à circuler sur autoroute, une période parfois stressante pour les parents qui voient leurs enfants partir en vacances, en voiture. Une étude OpinionWay pour Direct Assurance a été publiée sur ce sujet et j'en ai parlé avec un responsable de Direct Assurance. Loïc Cueny, bonjour.
2: Bonjour.
1: Vous êtes porte-parole de Direct Assurance, alors que révèle cette étude ?
2: Cette étude révèle que les parents craignent un peu pour leurs enfants et leurs jeunes enfants. 80% nous disent qui craignent que leur enfant meure sur la route ou que 90% soient victimes d'un accident grave ou qu'ils le provoquent. Et malheureusement, ils ont bien raison. Parce que quand on regarde, oui, on a plus de mortalité sur cette population. Oui, l'été est la période où on a le plus d'accidents. Et oui, ils envisagent bien les bons facteurs que sont l'alcool, évidemment, et les drogues, la fatigue au volant et le téléphone portable. Souvent, du coup, ils vont se ruiner la santé parce que du coup, il y en a un sur deux qui me dit « je dors pas tant que mon enfant n'est pas rentré ».
1: D'où l'importance, encore et encore, de sensibiliser les jeunes, justement, à une conduite responsable.
2: Exactement. Et ce qui est intéressant aussi, c'est qu'ils trouvent les bonnes solutions. En fait, il y a le premier, il y a la prévention. Allez voir des associations type Yannick Aleno avec des témoignages. Il faut aussi parfois passer par l'interdiction. Vous pouvez, sur vos téléphones, activer le mode conduite. Ça empêche les appels entrants ou l'envoi de SMS, etc.

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1: Mercredi 22 juillet, on commence cette journée ensemble, il est 5h.
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1: 5h du matin, ça reste très calme pour l'instant, en ce tout début de journée, en cette fin de nuit sur les autoroutes que vous empruntez en ce moment. Quelques informations quand même à vous rappeler. Tout d'abord, prudence toujours dans le département du Loiret sur l'autoroute A77 en direction de Paris, kilomètre 40, un petit peu après la sortie 18.1. Il y a deux piétons qui marchent en ce moment sur la bande d'arrêt d'urgence, tout près des voies de circulation. Évidemment, c'est très dangereux, il faut serrer sur la voie la plus à gauche pour respecter le corridor de sécurité. Et puis dans le Jura, sur l'autoroute A39 en direction de Dijon, kilomètre 74, un petit peu après la sortie 7.1 pour Blatterand, il y a toujours un poids lourd arrêté sur la bande d'arrêt d'urgence. Partout ailleurs, je vous le disais, ça se passe globalement bien en ce début de journée. Il y a des travaux toutefois qui se poursuivent encore, je vous le rappelle, dans certaines zones, des travaux qui entraînent des fermetures ponctuelles d'autoroutes. C'est le cas notamment à l'est de Lyon, sur l'autoroute A43 qui est fermée en direction de Lyon. Fermeture entre la bifurcation avec le contournement est de Lyon et la sortie 4 pour Bron Aviation. Fermeture également dans le département de l'Ain, de l'autoroute A404 en direction de Lyon et de Genève. Fermeture entre le diffuseur numéro 9 Montréal-Lacluse et la jonction avec l'A40. Fermeture en raison de travaux jusqu'à 6h du matin. Un mot de la météo avec un temps calme, un temps sec qui nous attend encore pour ce mercredi 22 juillet avec encore de la chaleur et 4 départements qui seront encore placés ce mercredi 22 juillet en vigilance orange à la canicule. 4 départements placés dans le sud de la France. On reparlera de la météo en détail tout à l'heure à 5h15 avec les prévisions complètes de Météo France. Ce sera avec Corentin Perrault. Et on reparlera de vos conditions de circulation dans 3 minutes sur Autoroute Info. Tout d'abord, on écoute ceux qui seront en concert à la Défense Arena près de Paris à la fin du mois de novembre. On les écoute maintenant avec leur nouveau titre Night Shift Superstar. C'est le groupe Muse.

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1: Avec attention, toujours deux piétons qui se trouvent sur le bord de l'autoroute A77. On est dans le département du Loiret, sur l'autoroute A77 en direction de Paris, au kilomètre 40, un petit peu après la sortie 18.1. Deux piétons qui marchent sur la bande d'arrêt d'urgence. Évidemment, c'est très dangereux. Soyez prudents dans ce secteur. Serrez bien sur la voie la plus à gauche pour respecter le corridor de sécurité. L'information trafic reviendra sur Autoroute Info dans quelques minutes à 5h15. À 5h15, on jettera également un coup d'œil aux prévisions de Météo France pour cette journée de mercredi. Ce sera après la musique Stardust et Corneille.

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1: L'information trafic à quasiment 5h15 du matin. Merci de nous écouter, vous qui partez peut-être en direction de votre lieu de travail en cette heure très matinale. Peut-être que vous partez également en vacances. Dans l'ensemble, ça se passe bien ce tout début de journée. Quelques informations quand même à vous rappeler. Tout d'abord, dans le département du Jura, attention sur l'autoroute A39 en direction de Dijon au kilomètre 74, c'est-à-dire un petit peu après la sortie 7 points pour Bletterand. Il y a toujours un poids lourd arrêté sur la bande d'arrêt d'urgence. Et puis on part dans le Loiret à présent, dans le département du Loiret, sur la 77 en direction de Paris, au kilomètre 40, un petit peu après la sortie 18.1. Attention, dans ce secteur, il y aurait toujours deux piétons qui marcheraient en ce moment sur la bande d'arrêt d'urgence. Et puis je vous rappelle aussi qu'il y a des travaux qui se poursuivent en cette fin de nuit sur certaines autoroutes, hein, des travaux qui entraînent des fermetures ponctuelles. C'est le cas par exemple dans le département de l'Ain sur l'autoroute A404 qui est fermée, la 404 qui est fermée toujours en direction de Lyon et de Genève, hein, fermeture entre la sortie 9 Montréal-Lacluse et la jonction avec l'autoroute A40. Des travaux se poursuivent également ce tout début de matinée dans les Alpes, en Savoie, dans la vallée de la Maurienne, avec un alternat de circulation qui est en place entre le tunnel du Fréjus et la sortie 30 pour Modane.
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1: Côté météo, c'est une nouvelle journée estivale qui nous attend pour ce mercredi 22 juillet avec du soleil et de la chaleur quand même. Quatre départements placés encore en vigilance orange à la canicule dans le sud de la France. Justement, on va voir en détail tout ce qui nous attend pour ce mercredi. On voit ça maintenant avec Corentin Perrault de Météo France.
2: Le temps estival se maintient sur le pays cet après-midi, comme finalement ce matin. Le ciel se montre largement ensoleillé, que ce soit du Grand Est à l'Auvergne-Rhône-Alpes, en passant par la Bourgogne-Franche-Comté et y compris la région francilienne. Le soleil est aussi présent du côté du sud-ouest, notamment sur la Nouvelle-Aquitaine. Et sur le nord-est, le soleil peut être accompagné de fins voiles nuageux, n'altérant en rien le beau temps sur l'Hexagone. Les températures, elles, restent stationnaires sur l'est du pays, mais grimpent légèrement dans le sud-ouest en conservant de fortes chaleurs. Au plus chaud de ce mercredi, comptez globalement 27 à 31 degrés dans l'est et 33 à 36 degrés sur l'Aquitaine. Et attendu 27 degrés à Paris et Chaumont, 28 degrés du côté de Dijon et Mulhouse, 29 degrés à Bourges et Beaune, 30 degrés à Moulins, Clermont et Annecy, 31 degrés à Chambéry, 32 degrés à Grenoble. Et le gap est important dans le sud-ouest avec 32 degrés à Pau, 34 degrés à Bordeaux, jusqu'à 36 degrés à Mont-de-Marsan. Corentin Perrault de Météo France pour Autoroute Info.
1: Allez, dans quelques minutes, on verra les consignes à suivre en cas d'incendie d'un véhicule dans un tunnel. On verra cela dans 3 minutes. On parlera également, bien sûr, de vos conditions de circulation. Et on verra cela après avoir écouté Jérémy Frérot. Comme toi, je suis rempli de...

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1: Sur l'autoroute A77 dans le département du Loiret en direction de Paris, attention vers le kilomètre 40, un petit peu après la sortie 18.1, il y aurait toujours deux piétons sur la bande d'arrêt d'urgence. Prudence donc dans ce secteur. On parlera de vos conditions de circulation plus en détail tout à l'heure à 5h30. En cas d'incendie dans un tunnel, des barrières enferment l'accès. Mais que se passe-t-il pour les personnes déjà bien engagées dans le tunnel? La réponse avec Olivier Noël.
2: Si l'incendie est derrière vous, la consigne est simple. Des flèches vertes au-dessus des voies vous indiquent qu'il faut quitter le tunnel en roulant calmement jusqu'à la sortie. Deuxième cas de figure, vous êtes à l'intérieur du tunnel derrière le véhicule en feu. Mathieu Lereste, chef de district sur la 40.
3: Ceux qui sont, on va dire, coincés entre les barrières du tunnel, l'entrée du tunnel et l'incendie, eux ont pour consigne d'immobiliser leur véhicule, de se garer le plus à droite possible, de couper le moteur, laisser les clés sur leur véhicule et de quitter le véhicule et de prendre les issues de secours.
2: Donc un message important, c'est pas rester dans le véhicule.
3: Non, vous n'êtes pas en sécurité dans le véhicule et les issues de secours, elles sont de quel côté? Dans les tunnels de la 40, elles sont situées sur le côté gauche, donc c'est les issues repérées par des panneaux verts et de la peinture verte et des flashs lumineux. Il faut absolument prendre ces issues de secours parce que les niches oranges qui sont elles situées tous les 200 mètres à droite ne sont équipées que d'un poste d'appel d'urgence et de deux extincteurs mais ne sont pas sécurisées et ventilées. Donc vous n'êtes pas en sécurité dans ces abris oranges, il faut bien rejoindre les issues de secours vertes.
2: Ces issues sont accessibles tous les 400 mètres environ, mais sur quoi donnent-elles?
3: Soit sur une galerie de sécurité, soit sur l'autre tunnel.
2: Donc l'autre tunnel, c'est l'autre sens de circulation?
3: Oui, tout à fait. Donc quand il y a un incendie, on ferme les deux sens de circulation, le premier immédiatement et le deuxième parfois dans un temps différé, quelques minutes. Et ce deuxième tube permet au secours d'accéder plus facilement au tube où il y a le véhicule qui prend feu, et aussi de faire évacuer les clients en toute sécurité.
2: Ça devient une sorte de galerie de secours?
3: Tout à fait. Donc un espace sécurisé par rapport à la ventilation, notamment pour éviter la chaleur et les fumées. On viendra par la suite vous reconduire vers votre véhicule si l'événement est terminé avec les forces de l'ordre.
2: Et puis ne pas avoir peur de quitter son véhicule parce qu'on va de toute façon le retrouver là, il ne va pas s'envoler.
3: Tout à fait, il est surveillé, les secours, si vous laissez les clés dessus, pourront le déplacer si jamais le véhicule les gêne. Et après, les forces de l'ordre, de toute manière, vérifieront les identités des clients et des propriétaires des véhicules avant que tout le monde reparte.
2: Cela peut prendre du temps car l'incendie doit être maîtrisé et les équipements de sécurité vérifiés avant la reprise du trafic.
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1: Une information pour vous qui circulez en ce moment à l'est de Lyon sur l'autoroute A432. C'est l'autoroute qui longe l'aéroport de Lyon-Saint-Exupéry. L'A432 en direction de Grenoble. Attention au kilomètre 16, un petit peu après la barrière de péage de La Boisse. Il y a une voiture en panne sur la bande d'arrêt d'urgence. Un patrouilleur se rend sur place en attendant. Il faut être prudent et serré sur la voie la plus à gauche pour respecter le corridor de

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1: Merci de commencer cette journée avec nous, mercredi 22 juillet, il est 5h30 tout juste et ça reste calme pour l'instant en ce tout début de journée, en ce tout début de matinée sur les autoroutes que vous empruntez en ce moment. Prudence toutefois toujours sur l'autoroute A77 dans le Loiret en direction de Paris au kilomètre 40, un petit peu après la sortie 18.1, il y aurait toujours deux piétons sur la bande d'arrêt d'urgence vers le kilomètre 40 sur cette autoroute A77 en direction de Paris. Attention également à des véhicules en difficulté par endroit. C'est le cas par exemple dans le Jura sur la 39 en direction de Dijon et kilomètre 74 un petit peu après la sortie 7.1 pour Blatteran. C'est un poids lourd qui est arrêté sur la bande d'arrêt d'urgence. Et puis une voiture est arrêtée sur la bande d'arrêt d'urgence, cette fois-ci en région lyonnaise à l'est de Lyon sur l'autoroute A400 32 en direction de Grenoble et de Marseille au kilomètre 16. C'est un petit peu après la barrière de péage de la Boisse. Voiture arrêtée sur la bande d'arrêt d'urgence. Un patrouilleur se rend sur place. Je vous rappelle également que des travaux se poursuivent en cette fin de nuit, en ce début de matinée. Des travaux qui ont lieu dans certains secteurs. C'est le cas par exemple en Savoie sur l'autoroute A43 dans la vallée de la Maurienne. Il y a un alternat de circulation qui est en place sur cette autoroute A43 entre le tunnel du Fréjus et la sortie 30 pour Modane. Des travaux qui ont lieu également dans le département de l'Ain, dans le secteur de Yonnax, sur l'autoroute A404 qui est fermée encore en direction de Lyon et de Genève. Fermeture entre la sortie 9 pour Montréal-Lacluse et la jonction avec l'autoroute A40 en raison de travaux. À partir de 5h45, une nouvelle équipe vous accompagnera pour le début de cette journée. Si vous nous écoutez en ce moment dans le centre-est de la France, c'est Myriam Boyed qui vous accompagnera pour la suite de l'information trafic. En Auvergne et dans le sud-ouest, ce sera avec Marie Morlot. Et dans les Alpes, en Isère, en Savoie et en Haute-Savoie, ce sera avec Vincent Serrano. Très bon début de journée, restez bien à l'écoute d'Autoroute Info. La musique vous accompagne tout d'abord avec dans ces prochaines minutes Yazoo. On écoutera également Tibbs, Bob Marley et puis tout de suite le phénomène musical de cet été 2026. On écoute Tame Impala et Jenny. Bonne route, soyez prudents.

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1: Nouvelle difficulté dans le Jura, l'autoroute A39 en direction de Dijon. On a un véhicule qui serait en difficulté justement sur peut-être l'une des voies que vous empruntez. Kilomètre 59, direction Dijon, vous êtes concerné. Après Poligny, la sortie numéro 7. Et puis, on parle aussi ce matin de véhicules en difficulté dans d'autres secteurs, le Jura, le Rhône, le Loiret. À chaque fois, des interventions qui ont lieu sur la bande d'arrêt d'urgence. Dans le Rhône, c'est sur l'A432, direction Grenoble, kilomètre 16, qu'il y a du monde sur la bande d'arrêt d'urgence, après la barrière de péage de la Boisse. Et puis dans le Jura, sur l'A39, c'est direction Dijon, kilomètre 74, qu'un poids lourd est en panne aussi sur la bande d'arrêt d'urgence. Cette fois-ci, on parle de la sortie numéro 8 de Lons-le-Saunier. Et pour finir, le Loiret, sur la 77 direction Paris, on a un dépannage sur la bande d'arrêt d'urgence, kilomètre 52, après la sortie numéro 19 pour Bois-Moran. Quelques zones de travaux aussi par-ci par-là sur le réseau autoroutier sur lequel vous circulez. Il se pourrait que la bifurcation entre l'A404 et l'autoroute A40 soit encore fermée à l'heure actuelle pour cause de travaux nocturnes. Sinon, on parlait de fermeture tout au long de la nuit au nord de Lyon, par exemple, sur l'autoroute A6. Les interventions sont terminées.
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1: La suite du programme sur Autoroute Info, on se retrouve pour refaire un point sur vos conditions de circulation ce matin. Puis dans un instant, on va parler d'un monument que vous avez peut-être déjà vu, sans pour autant connaître son nom. C'est la colonne des Juillet à Paris. On en reparle juste après la musique, Alex Warren sur Autoroute Info ce matin.

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1: Un véhicule est tombé en panne, en tout cas un véhicule est à l'arrêt sur l'autoroute A39 dans le Jura. Pour l'instant, on ne sait pas sur quelle voie il se trouve, kilomètre 59 en direction de Dijon. L'A39, c'est après Poligny, la sortie numéro 7. Levez le pied. Prochain rendez-vous trafic à 6h dans une petite dizaine de minutes. D'ici là, c'est Christophe Willem, Ruby Williams aussi pour les souvenirs dans la playlist Autoroute Info. Et juste avant, on va vous parler d'un monument emblématique de Paris. C'est la colonne de Juillet qui se trouve sur la place de la Bastille. Adeline Després en sait un petit peu plus sur cet édifice. Le connaît-on vraiment si bien que ça?
2: C'est vrai qu'il y a une confusion. On pense souvent que le monument est là pour célébrer la prise de la Bastille.
3: Émeric Péniguet de Stoltz, administrateur du site.
2: Il est édifié pour la révolution de 1830 et il servira à nouveau en 1848.
3: Un parcours permet justement de parfaire vos connaissances sur ce lieu historique. Suivons le guide avec Émeric Péniguet de Stoltz.
2: La visite que propose le Centre des Monuments Nationaux part de l'hôtel de Sully dans le Marais jusqu'à cette colonne de Juillet en évoquant l'histoire de l'hôtel de Sully, l'histoire du quartier et l'histoire de la prise de la Bastille.
3: Un monument dans lequel il est possible de pénétrer.
2: Si vous poussez la double porte de bronze, vous entrez dans un espace orné de marbre polychrome, de blanc, de rouge, de noir, de vitraux également qui donnent sur des courettes, elles-mêmes donnant d'ailleurs sur le canal Saint-Martin. Et vous descendez par des escaliers dans deux cryptes. La première est celle où reposent les combattants de 1830, tombés lors de cette révolution appelée les Trois Glorieuses, morts pour les libertés publiques. Une deuxième crypte où se trouvent les combattants tombés en 1848, notre troisième révolution, celle qui voit la chute de Louis-Philippe en 1848. Si l'on se bat et si l'on meurt, c'est pour la mise en place d'une république démocratique et sociale.
3: La colonne de Juillet, une architecture remarquable.
2: Ce sont des tambours de bronze boulonnés les uns aux autres. C'est plus de 50 mètres de hauteur et un escalier entièrement en bronze qui tourne en spirale dans la colonne. Le sentiment presque d'être dans un décor steampunk, d'être le capitaine Nemo, si vous voulez, dans cet ensemble métallique.
3: Les visites de ce site s'effectuent plutôt le week-end. Plus d'infos sur le site colonnedejuillet.fr.

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1: Dans le département de l'Yonne, l'autoroute A6 en direction de Lyon, attention, il y a des véhicules à proximité des voies de circulation et des piétons. Et également, kilomètre 210 de l'A6 en direction de Lyon. C'est après la sortie numéro 22 pour Avallon. Pas mal de monde sur la bande d'arrêt d'urgence. Vous levez le pied, vous serrez sur la voie la plus à gauche.

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1: Mercredi 22 juillet, on démarre la journée ensemble. Bienvenue.
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1: Et on va faire un tour dans Lyon, puisque sur l'autoroute A6, on m'a signalé des piétons à proximité des voies, un animal, des véhicules, c'est direction Lyon. Donc tout ce petit monde sur la bande d'arrêt d'urgence, kilomètre 210. Vous devez être particulièrement vigilant après la sortie numéro 22 pour Avallon. Les services de sécurité se rendent évidemment sur place. En attendant, levez le pied et serrez à gauche. Dans le Jura, la 39 en direction de Dijon, la voie de droite est neutralisée puisqu'un véhicule est tombé en panne. C'est le véhicule dont je vous parlais tout à l'heure, au kilomètre 59. Donc voie de droite neutralisée après la sortie numéro 7 pour Poligny. Et puis d'autres véhicules sont en panne le long des voies de circulation. C'est le cas dans le Loiret et dans le Rhône. Dans le Loiret, c'est sur l'A77 direction Paris. Kilomètre 52 après Bois-Mauran, la sortie 19. Et dans le Rhône, au nord de Lyon, au nord-est plutôt de Lyon, direction Grenoble, on a un véhicule là aussi sur la bande d'arrêt d'urgence. Kilomètre 16 après la barrière de péage de la Bois. C'est avant la sortie qui permet de rejoindre l'aéroport de Saint-Exupéry. La suite du programme sur Autoroute Info, on se retrouve pour reparler de vos conditions de circulation. Dans moins de 5 minutes, c'est juste le temps d'écouter l'hymne de la Coupe du Monde de foot, Shakira et Burna Boy, Die Die sur Autoroute Info.

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1: L'autoroute A6 dans Lyon, direction Lyon. Je vous rappelle qu'il y a du monde sur la bande d'arrêt d'urgence, piétons, véhicules arrêtés et peut-être même un animal qui se trouve encore au kilomètre 210 en direction de Lyon. Donc tout ça après la sortie 22 pour Avallon, un secteur où vous devez bien augmenter les distances de sécurité et continuer à serrer sur la gauche. On en reparle sur Autoroute Info à 6h15 et puis on jettera aussi un œil aux prévisions de Météo France pour la suite de la journée, de la semaine aussi. On se retrouve après les souvenirs avec Cathy Tunstall et Imagine Dragons, son tout premier, leur tout premier hit. C'est Radioactive sur Autoroute Info.

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1: L'info trafic 6h15. On va aller faire un tour dans le Jura puisque je vous parlais d'un véhicule en difficulté. C'est confirmé. La voie de droite a été neutralisée pour permettre son dépannage en sécurité. Kilomètre 59 de la 39 direction Dijon. Vous ne circulez que sur une seule voie, la voie la plus à gauche. Après Poligny, la sortie numéro 7. La 39 toujours, mais plus au sud. Le département de l'Ain. Là, c'est un chevreuil qui a été vu proche des voies de circulation. Alors, plutôt en direction de Dijon, mais attention dans les deux sens puisqu'il pourrait traverser la chaussée, kilomètre 129 entre Saint-Rivier, la sortie 10, et puis la bifurcation avec la 40, secteur de Bourg-en-Ouest. Si on va faire un tour dans le Rhône, on arrive sur la 432 à l'est de Lyon, en direction de Grenoble. C'est l'autoroute qui longe l'aéroport de Saint-Exupéry. Au kilomètre 16, on a là un véhicule en panne. C'est après la barrière de péage de la Boisse, justement avant la sortie numéro 3 qui permet de rejoindre l'aéroport.
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1: Côté météo, il semblerait que ça se passe plutôt bien. Pas de perturbations particulières à vous signaler ce matin. Pas de pluie, pas de température caniculaire et c'est tant mieux. Et puis si vous êtes en direction du sud, attention, vigilance. Canicule sur le pourtour méditerranéen et puis aussi une bonne partie du sud-ouest. Un petit coup d'œil sur ce qui va se passer justement à ce niveau-là dans les prochaines heures. On écoute Quentin Perrault de Météo France.
2: Le temps estival se maintient sur le pays cet après-midi, comme finalement ce matin. Le ciel se montre largement ensoleillé, que ce soit du Grand Est à l'Auvergne-Rhône-Alpes, en passant par la Bourgogne-Franche-Comté et y compris la région francilienne. Le soleil est aussi présent du côté du sud-ouest, notamment sur la Nouvelle-Aquitaine. Et sur le nord-est, le soleil peut être accompagné de fins voiles nuageux, n'altérant en rien le beau temps sur l'Hexagone. Les températures, elles, restent stationnaires sur l'est du pays, mais grimpent légèrement dans le sud-ouest en conservant de fortes chaleurs. Au plus chaud de ce mercredi, comptez globalement 27 à 31 degrés dans l'est et 33 à 36 degrés sur l'Aquitaine. Et attendu 27 degrés à Paris et Chaumont, 28 degrés du côté de Dijon et Mulhouse, 29 degrés à Bourges et Beaune, 30 degrés à Moulins, Clermont et Annecy, 31 degrés à Chambéry, 32 degrés à Grenoble. Et le gap est important dans le sud-ouest avec 32 degrés à Pau, 34 degrés à Bordeaux, jusqu'à 36 degrés à Mont-de-Marsan. Quentin Perrault de Météo France pour Autoroute Info.
1: 6h17, vous êtes sur Autoroute Info. On se retrouve ce matin pour parler de vos conditions de circulation d'ici quelques minutes. Juste le temps d'écouter Teddy Swims dans la playlist des vacances.

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1: Ce matin, mercredi matin, pas vraiment de changement depuis le dernier pont trafic. On parle de ce véhicule qui est en difficulté dans le Jura. Pour permettre son dépannage, la voie de droite est neutralisée. Kilomètre 59, direction Dijon. Après Poligny, Pontarlier, la sortie numéro 7. Et puis sur la 39 aussi, mais plus au sud, dans le département de l'Ain. Entre la jonction avec la 40, secteur de Bourg-en-Bresse et Saint-Amour, Saint-Rivier, sortie numéro 10. Il pourrait y avoir un chevreuil à proximité des voies. Donc là aussi, pensez distance de sécurité. Qu'il faire avant de partir en vacances pour bien préparer son trajet? Raphaël Judicelli a rencontré un spécialiste de la sécurité routière.
2: Sébastien Vattier, vous êtes responsable pédagogique pour Centaure Grand Est. Pouvez-vous nous donner les conseils à suivre avant de partir en vacances?
3: Déjà, bien préparer sa voiture. Alors, c'est assez vaste comme sujet, mais ça veut dire faire la révision. Si c'est le moment de faire la révision, faire la révision avant de partir. Il vaut mieux réviser avant de partir que après. Ça sera beaucoup plus utile. Et puis ensuite, bien préparer son trajet, les horaires auxquels on va circuler et se préparer soi-même. C'est-à-dire que si on a prévu de, par exemple, de rouler la nuit, se préparer quelques nuits avant, déjà à se décaler un petit peu en termes de rythme de sommeil pour se préparer à être bien éveillé sur notre parcours de nuit.
2: Attention aussi à vos pneus, leur bon état est essentiel pour votre sécurité. Sébastien Vattier.
3: C'est généralement les accidents que l'on voit, des éclatements de pneus, des pneus qui sont très vieux, très fatigués, souvent mal gonflés. Donc faire attention à ces pneus et puis s'assurer que ce ne sont pas des pneus qui soient trop vieux.
2: On sait que malheureusement sur les airs, on peut être victime de vols. Comment on peut faire pour les éviter?
3: Le mieux, c'est bien sûr de bien cacher tout ce qui peut être objet de valeur, ne pas tenter les voleurs. Souvent les voleurs, ils vont être assez pressés, donc ils vont pas fouiller. Ils ne vont casser la voiture que s'ils ont repéré quelque chose.
4: Je roule sur autoroute, je suis témoin d'un accident ou je vois un obstacle. Qu'est-ce que je dois faire?
3: La première chose à faire, c'est déjà de s'arrêter tout de suite pour aller voir ce qui se passe, parce que ça risque d'encombrer la chaussée. Et là, on va être sur un risque de suraccident. Donc l'idéal, c'est d'aller jusqu'au prochain refuge où on va trouver une borne d'appel. Ou alors, si on ne veut pas utiliser la borne d'appel, aller quand même jusqu'au refuge de manière à pouvoir se serrer sur le côté droit et puis utiliser une application style les applis SOS Autoroute.
2: Au cours d'un long trajet à vitesse constante, comme c'est généralement le cas sur autoroute, les risques d'assoupissement surviennent plus rapidement qu'en temps normal. Donc pensez à vous arrêter régulièrement pour éviter une baisse certaine de concentration sur la route. Les aires d'autoroute sont nombreuses, alors n'hésitez pas à faire la pause.

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1: Mercredi matin aujourd'hui, le 22 juillet, on va aller faire un tour dans le département du Jura, puisque sur la 39, une intervention se poursuit pour pouvoir dépanner un véhicule en sécurité. La voie de droite a été neutralisée pour cela. Direction Dijon, après la sortie numéro 7, Poligny, kilomètre 59. Et puis plus au sud, le département de l'Ain, ou sur l'autoroute à 39, direction Dijon, un chevreuil a été vu dans l'accotement. Vous devez quand même lever le pied dans l'autre sens, en direction de Bourg-en-Bresse. Secteur de Bourg-en-Bresse, justement, kilomètre 100. 29, c'est entre la bifurcation avec la 40 et la sortie numéro 10 de Saint-Trivier et de Saint-Amour. Et puis pour finir dans le Rhône, la 432, il est toujours question d'un autre véhicule en panne. Là, ça se passe sur bande d'arrêt d'urgence, kilomètre 16, en direction de Grenoble, avant l'aéroport de Saint-Exupéry et après la barrière de péage de la Boisse. Pour le reste, pas de changement particulier. Mercredi matin, pour l'instant, plutôt calme sur la route, pas forcément de perturbations d'ailleurs aux portes de Lyon, un trafic plus soutenu que dans d'autres secteurs, bien sûr, mais sans causer pour autant de difficultés. Et puis du côté de Paris, c'est pareil. Pour rejoindre Paris, pour l'instant, ça se passe globalement bien. On a quelques ralentissements quand même sur les derniers kilomètres, les 30 derniers kilomètres de l'autoroute A6. Difficultés qui débutent après Évry-Courcouronnes. Voilà pour l'infotrafic. On va parler maintenant de ce qui se passe en France, dans le monde, les titres de l'actualité de ce mercredi matin avec France Info. Et à 6h21, à la une, ce sont ces flammes qui continuent de ravager le Var.
2: 900 pompiers, 350 engins de secours et 60 gendarmes luttent en ce moment contre ce feu parti de Pontevès qui a repris de la vigueur hier. Les flammes ont déjà parcouru 1700 hectares. 400 personnes ont été évacuées, prises en charge dans des centres d'accueil. Une moisson de textes adoptés hier par le Parlement, avec notamment cette loi d'urgence agricole qui autorise la réintroduction de certains pesticides encadrés par l'Agence de sécurité sanitaire. Une mesure controversée à laquelle était opposée la ministre de la Transition écologique, Monique Barbu, qui envisage de présenter sa démission ce matin en amont du Conseil des ministres. Encore une nuit de frappes américaines contre l'Iran. Ce sont des centres d'opérations militaires iraniens ainsi que des capacités maritimes qui ont été visées. Pour le secrétaire d'État américain Marco Rubio, autoriser l'Iran à contrôler le détroit d'Ormuz créerait un dangereux précédent. Et puis la 16e étape du Tour de France hier avec ce contre-la-montre remporté par le Belge Remco Evenepoel. Notre Français de 19 ans, Paul Sexas, lui, est toujours quatrième au classement général, à 20 secondes désormais du podium. Au programme aujourd'hui, 174 km entre Chambéry et Voiron, départ 13h20.
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1: Le voyage en ce mercredi 22 juillet, on fait ensemble la route du travail, la route des vacances, peu importe, on se retrouve dans 5 minutes, un peu moins même, pour reparler de vos conditions de circulation. C'est juste le temps d'écouter celui qui avait enchaîné plusieurs dates au Stade de France, c'est Bruno Mars sur Autoroute Info. Bonne matinée.

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2: Information prioritaire sur Autoroute Info ce matin, puisque des obstacles sont signalés sur l'autoroute A31 en Côte d'Or, direction Beaune, direction Lyon. Un poids lourd qui perdrait une partie de son chargement à partir du kilomètre 10, direction Beaune. Attention, soyez particulièrement vigilants, c'est direction Beaune, donc après la sortie numéro 1 de Nuit Saint-Georges et avant que la 31 ne se transforme en autoroute A6, donc direction Lyon, direction Paris.

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1: Des obstacles signalés en Saône-et-Loire, c'est sur l'A39 en direction de Dijon, kilomètre 106 après la sortie 9 pour Louhans. Cuiseaux, Couzance, kilomètre 106 de l'A39 direction Dijon. Entre Bourg-en-Bresse et Dijon, soyez bienvenus.

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1: L'infotrafic ce matin, marqué par des secteurs, on parle d'obstacles. Tout d'abord, en Côte d'Or, la 31, on a des obstacles assez récents à partir du kilomètre 10. C'est un poids lourd qui perd une partie de son chargement. Donc, sur plusieurs kilomètres, soyez vigilants en direction de Beaune, de Lyon, de Paris, sur l'autoroute A31, après la sortie numéro 1 de Nuits-Saint-Georges. C'est avant la jonction avec l'autoroute A6. Et puis, en Saône-et-Loire, des obstacles signalés au kilomètre 106. Direction Dijon, obstacle signalé après la sortie numéro 9 de Louan et de Cuiseaux. Il semblerait que là, ce soit des débris de pneus sur les voies de l'autoroute A39. L'A39 où une intervention est en cours en ce moment dans le Jura, toujours direction Dijon après Poligny, Pontarlier. La sortie numéro 7, la voie de droite est neutralisée pour permettre un dépannage en sécurité. Et puis encore la 39, puisque dans le département de l'Ain, donc plus au sud, là c'est un chevreuil qui a été vu à proximité des voies entre Bourg-en-Bresse, la bifurcation avec la 40 et la sortie numéro 10 de Saint-Amour. Voilà pour les difficultés qui gênent votre passage. À noter que dans les Vosges, un véhicule a fait une sortie de route, il se trouve dans l'accotement, normalement pas de gêne direct, mais il peut y avoir un peu de monde à proximité des voies, même s'il n'y aurait pas de blessés à la suite de cet accident. C'est sur la 31, kilomètre 176, direction Lyon, à peu près au niveau de la sortie numéro 9 de Vittel. Les vacances en ce moment avec les taux de trafic qui suivent donc le week-end. Il y a du monde sur la route. Ce sera le cas à partir de vendredi en particulier, même s'il y a un peu de monde tout le temps en ce moment sur les autoroutes. On va voir ce qui va se passer ce week-end avec Vivien Taupin.
2: Vendredi, une circulation très difficile est annoncée dans le sens des départs en Bourgogne, dans le Grand Est et le Sud-Ouest. Les premiers bouchons devraient apparaître sur l'A6 en début d'après-midi. Les juilletistes vont céder progressivement la place aux Aoussiens. Du monde donc attendu aussi dans le sens des retours depuis la Méditerranée et les Alpes. Samedi, drapeau rouge selon Bison Futé, avec de nombreuses perturbations, notamment sur l'A6 de 9h à midi entre Beaune et Villefranche-sur-Saône, et une circulation très dense ensuite sur la 43 et la 48 entre Lyon et Sisteron via Grenoble. Depuis le sud, les autoroutes A75 et A71 seront chargées via Clermont-Ferrand, direction Paris. Dimanche, c'est une accalmie qui se profile.
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1: À suivre notre quiz des vacances sur Autoroute Info juste après l'infotrafic. La musique, c'est Temper City sur Autoroute Info ce matin.

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1: Un piéton proche des voies de l'autoroute A5 en Seine-et-Marne. C'est la dernière info en date, kilomètre 8 en direction de Nancy. Piéton donc qui se trouve après la sortie numéro 15 de Meaux et de Vaux-le-Vicomte. Levez bien le pied si vous passez par là dans le département de la Seine-et-Marne, région parisienne. Et tout de suite, l'été, les vacances, avec une bonne occasion de tester notre culture G. Voici un petit quiz préparé par Franck Pélissier.
2: Le principe est simple, 4 questions de culture générale. Je pose les questions, vous avez quelques secondes de réflexion pour trouver et je donne la réponse dans la foulée. Tout le monde joue dans l'habitacle, parents comme enfants, et que le meilleur gagne. Et on commence avec une question qui va sans doute donner l'avantage aux parents. Qui est le dernier cycliste français à avoir remporté le Tour de France ? Le dernier vainqueur français est Bernard Hinault. Le champion breton a gagné 5 Tours de France, le dernier en 1985. Cela fait donc plus de 40 ans que nous lui attendons un successeur. Mais qui sait si très bientôt, cette longue attente ne sera pas enfin récompensée.
3: Ah, il est prêt à se faire sauter le caisson aujourd'hui, Paul Sexas.
2: On poursuit avec une question sur laquelle les parents risquent bien de se casser les dents. Attention, qu'est-ce que le 6-7? Si les enfants viennent de faire un drôle de geste dans la voiture, c'est qu'ils ont sans doute la réponse. Le 6-7 est ce qu'on appelle un mème internet, une tendance qui consiste à effectuer un mouvement de balancier avec les bras, sans raison particulière, une gestuelle étonnante que les pré-ados du monde entier partagent sur les réseaux sociaux depuis 2025. Question cinéma à présent. Parents, enfants, soyez réactifs. Quel est le plus grand succès du cinéma français au box-office depuis sa création ? Il fallait répondre, bienvenue chez les Ch'tis de Danny Boone, numéro 1 absolu avec plus de 20 millions d'entrées en salle.
4: Bravo Milote !
2: Intouchable avec le très populaire Omar Sy se classe 2e. Et le numéro 3 est ancien, c'est La Grande Vadrouille, sortie en 1966.
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2: Allez, on termine par une question à la limite entre histoire et politique. Quel a été le dernier président américain à obtenir le prix Nobel de la paix ? Donald Trump en a rêvé, il en a même fait de gros caprices, mais il ne l'a pas obtenu. Il faut remonter à 2009 pour voir un président américain emporter le prestigieux prix. C'est Barack Obama qui en a été le lauréat.
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1: Avec cet accident qui s'est produit dans le département de la Saône-et-Marne, la 6 en direction de Paris, véhicule accidenté sur la bande d'arrêt d'urgence et des obstacles liés à l'accident sur les voies. Donc vous devez lever le pied, kilomètre 315 entre Chalon-sur-Saône et Beaune après la sortie 25.

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1: Merci de faire la route avec nous ce mercredi matin. Il est 7h.
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1: Avec cette nouvelle difficulté, un accident qui s'est produit en Saône-et-Loire, l'autoroute A6, où a priori vous ne circulez que sur la voie de gauche. C'est direction Paris, kilomètre 315 entre Chalon-sur-Saône et Beaune. Donc après la sortie 25.2, vous devrez serrer a priori sur la gauche. On a un véhicule accidenté, au moins des débris sur les voies également, et de la zone au trafic avec ce bouchon un petit peu de moins d'un kilomètre. La Saône-et-Loire maintenant sur la 39, on parle d'obstacle au kilomètre 106 en direction de Dijon. Obstacle signalé, des morceaux de pneus sur les voies après la sortie numéro 9 pour Louan et pour Cuiseau. Quelques interventions aussi dans l'accotement et sur la bande d'arrêt d'urgence. Un accident qui s'est produit tout à l'heure dans l'accotement, c'est dans les Vosges. La 31 direction Beaune, kilomètre 177 après la sortie numéro 9 pour Vittel. Et dans le Rhône, la 432, du monde sur la bande d'arrêt d'urgence, kilomètre 16 direction Grenoble après la barrière de péage de la Boisse-le-Vépine. Et puis la suite du programme sur Autoroute Info avec Christophe Maé pour la musique et puis les titres de l'actualité de ce mercredi matin, France Info.
2: C'est avec Marie-Marty Rossian. Elle a une ce matin, la vigilance orange pour la canicule est terminée dans l'Hexagone.
3: Annonce de Météo France, l'Hérault, le Var, la Haute-Corse et la Corse du Sud repassent en jaune. Attention toutefois au risque de feux de forêt toujours élevés dans le sud-est. Dans le Var, l'incendie qui s'est déclenché hier à Pont-Évès continue de progresser. 400 personnes ont dû être évacuées. Cédric Jubilard avoue avoir étranglé sa femme Delphine Ossaguel lors de son passage aux aveux la semaine dernière. Le peintre plaquiste a raconté cette dispute mi-décembre 2020 au cours de laquelle il a reconnu avoir tué sa femme. La cour d'assises de la Haute-Garonne annonce que le procès en appel de Cédric Jubilard, prévu initialement en septembre, est reporté au premier semestre de 2027. Les vols directs entre les États-Unis et le Liban vont pouvoir reprendre après 40 ans de suspension, annonce de Donald Trump hier. Le président américain a reçu son homologue libanais Joseph Aoun, qui l'a assuré vouloir aider. Et puis les championnats du monde d'escrime démarrent aujourd'hui à Hong Kong. La délégation française espère de nouveau s'illustrer après les 3 titres remportés il y a un mois lors des championnats d'Europe.
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1: On continue le voyage ensemble ce matin sur Autoroute Info. Vous ne bougez pas, le retour d'Info Trafic dans 5 minutes. D'ici là, la musique, Christophe Maé, La Lune sur Autoroute Info ce matin.

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7: Un accident s'est produit en Saône-et-Loire sur l'autoroute A6 en direction de Paris, kilomètre 315, un véhicule impliqué et des débris sur les voies. Vous ne circulez que sur une seule voie, la voie la plus à gauche, kilomètre 315 de l'A6 en direction de Paris. C'est après Chalon-sur-Saône, la sortie 25.2. Et tout de suite, le vrai faux d'Autoroute Info avec Géraldine Mia.
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9: Vrai ou faux, les récents incendies en région parisienne dans la forêt de Fontainebleau vont entraîner des travaux sur l'autoroute A6 à court et moyen terme.
10: C'est vrai, quelques centaines de mètres de glissières de sécurité ont été endommagées par le feu. Elles vont être renforcées par des dispositifs métalliques ou en béton avant d'être complètement remplacées ultérieurement.
9: Les grillages ont aussi été endommagés, faut-il tous les changer ?
10: Eh bien, le revêtement galvanisé des grillages a été brûlé à plusieurs endroits. Malgré tout, ceci offre encore la résistance nécessaire pour empêcher l'intrusion du gibier. Leur remplacement est prévu dans les mois à venir. En revanche, ces mêmes grillages ont été ouverts à 15 endroits par les pompiers afin d'accéder au feu. Ces ouvertures ont toutes été refermées.
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7: Et la suite du programme sur Autoroute Info, on se retrouve pour reparler infotrafic d'ici quelques minutes, 7h15 pour le prochain point trafic. Ça arrive après la musique Stevie Wonder en ce mercredi matin sur Autoroute Info. Bonne route.

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1: Nouvelle difficulté, on part en Côte d'Or sur la 31 en direction de Nancy. On a des obstacles sur les voies kilomètre 5. Ça vous concerne après la jonction entre la 31 et la 6. Si vous êtes en provenance de la 6, vous bifurquez direction Nancy, Dijon par la 31. Attention, obstacle au kilomètre 5. Et puis, avant tout cela, si vous êtes en direction de Paris, en Saône-et-Loire, un accident s'est produit assez grave. Visiblement, les pompiers viennent d'arriver. L'accident dont je vous parle depuis quelques minutes, où vous devez bien serrer sur la voie la plus à gauche. Les pompiers viennent d'arriver et un bouchon s'est formé assez rapidement dans le secteur. On parle de 2 km de bouchon. Une fois passé Chalon-sur-Saône, la sortie numéro 25.2. Donc, soyez bien vigilants lorsque vous passez par là. Le secteur est en train d'être sécurisé. Les pompiers viennent d'arriver. En Saône-et-Loire, la 39, là, il est question d'obstacles au kilomètre 106, direction Dijon. Des morceaux de pneus sur les voies après la sortie numéro 9 de Louhan et de Cuiseau. Pour le reste, un trafic qui se charge petit à petit aux portes des grandes agglomérations. Du côté de Lyon, on a les premiers bouchons avant le tunnel de Fourvière, tout au bout de l'autoroute A6, et puis en direction de Paris. À l'autre extrémité de l'autoroute A6, il y a du monde sur les 30 derniers kilomètres de cet axe. Une fois passé, Évry-Courcouronne.
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1: Bon, la météo, en revanche, ça se passe bien. Pas de particularité ce matin à vous signaler. Un petit coup d'œil sur la météo pour les heures qui viennent et la suite de la semaine avec Corentin Perrault ce matin.
2: Le temps estival se maintient sur le pays cet après-midi, comme finalement ce matin. Le ciel se montre largement ensoleillé, que ce soit du Grand Est à l'Auvergne-Rhône-Alpes, en passant par la Bourgogne-Franche-Comté et y compris la région francilienne. Le soleil est aussi présent du côté du sud-ouest, notamment sur la Nouvelle-Aquitaine. Et sur le nord-est, le soleil peut être accompagné de fins voiles nuageux, n'altérant en rien le beau temps sur l'Hexagone. Les températures, elles, restent stationnaires sur l'est du pays, mais grimpent légèrement dans le sud-ouest en conservant de fortes chaleurs. Au plus chaud de ce mercredi, comptez globalement 27 à 31 degrés dans l'est et 33 à 36 degrés sur l'Aquitaine. Et attendu 27 degrés à Paris et Chaumont, 28 degrés du côté de Dijon et Mulhouse, 29 degrés à Bourges et Beaune, 30 degrés à Moulins, Clermont et Annecy, 31 degrés à Chambéry, 32 degrés à Grenoble. Et le gap est important dans le sud-ouest avec 32 degrés à Pau, 34 degrés à Bordeaux, jusqu'à 36 degrés à Mont-de-Marsan. Corentin Perrault de Météo France pour Autoroute Info.
1: Sam, c'est celui qui ne boit pas. Vous connaissez ce slogan de la sécurité routière. L'organisme est présent cet été aussi sur de nombreux festivals. On en parle dans quelques minutes, juste après l'infotrafic, la musique, soirée mondaine, Oria sur Autoroute Info.

0: département de l'Ain, l'autoroute A42, nouvelle difficulté direction Lyon, un obstacle sur les voies morceaux de bois au kilomètre 17, secteur où le trafic est quand même assez chargé, donc soyez d'autant plus vigilants après Ballan d'Agneux, la sortie numéro 6. Pour le reste, pas vraiment de changement, on a toujours cette zone d'accident assez importante, visiblement en Saône-et-Loire, entre Chalon-sur-Saône et Beaune. On aura l'occasion d'en reparler sur Autoroute Info. La sécurité routière à vos côtés cet été pour lutter contre l'alcool au volant dans de nombreux festivals. Fabrice Aubry en a parlé avec la déléguée interministérielle à la sécurité routière.
1: Bonjour Estelle Balit.
2: Bonjour Fabrice.
1: Quelles sont les animations proposées?
2: Sam poursuit ses tournées. Il a commencé sa tournée en région parisienne avec le festival Wheel of Green. On distribue des alcotests qui sont très utiles pour anticiper justement sa soirée.
1: Les éthylotests, est-ce qu'ils sont davantage utilisés aujourd'hui par les conducteurs ou pas encore assez?
2: Sans doute pas encore assez, puisqu'on a encore trop d'accidents liés à l'alcool et en particulier dans la jeune génération.
1: Est-ce que vous sentez que cette campagne que vous renouvelez chaque année, elle porte ses fruits? Est-ce que les groupes d'amis qui partent faire la fête ont-ils maintenant plus le réflexe de désigner un SAM pour leur trajet retour?
2: Oui, elle porte ses fruits. SAM, il existe depuis 21 ans. 90% des jeunes de 18 à 24 ans connaissent bien l'expression « celui qui conduit, c'est celui qui ne boit pas ». Ils sont nombreux à désigner un SAM avant leur soirée, donc c'est très bien. Mais SAM, c'est vraiment un vrai engagement lié à l'amitié. Avant la soirée, on désigne son SAM. C'est l'ami en qui on a confiance et qui permettra de nous ramener sans prendre de risques.
0: Le retour de l'infotrafic, 7h30 sur Autoroute Info, après la musique Kyo, Nuit Incolore et Statu Quo ce matin.

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1: Il y a celle d'agents autoroutiers qui traversent les voies de circulation pour ramasser un obstacle. Kilomètre 5 de l'autoroute A31, direction de Nancy. Ça vous concerne dans le secteur de Beaune, de Nuit-Saint-Georges, après la bifurcation, avec l'autoroute A6. Si vous rejoignez l'A31, direction Nancy.

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1: Ce matin, dans le 7-9 sur Autoroute Info, on parle surtout de cette zone d'accident assez importante dans le département de la Saône-et-Loire, entre Chalon-sur-Saône et Beaune. Un accident impliquant au moins un véhicule sur la partie droite de la chaussée, beaucoup d'obstacles aussi. Et vous ne pouvez pas circuler sur les deux voies de droite. On a 2 km de bouchons, une bonne vingtaine de minutes de patience selon les dernières estimations GPS, puisque vous devez circuler sur une voie au lieu de trois en temps normal. Donc essayez d'anticiper au maximum. Si vous êtes dans le bouchon, vous serrez dès à présent sur la voie de gauche, puisque de toute façon vous ne pourrez pas rouler à droite. Les pompiers sont là, les gendarmes aussi. Kilomètre 315 direction Paris, après Chalon-sur-Saône, entre Chalon-sur-Saône et Beaune, après la sortie 25.2. Dans le Rhône, l'autoroute A432, il y a un véhicule sur la bande d'arrêt d'urgence au kilomètre 16. Dépannage qui est en cours en direction de Grenoble, après la barrière de péage de la Boisse. Et puis pour le reste, pas vraiment de changement particulier. Ça se passe globalement bien sur les axes dont on n'a pas parlé. Attention au passage de Lyon, puisque le trafic se charge. Avant le tunnel de Fourvière, on a 2 km de bouchons, 5 minutes d'attente. Donc rien de bien méchant et rien de surprenant non plus. Et puis à l'autre extrémité de l'A6, direction Paris, on a sur les 30 derniers kilomètres de l'autoroute A6 une succession de ralentissements jusqu'à Paris, une fois passé le secteur d'Évry-Courcouronnes. Et puis la météo, ça se passe plutôt bien ce matin. On va voir si on va voir tout cela. On va revoir vos conditions de circulation dans le prochain quart d'heure. Son of Legend pour la suite du programme côté musique. Et puis l'information générale, c'est tout de suite avec France Info.
2: Ouverte par le parquet de Bordeaux.
3: Après la mort de deux pompiers professionnels hier, décédés alors qu'ils luttaient contre un incendie qui a démarré non loin de l'aéroport de Bordeaux, des pompiers qui ont été piégés par les flammes. 3 morts en quelques semaines, la facture est beaucoup trop lourde, réagit le porte-parole de la Fédération nationale des sapeurs-pompiers de France. La ministre de la Transition écologique, Monique Barbu, veut présenter sa démission suite à l'adoption définitive hier de la loi d'urgence agricole qui comprend la réintroduction possible de pesticides interdits en France. Dans un entretien à Paris Match, le Premier ministre Sébastien Lecornu, lui, estime que Monique Barbu a encore toute sa confiance. La guerre au Moyen-Orient qui commence à coûter cher financièrement aux États-Unis. Le conflit en Iran a coûté jusqu'à présent plus de 37 milliards de dollars selon le ministre américain de la Défense après une nouvelle nuit de frappes américaines sur l'Iran. Et puis le peloton du Tour de France va relier Chambéry à Voiron aujourd'hui pour la 17e étape de la course. Hier, c'est le Belge Remco Evenepoel qui s'est imposé sur le contre-la-montre. Bonne opération aussi pour Paul Sexas, 4e au classement général et désormais à 20 secondes du podium.
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1: Le voyage, on le poursuit ensemble ce matin sur Autoroute Info. On ira aussi faire un tour dans Lyon pour parler d'un spectacle qui retrace l'histoire de la ville de Sens. On voit tout ça après la musique Sound of Legend San Francisco sur Autoroute Info.

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1: Un accident assez important s'est produit entre Chalon-sur-Saône et Beaune. Pour l'instant, on sait juste qu'il y a beaucoup d'obstacles. Il y a un véhicule accidenté sur les deux voies de droite. Donc vous serrez à gauche une voie pour circuler. Et puis donc un bouchon, il s'est formé en amont de la zone d'accident. Plus de 2 km de bouchon avant le kilomètre 315. Donc direction Paris, c'est après la sortie 25.2 Chalon-sur-Saône. Vous restez avec nous, on se retrouve dans un petit instant pour faire un point sur vos conditions de circulation, 7h45 pour le prochain point de trafic. D'ici là, on va parler de la fresque, c'est le nom du spectacle qui, pendant tout l'été, retrace l'histoire de la ville de Sens, dans l'Yonne, en Bourgogne. Découverte de cet événement avec Iliès Jamlaoui.
2: Et pour en parler, j'ai pu rencontrer le producteur du spectacle, Sylvain Machac. Alors l'idée initiale du projet de la fresque et qui se concrétise depuis maintenant la deuxième année, c'est de mettre en valeur le patrimoine de Sens, et en l'occurrence là, le Moyen-Âge, qui était l'âge d'or de Sens. Mais pas que, c'est-à-dire que c'est pas seulement un spectacle, c'est aussi une dynamique de territoire sur 10 mois. C'est-à-dire qu'on utilise tous les corps de métier qui sont liés au spectacle, que ce soit de la menuiserie, de la couture, de la teinture, des ateliers techniques, etc., pour que tout ce beau monde converge vers un même point, c'est-à-dire divertir notre public.
3: La fresque en version 2026, s'il devait y avoir une raison, là, tiens, pour les auditeurs d'Autoroute Info qui vont peut-être passer dans le coin pour venir assister à la fresque, ça serait laquelle ?
2: Je crois que s'il y avait un mot qui définissait la fresque, c'est vraiment l'humanité. C'est un spectacle éminemment humain, avec une exigence artistique importante, et c'est ce lien entre le passé et le futur, ce lien entre les amateurs et les professionnels, tout ça fait qu'on arrive à avoir un projet qui est tout à fait unique, et qui fait qu'on apprend que la ville de Sens avait un rayonnement énorme, vraiment.
1: Et pour assister à la fresque, c'est tous les 15 jours, chaque vendredi et samedi à partir de 21h jusqu'au 22 août. La suite avec sur Autoroute Info, Amy Stewart dans la playlist de l'été. Et tout de suite, c'est deux palpasses, une seule vie.

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1: L'infotrafic ce matin avec cette zone d'accident importante entre Chalon-sur-Saône et Beaune. On a au moins 2 km de bouchon, 20 minutes d'attente avant de pouvoir passer la zone d'accident. Les deux voies de gauche sont neutralisées. Il y avait beaucoup d'obstacles liés à l'événement et visiblement encore un véhicule accidenté sur la voie de droite. C'est en train de changer sur place puisque les services de sécurité sont en train de modifier la zone d'intervention. Donc peut-être que la voie du milieu sera rendue dans les prochaines minutes. En tout cas, c'est l'impression que ça donne. Bon, quoi qu'il en soit, pour le moment, c'est 2 km de bouchon et au moins 20 minutes d'attente après la sortie 25.2 Chalon-sur-Saône, entre Chalon et Beaune, direction Paris. Dans le Rhône, il est toujours question de ce véhicule en difficulté sur la 432 direction Grenoble. Kilomètre 16, intervention le long des voies avant l'aéroport de Saint-Exupéry et après la barrière de péage de la Boisse. Si on fait un tour du côté de Lyon, vous passez par Lyon, par le tunnel de Fourvière et là, il y a un bouchon, 2 km de bouchon avant le tunnel de Fourvière, tout au bout de l'A6 sur la métropole 6. Et pour ceux qui allaient à l'autre extrémité de l'A6 rejoignent Paris, ce matin, des temps de parcours relativement calmes, stationnaires, 40 minutes pour faire les 30 derniers kilomètres de l'autoroute. A6, c'est plutôt calme ce matin autour des grandes agglomérations. Et puis, on va jeter un œil aux prévisions trafic pour ce week-end, dernier week-end de juillet.
2: Vendredi, une circulation très difficile est annoncée dans le sens des départs en Bourgogne, dans le Grand Est et le Sud-Ouest. Les premiers bouchons devraient apparaître sur l'A6 en début d'après-midi. Les juilletistes vont céder progressivement la place aux Aoussiens. Du monde donc attendu aussi dans le sens des retours depuis la Méditerranée et les Alpes. Samedi, drapeau rouge selon Bison Futé, avec de nombreuses perturbations, notamment sur l'A6 de 9h à midi entre Beaune et Villefranche-sur-Saône, et une circulation très dense ensuite sur la 43 et la 48 entre Lyon et Sisteron via Grenoble. Depuis le sud, les autoroutes A75 et A71 seront chargées via Clermont-Ferrand, direction Paris. Dimanche, c'est une accalmie qui se profile.
1: 7h47, vous êtes sur Autoroute Info et on se retrouve pour reparler infotrafic dans un petit instant.
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1: Et puis un coup d'œil sur les prévisions de Météo France. On voit tout ça ce matin avec Corentin Perrault.
3: Le temps estival se maintient sur le pays cet après-midi, comme finalement ce matin. Le ciel se montre largement ensoleillé, que ce soit du Grand Est à l'Auvergne-Rhône-Alpes, en passant par la Bourgogne-Franche-Comté et y compris la région francilienne. Le soleil est aussi présent du côté du sud-ouest, notamment sur la Nouvelle-Aquitaine. Et sur le nord-est, le soleil peut être accompagné de fins voiles nuageux, n'altérant en rien le beau temps sur l'Hexagone. Les températures, elles, restent stationnaires sur l'est du pays, mais grimpent légèrement dans le sud-ouest en conservant de fortes chaleurs. Au plus chaud de ce mercredi, comptez globalement 27 à 31 degrés dans l'est et 33 à 36 degrés sur l'Aquitaine. Et attendu 27 degrés à Paris et Chaumont, 28 degrés du côté de Dijon et Mulhouse, 29 degrés à Bourges et Beaune, 30 degrés à Moulins, Clermont et Annecy, 31 degrés à Chambéry, 32 degrés à Grenoble. Et le gap est important dans le sud-ouest avec 32 degrés à Pau, 34 degrés à Bordeaux, jusqu'à 36 degrés à Mont-de-Marsan. Quentin Perrault de Météo France pour Autoroute Info.
1: 7h48 ce mercredi matin, on fait la route des vacances ensemble. On se retrouve dans le prochain quart d'heure. D'ici là, c'est Manon Lisa, le petit pêcheur sur Autoroute Info.

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7: Le rappel de cette zone d'accident sur la 6 en Saône-et-Loire en direction de Paris. On a toujours un bouchon assez important après Chalon-sur-Saône en direction de la capitale, avec maintenant 3 km de bouchon et 25 minutes de patience selon les toutes dernières estimations GPS, puisque les interventions se poursuivent sur place après la sortie 25.2. Pour l'instant, vous serez sur la voie la plus à gauche, mais la voie du milieu est en train d'être rendue petit à petit à la circulation. Donc bientôt, ça devrait reprendre un petit peu de vigueur. La circulation sur la 6 dans ces 3 km de bouchon. Mais pour l'instant, on sert bien à gauche. En tout cas, ce qui est sûr, c'est que vous ne pourrez pas circuler du tout pour l'instant sur la voie la plus à droite. On se retrouve sur Autoroute Info, bien évidemment, pour reparler de vos conditions de circulation dans le détail d'ici là. La musique, ce sera avec Bryan Adams qui arrive pour les souvenirs. C'est Please Forgive Me sur Autoroute Info. Et juste avant, I Kissed a Girl. Voici Katy Perry pour la suite du programme. Merci de faire la route avec nous. Il est 7h54. 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

0: 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Merci de faire la route avec nous mercredi matin, il est 8h. 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Myriam Boyel. Et je vous en parlais, cette zone d'accident avec de la gêne au trafic, ça se passe sur voie de droite. La voie du milieu, ça y a été rendue à la circulation. Kilomètre 315 en direction de Paris, un accident qui a fait quelques blessés. Les pompiers sont repartis, mais les véhicules accidentés sont toujours sur voie droite et bande d'arrêt d'urgence. Donc les dépanneurs sont déjà là. Et vous circulez sur les deux voies de gauche maintenant, donc ça devrait fluidifier un petit peu le trafic. Je vous parlais d'un bouchon, il est toujours en place. On a là deux, trois plutôt. Kilomètres de bouchon, des temps de parcours qui tournent autour des 15 minutes pour passer la difficulté. C'est après Chalon-sur-Saône, la sortie 25.2. Et puis, si vous circulez à l'est de Lyon, la 42, sachez qu'un poids lourd est en... Deux poids lourds sont en panne au moment de reprendre la route par l'air, sur l'aire de Lyon-Dagneux. Vous faites la pause et en direction de Genève. Lorsque vous reprenez la route, il y a deux véhicules en panne le long des voies de circulation. Kilomètre 16. Pour ceux qui passent par Lyon, on a un peu de monde à l'approche du tunnel de Fourvière, tout au bout de l'autoroute A6 avec 2 km de bouchons et une petite dizaine de minutes de patience. À l'est de Lyon, ça ralentit un petit peu aussi juste avant la sortie 7.1 sur la Nationale 346. Et puis en région parisienne, on a quelques ralentissements sur les tout derniers kilomètres de l'A6. Coup d'œil sur l'actualité de ce 22 juillet avec les titres de France Info. Marie-Marty Rossian sur le front des incendies. Un nouveau bilan du feu parti dans le Var.
1: Les flammes ont parcouru 2550 hectares. Les pompiers indiquent que l'incendie est contenu malgré de nombreux points chauds qui subsistent. 400 personnes ont dû être évacuées à Cotignac et dans plusieurs communes voisines. Des incendies qui ont aussi touché d'autres pays européens, l'Écosse, la Norvège, l'Espagne également. Le feu qui a ravagé 30 000 hectares au nord de Madrid est l'un des plus complexes de l'histoire du pays, alertent les autorités régionales. 600 pompiers et militaires sont mobilisés. Le procès en appel de Cédric Jubilard, initialement prévu en septembre, est reporté au premier semestre 2027. Décision prise par la cour d'assises de Haute-Garonne en raison des actes qui restent à entreprendre suite aux révélations de Cédric Jubilard. Le peintre plaquiste a avoué avoir étranglé sa femme Delphine Osagel dans la nuit du 15 au 16 décembre 2020. Et puis c'est encore une nuit de frappes américaines contre l'Iran. Ce sont des centres d'opérations militaires ainsi que des capacités maritimes iraniennes qui ont été visées. Pour le secrétaire d'État américain Marco Rubio, autoriser l'Iran à contrôler le détroit d'Ormuz créerait un dangereux précédent.
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2: Dans quelques minutes, on ira au Beau de Provence où cet été, les Carrières des Lumières projettent des expos immersives dédiées à Picasso et Frida Kahlo. On vous en parle un peu plus dans le détail dans 5 minutes sur Autoroute Info. D'ici là, la musique, ce sera avec Jérémy Frérot.
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2: Nouvelle difficulté si vous circulez dans le Rhône, la 46 en direction de Marseille. On a deux véhicules qui semblent être arrêtés sur la voie de gauche au kilomètre 3. Donc c'est à peu près au niveau de la bifurcation avec la 466 après la sortie numéro 1 pour Quincieux. Trévoux, la 46, le contournement de Lyon par l'est en direction de Marseille. Attention. Coup d'œil maintenant sur la programmation de l'été aux carrières des Lumières des Baudes de Provence. Dans le massif des Alpilles, ce sont les œuvres et la vie de Pablo Picasso qui sont projetées sur les parois des carrières des Lumières aux Baudes de Provence. Virginie Martin est directrice artistique et commissaire de l'exposition.
3: Ce qu'on raconte dans cette exposition, c'est vraiment l'artiste multifacette, multicasquette. Il y a quelque chose de vraiment démultiplié chez Picasso. Et donc, ces parois, elles nous permettent de renforcer, par exemple, dans le cubisme, qui est la période qu'on connaît particulièrement de Picasso, de jouer justement sur ses volumes et d'amplifier, en fait, son propos. C'est-à-dire que chaque face du volume des carrières des Lumières devient une face de ses œuvres cubistes. Et la scénographie permet cela. Il permet vraiment de les mettre en scène et d'immerger le spectateur dans un univers qui en fait est une autre réalité perçue par le peintre. On a et les œuvres et en même temps l'état d'esprit, l'état d'âme finalement du peintre au moment où il peint ses œuvres qui est souligné par la musique et la mise en scène et l'animation que l'on apporte aux œuvres.
2: À cela s'ajoute un programme court dédié à la vie et aux œuvres de l'artiste mexicaine Frida Kahlo. Retour un instant à vos conditions de circulation. Un accident s'est produit sur l'autoroute A46. Accident qui avait été annoncé en direction de Marseille. Changement de programme. Direction Paris. Attention, il y a de la trafic. Deux véhicules accidentés sur voie de gauche, kilomètre 3. Donc on est cette fois-ci après la sortie numéro 2 pour Trévoux et Neuville-sur-Saône. L'A46 qui contourne Lyon par l'est. Soyez particulièrement vigilants. 8h15 pour le prochain point trafic sur Autoroute Info. Ça arrive après la musique. Souvenir avec Bruce Springsteen sur la route des vacances juste après Ed Sheeran.

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1: Et on débute par une nouvelle difficulté en Côte d'Or, l'A6 en direction de Paris. On a des obstacles sur les voies au kilomètre 304 et surtout un patrouilleur qui va intervenir pour les ramasser. Secteur de Beaune après la sortie 24.1. Attention, un peu plus en amont, si vous êtes sur l'A6 direction Paris, vous traversez peut-être la Saône-et-Loire et là un accident s'est produit. Alors la voie du milieu a été rendue à la circulation, il reste beaucoup de monde sur la voie de droite, donc ça a quand même permis de réduire le bouchon dont je vous parle depuis un moment, 2 km de bouchon et 5-10 minutes de patience après Chalon-sur-Saône, la sortie numéro 25. Les opérations se poursuivent. Dépannage poids lourd en cours actuellement. Et puis dans le Rhône, l'autoroute A46 au nord-est de Lyon, vous êtes en direction de Paris. Un accident s'est produit impliquant deux véhicules sur au niveau du zébra qui sépare les voies de l'autoroute A46 et la bretelle d'insertion, la bretelle de jonction plutôt avec l'autoroute A466, donc après le secteur de Trévoux, la sortie numéro 2. Vous êtes en région lyonnaise, attention à ces quelques bouchons par-ci par-là, alors surtout avant le tunnel de Fourvière, tout au bout de la 6, on a un peu plus de 2 km de bouchons, 10 minutes d'attente. Et puis à l'est de Lyon, la 46, la Nationale 346, il y a du monde aussi qui souhaite contourner Lyon par l'est.
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1: Et vous circulez dans de bonnes conditions côté météo ce matin, pas de perturbations particulières liées à la couleur du ciel. On va voir si ça va évoluer dans les jours, les heures à venir avec Corentin Perrault de Météo France.
2: Le temps estival se maintient sur le pays cet après-midi, comme finalement ce matin. Le ciel se montre largement ensoleillé, que ce soit du Grand Est à l'Auvergne-Rhône-Alpes, en passant par la Bourgogne-Franche-Comté et y compris la région francilienne. Le soleil est aussi présent du côté du sud-ouest, notamment sur la Nouvelle-Aquitaine. Et sur le nord-est, le soleil peut être accompagné de fins voiles nuageux, n'altérant en rien le beau temps sur l'Hexagone. Les températures, elles, restent stationnaires sur l'est du pays, mais grimpent légèrement dans le sud-ouest en conservant de fortes chaleurs. Au plus chaud de ce mercredi, comptez globalement 27 à 31 degrés dans l'est et 33 à 36 degrés sur l'Aquitaine. Et attendu 27 degrés à Paris et Chaumont, 28 degrés du côté de Dijon et Mulhouse, 29 degrés à Bourges et Beaune, 30 degrés à Moulins, Clermont et Annecy, 31 degrés à Chambéry, 32 degrés à Grenoble. Et le gap est important dans le sud-ouest avec 32 degrés à Pau, 34 degrés à Bordeaux, jusqu'à 36 degrés à Mont-de-Marsan. Corentin Perrault de Météo France pour Autoroute Info.
1: Et dans quelques minutes, on va retrouver notre chronique en route avec nos enfants. Comment s'occupent-ils sur la route des vacances? On leur a posé des questions. On les retrouve dans un instant après l'infotrafic, la musique ce matin. C'est Naïka, One Track Mind sur Autoroute Info. Bonne matinée.

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1: Du nouveau concernant l'accident qui s'est produit sur l'autoroute A46 dans le Rhône. On a deux véhicules impliqués, c'est direction Paris, kilomètre 3, au niveau du zébra qui sépare les voies de l'A46 et la jonction avec l'A466 après Trévoux, la sortie numéro 2. Attention à quelques piétons à proximité des véhicules accidentés. On parlait de véhicules accidentés sur voie de gauche, ce n'est pas le cas, ils sont bien, donc ils ne sont pas sur les voies, mais ça peut surprendre un peu quand même au niveau de cet interstice qui sépare les voies de la 46 et la bretelle de jonction avec la 466 au nord-est de Lyon. Avec nos enfants à présent, Jean-François Giraud est allé à leur rencontre et leur a demandé comment ils s'occupent pendant les longs trajets sur la route des vacances.
2: C'est quand qu'on arrive. La route est souvent longue avant la mer ou la montagne, mais nos enfants apprécient certains moments.
3: Regarder les magasins, genre des magasins pour manger.
2: Et qu'est-ce que tu n'aimes pas du tout sur le trajet pour aller en vacances?
3: C'est vomir dans la voiture.
2: Est-ce que toi, t'aimes bien les trajets dans la voiture avec papa et maman quand vous allez en vacances, par exemple?
4: Oui, c'est trop bien, la vacances.
2: Qu'est-ce que tu fais quand c'est long pour aller en vacances dans la voiture pour t'occuper?
4: Joue.
2: Tu joues à quoi?
4: À Toutou Chelou, 1, 2, 3 Soleil.
2: Et qu'est-ce que tu fais pour t'occuper?
4: Je joue avec mes frères, mais j'ai pas envie de jouer avec eux.
2: Quand tu pars en vacances comme ça, est-ce qu'il y a des moments dans la voiture que t'adores?
5: Moi, c'est parfois dormir et jouer avec mes doudous. Quand j'ai des doudous, j'installe mes doudous et joue avec.
2: C'est moins bien quand tu rentres à la maison, quand c'est la fin des vacances?
5: Ouais, complètement.
2: Car toutes les bonnes choses ont une fin. Cet été, vous serez environ 60% à partir et donc à revenir de vacances.
1: Merci Jean-François Giraud. Nous, on se retrouve à 8h30 pour refaire un point sur vos conditions de circulation ce matin. Deux secteurs à surveiller au nord-est de Lyon et puis entre Chalon-sur-Saône et Beaune, on a toujours de la gêne au trafic. On en reparle à 8h30 sur Autoroute Info. D'ici là, Phil Collins et Train dans la playlist Autoroute Info de l'été.

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1: Le département du Doubs sur la 36, km 44. Attention à des obstacles en direction de Strasbourg. Obstacles signalés dans le secteur de Sochaux, Montbéliard, après la sortie.

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1: Et on va commencer par rappeler en Saône-et-Loire qu'un accident s'est produit. Accident avec génotrafic puisque la voie de droite reste neutralisée. Alors ça se passe quand même de mieux en mieux au niveau de la zone d'accident. Tout à l'heure, on avait un bouchon assez important. Ce n'est plus le cas. Reste encore quelques ralentissements avant la zone d'accident et moins d'un kilomètre de difficulté. Au niveau du kilomètre 315 en direction de Paris après la sortie 25.2, reste la voie de droite neutralisée. Dans le Doubs, la 36, ce sont des obstacles signalés en plein milieu des voies, kilomètre 44 direction Strasbourg. Il faut être vigilant dans le secteur de Sochaux, Montbéliard après la sortie numéro 10. Et puis dans le Rhône, au nord-est de Lyon, la 46 qui contourne Lyon, c'est direction Paris qu'un accident s'est produit. Les véhicules accidentés et les piétons se trouvent entre les voies de la 46 et la bretelle de jonction qui permet de rejoindre l'autoroute A466. C'est une fois passé, prévous la sortie numéro 2, accident qui s'est produit il y a quelques minutes. Pour le reste, pas de changement particulier ce matin, mercredi matin, avec un petit peu moins de monde sur la route du travail comme souvent. On a aussi quelques départs en vacances et du côté de Lyon, ça se ressent. Avant le tunnel de Fourvière, on a un peu plus de 2 km de bouchons, 15 minutes d'attente. Et puis à l'est de Lyon, c'est pareil sur les derniers kilomètres de l'autoroute A42. Un petit coup d'œil aussi sur l'actualité mondiale et nationale avec France Info.
2: Une moisson de textes adoptés hier par le Parlement.
3: Avec notamment le projet de loi qui interdit les réseaux sociaux aux moins de 15 ans ou encore la loi d'urgence agricole autorisant notamment la réintroduction de certains pesticides. Une mesure controversée à laquelle était opposée la ministre de la Transition écologique, Monique Barbu, qui envisage de présenter sa démission ce matin en amont du Conseil des ministres. La vigilance orange pour canicule terminée dans l'Hexagone. L'Hérault, le Var, la Haute-Corse et la Corse du Sud repassent en jaune. Le risque de feux de forêt, en revanche, est toujours élevé dans le sud-est de la France. Dans le Var, l'incendie qui s'est déclenché hier à Pontevès est désormais contenu. 900 pompiers sont toujours mobilisés en raison de nombreux points chauds. Le niveau de la dette française est préoccupant et grave, estime Sébastien Lecornu dans un entretien à Paris Match. Le Premier ministre espère faire adopter ce prochain budget dans l'hiver. Et puis les visiteurs du Louvre vont pouvoir de nouveau profiter de la galerie Apollon. Elle rouvre aujourd'hui. C'était là que s'était produit fin octobre dernier le spectaculaire cambriolage. Les collections et objets précieux ont été retirés de la galerie.
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1: Le voyage, on poursuit ensemble et retour un petit instant à vos conditions de circulation. Nouvelle difficulté sur la 6 en Saône-et-Loire. Kilomètre 393 en direction de Paris, on parle d'obstacles sur les voies à l'approche de Mâcon et après la sortie 30, Belleville.

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1: Au kilomètre 13 de la 432 direction Grenoble, un véhicule est tombé en panne. Un véhicule est arrêté. C'est après la barrière de péage de la Boisse. Pour l'instant, difficile de vous dire s'il y a gêne ou non au trafic. On en reparlera sur

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7: Nouvelle difficulté en file dans le Loiret sur l'A6 en direction de Paris. Un véhicule, un obstacle plutôt est signalé sur les voies kilomètre 93. Ça vous concerne après Courtenay, la sortie numéro 17. Et puis en Saône-et-Loire, il est toujours question tout d'abord d'obstacles en direction de Paris, kilomètre 393. Il s'agit d'un bloc en béton sur les voies, donc soyez particulièrement vigilants. C'est direction Paris après Belleville, la sortie numéro 30. Ensuite, ça s'est calmé au niveau de la zone d'accident dont je vous parlais en Saône-et-Loire sur l'A6, toujours direction Paris. Kilomètre 315 après Chalon-sur-Saône, on a une voie de droite neutralisée, mais plus de bouchons à signaler. Et puis, on va aller faire un tour dans le département du Doubs, où sur la 36, on parle d'obstacle. Kilomètre 44, direction Strasbourg. Obstacle après la sortie 10 pour Grand Charmont, Sochaux. Et puis, ce véhicule qui est tombé en panne sur la 432 au kilomètre 13, direction Grenoble. Là aussi, ça vient d'arriver. Ça se passe a priori sur la bande d'arrêt d'urgence après la barrière de péage de la Boisse. Et puis, nouvelle difficulté, on va à l'est de Lyon, le département de l'Ain sur la 42, direction Genève. On a un accident qui s'est produit au kilomètre 23, donc c'est juste avant la sortie 7 Pérouges, après la sortie 6 Ballan d'Agneux. On ne connaît pas encore le niveau de gêne au trafic. Un coup d'œil ce matin sur les prévisions trafic pour ce week-end.
8: Vendredi, une circulation très difficile est annoncée dans le sens des départs en Bourgogne, dans le Grand Est et le Sud-Ouest. Les premiers bouchons devraient apparaître sur l'A6 en début d'après-midi, alors que les juilletistes cèdent progressivement la place aux Aoussiens. Le trafic sera donc également soutenu en direction du Nord, avec les premiers grands retours depuis la Méditerranée et les Alpes, notamment sur la 43 entre Chambéry et Lyon. Pour rejoindre l'Italie par les tunnels du Mont-Blanc et du Fréjus, il faudra s'armer de patience tout au long du week-end. Samedi, tout le pays voit rouge selon Bison Futé, avec de nombreuses perturbations en vue sur la route des vacances, notamment sur l'A6 de 9h à midi entre Beaune et Villefranche-sur-Saône. Ensuite, circulation très dense entre Lyon et Sisteron via Grenoble. Depuis le sud, les autoroutes seront encombrées, fréquentation élevée sur l'A75 et l'A71 entre Montpellier et Paris en passant par Clermont-Ferrand. Dimanche accalmie dans l'ensemble, même si quelques difficultés vont subsister dans la vallée du Rhône et les Alpes.
7: Le retour de l'infotrafic sur Autoroute Info dans 5 minutes, 8h45. On se retrouve après la musique. Laurent vous le dit dans la playlist Autoroute Info ce matin.

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1: Et à celle de cet agent autoroutier qui traverse les voies de la 36 pour ramasser des obstacles, c'est direction Mulhouse. C'est entre le kilomètre 44 et 45 que l'intervention va avoir lieu. Ça va durer quelques minutes après la sortie 10 de Sochaux.

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1: Nouvelle difficulté, ces obstacles sur l'autoroute A5B en direction de Paris, kilomètre 4, sortie numéro 13 de Réau. Ça se passe après la jonction avec l'autoroute A5A, des obstacles sur les voies, attention. Et puis, d'autres obstacles qui sont en train d'être ramassés. On change complètement de secteur pour aller dans le Doubs. Un patrouilleur qui intervient après le kilomètre 44 en direction de Strasbourg. C'est une fois passé la sortie numéro 10 pour Sochaux et Montbéliard. Et puis encore des obstacles, on va aller dans le département de l'Ain. Kilomètre 23, il s'agit d'un pare-choc sur la voie de gauche. On parlait d'un accident, mais en fait, il y a juste un obstacle en direction de Genève. Kilomètre 23 après la sortie 6 de Ballan et de Dagneux. Dans le Loiret, la 6 en direction de Paris, elle a aussi potentiellement des obstacles au kilomètre 93 après la sortie numéro 17 de Courtenay. Ou alors, au kilomètre 393 en Saône-et-Loire, l'autoroute A6, on a des obstacles qui ont été signalés dans ces deux secteurs-là. Donc direction Paris, ça peut vous concerner aussi après Belleville, la sortie numéro 30. En revanche, je vous parlais d'une zone d'intervention au niveau d'un véhicule accidenté, absolument plus de gêne. On a encore un petit peu de monde sur la bande d'arrêt d'urgence, mais plus de bouchons, plus de voies neutralisées. Pour ceux qui arrivent à Lyon ce matin, en passant par la 42, la 46, l'autoroute A6, sachez qu'il y a quelques ralentissements pour aller au travail ou bien pour prendre la route des vacances, à chaque fois 2-3 km. De bouchon, 15 minutes d'attente. Coup d'œil aussi sur ce qui va se passer ce week-end côté info trafic, les prévisions trafic en fait pour ce week-end qui s'annonce encore chargé.
2: Vendredi, une circulation très difficile est annoncée dans le sens des départs en Bourgogne, dans le Grand Est et le Sud-Ouest. Les premiers bouchons devraient apparaître sur l'A6 en début d'après-midi. Les juilletistes vont céder progressivement la place aux Aoussiens. Du monde donc attendu aussi dans le sens des retours depuis la Méditerranée et les Alpes. Samedi, drapeau rouge selon Bison Futé, avec de nombreuses perturbations, notamment sur l'A6 de 9h à midi entre Beaune et Villefranche-sur-Saône, et une circulation très dense ensuite sur la 43 et la 48 entre Lyon et Sisteron via Grenoble. Depuis le sud, les autoroutes A75 et A71 seront chargées via Clermont-Ferrand, direction Paris. Dimanche, c'est une accalmie qui se profile.
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1: Et puis la météo ce matin, pas de difficultés particulières. On va voir si ça va évoluer dans la journée avec les prévisions de Météo France Corentin Perrault.
3: Le temps estival se maintient sur le pays cet après-midi, comme finalement ce matin. Le ciel se montre largement ensoleillé, que ce soit du Grand Est à l'Auvergne-Rhône-Alpes, en passant par la Bourgogne-Franche-Comté et y compris la région francilienne. Le soleil est aussi présent du côté du sud-ouest, notamment sur la Nouvelle-Aquitaine. Et sur le nord-est, le soleil peut être accompagné de fins voiles nuageux, n'altérant en rien le beau temps sur l'Hexagone. Les températures, elles, restent stationnaires sur l'est du pays, mais grimpent légèrement dans le sud-ouest en conservant de fortes chaleurs. Au plus chaud de ce mercredi, comptez globalement 27 à 31 degrés dans l'est et 33 à 36 degrés sur l'Aquitaine. Et attendu 27 degrés à Paris et Chaumont, 28 degrés du côté de Dijon et Mulhouse, 29 degrés à Bourges et Beaune, 30 degrés à Moulins, Clermont et Annecy, 31 degrés à Chambéry, 32 degrés à Grenoble. Et le gap est important dans le sud-ouest avec 32 degrés à Pau, 34 degrés à Bordeaux, jusqu'à 36 degrés à Mont-de-Marsan. Quentin Perrault de Météo France pour Autoroute Info.
1: 8h49, le retour de l'infotrafic à suivre dans le prochain quart d'heure. D'ici là, la musique, Alex Warren. Sur Autoroute Info ce matin, Fever Dream.

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11: 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Des obstacles signalés en Saône-et-Loire sur l'autoroute A6 en direction de Paris, kilomètre 393 au-delà de Belleville, la sortie numéro 30, donc pensez bien aux distances de sécurité. Et puis dans l'Ain, la 42 direction Genève, là aussi un obstacle sur la voie de gauche, kilomètre 23, obstacle assez imposant, il s'agirait d'un pare-choc après la sortie numéro 6, Ballon d'Agneux et avant Pérouge, la sortie numéro 7. Pour le prochain pour trafic, ce sera rendez-vous à 9h dans 5 minutes. D'ici là, Maleskine et Gala dans la playlist Autoroute Info des vacances.

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1: Dans deux secteurs, en Haute-Marne et puis du côté de Dole, on a une difficulté dans la bretelle de jonction à 39 à 36, donc en provenance de Bourg-en-Bresse en direction de Mulhouse, un véhicule en panne dans la bretelle de jonction entre ces deux axes, et puis en Haute-Marne, un piéton assez proche des voies de la 5 direction Nancy, kilomètre 197, les services de sécurité sont en route, c'est après la sortie 23 Colombelles.

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1: Mercredi matin, merci de faire la route avec nous. Des
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1: Et il est 9h, on va faire un point sur les difficultés que vous rencontrez en ce début de journée. On va aller faire un tour tout d'abord en Haute-Marne, puisque sur l'autoroute A5, on parle d'un piéton à proximité des voies. Donc soyez bien vigilants au kilomètre 197 en direction de Nancy. Kilomètre 197, ça nous amène après la sortie 23 pour Colombey, les deux églises et Château-Vilain. Et puis, un véhicule est tombé en panne aussi du côté de Dole, plus au sud. C'est au niveau de la jonction entre la 39 et la 36 en provenance de Bourg-en-Bresse en direction de Strasbourg. Véhicule qui gênerait un petit peu le trafic, donc soyez particulièrement vigilants si vous passez par là. Si vous circulez en Saône-et-Loire sur l'A6, vous pourriez rencontrer un chevreuil assez proche des voies. Il a été aperçu direction Paris, mais on lève le pied dans les deux sens, bien sûr, entre eux. Tournu, la sortie 27 et Chalon-sur-Saône, la sortie numéro 26. Pour ce qui est du département de l'Ain, sur la 42 en direction de Genève, on a un pare-choc sur la voie de gauche, kilomètre 23, après la sortie numéro 6 de Ballan et de Dagneux. Ça se passe au départ de Lyon. La 432 dans l'Ain, on a aussi ce patrouilleur qui intervient auprès d'un véhicule qui est en panne le long des voies, kilomètre 13, direction Grenoble, après la barrière de péage de La Boisse. Et puis, si on parle des quelques difficultés que vous rencontrez autour des grandes agglomérations, on s'intéresse à ce qui se passe à Lyon. Vous êtes nombreux à passer Lyon, à contourner Lyon, même par l'autoroute A46. Donc à chaque fois, il faut compter sur à peu près 4 km de bouchons, que ce soit avant le tunnel de Fourvière ou bien au bout de la 42 pour rejoindre Lyon par l'est. La région parisienne, on a quelques ralentissements, mais rien de bien méchant au-delà d'Évry-Courcouronnes sur l'autoroute A6. On continue la route ensemble ce matin, la route des vacances ou la route du travail. On se retrouve pour reparler tout ça après Teddy Swims et les titres de l'actualité. C'est avec France Info ce matin.
2: Les flammes continuent de ravager le Var. Le feu parti de Pontevès a parcouru 2550 hectares. Il est désormais contenu, mais les secours sont toujours mobilisés en raison de nombreux points chauds qui subsistent. Près de 400 personnes ont été évacuées, principalement dans la commune de Cotignac. Cédric Jubilard a avoué avoir étranglé sa femme Delphine Ossaguel lors de son passage aux Avus la semaine dernière. Le peintre plaquiste a raconté cette dispute mi-décembre 2020, au cours de laquelle il a reconnu avoir tué sa femme. La cour d'assises de la Haute-Garonne annonce que son procès en appel, initialement prévu en septembre, est renvoyé à 2027. La ministre de la Transition écologique, Monique Barbu, veut présenter sa démission suite à l'adoption définitive hier de la loi d'urgence agricole, texte qui comprend la réintroduction possible de pesticides interdits en France, mesure à laquelle s'opposait la ministre. Et puis la 16e étape du Tour de France, remportée hier par le Belge Remco Evenepoel, deuxième du classement général, toujours dominé par Tadej Pogacar. Notre Français Paul Sexas est à la 4e place, à 20 secondes désormais du podium. Au programme aujourd'hui, 174 km de course entre Chambéry et Voiron.
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1: On continue le voyage ensemble ce matin, mercredi matin. On se retrouve après la musique de Teddy Swims.

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2: Nouvelle difficulté dans le Rhône, la 46 en direction de Paris. On a un véhicule qui est en panne au kilomètre 7. En tout cas, un véhicule qui est arrêté et qui pourrait se trouver gênant. On ne sait pas sur quelle voie il est arrêté pour l'instant. Direction Paris, kilomètre 7. En tout cas, c'est après la sortie numéro 2 pour Trévoux. On en reparle à 9h15 sur Autoroute Info. La suite du programme, ce sera avec Stéphane Echer, Déjeuner en paix. Juste après, Kevin Little, Turn Me On sur Autoroute Info.

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1: Et on part dans le Rhône ce matin sur Autoroute Info, la 46 en direction de Paris. On a un véhicule en difficulté au kilomètre 7. C'est un poids lourd qui est arrêté sur la bande d'arrêt d'urgence qui dépasse sur la voie droite et son conducteur en est descendu. Donc attention à tout ça sur la voie droite de la 46. Direction Paris, kilomètre 7. Il faudra bien serrer sur la gauche après Trévoux, la sortie numéro 2. On change complètement de secteur, un peu plus au nord, secteur de Dole. Au niveau de la jonction entre la 39 et la 36, on a un véhicule qui est tombé en panne dans la bretelle de jonction entre ces deux axes. Intervention à venir, mais en tout cas un peu de gêne au trafic, visiblement. Et puis en Haute-Marne, l'autoroute A5, là on m'a parlé d'un piéton proche des voies de la 5 en direction de Nancy. Dijon, kilomètre 197, une fois passé Colombey, les deux églises, la sortie numéro 23. Voilà pour les quelques événements à vous rappeler sur le domaine autoroutier. On parle aussi de quelques bouchons ce matin, le passage de Lyon, l'arrivée à Paris aussi, aux deux extrémités de l'autoroute A6, avec des bouchons habituels au-delà du réseau autoroutier APRR pour Paris, assez après Évry-Courcouronnes. Et puis sinon, c'est quelques kilomètres de bouchons, 3 kilomètres de bouchons, avant de passer le tunnel de Fourvière. Ça se passe à Lyon, direction Marseille.
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1: Et on se retrouve pour refaire un point sur tout ça dans les prochaines minutes. Là, on va parler météo sur Autoroute Info, les prévisions de Météo France. À suivre pour les prochaines heures et la suite de la semaine. On voit ça avec Corentin Perrault.
2: Le temps estival se maintient sur le pays cet après-midi, comme finalement ce matin. Le ciel se montre largement ensoleillé, que ce soit du Grand Est à l'Auvergne-Rhône-Alpes, en passant par la Bourgogne-Franche-Comté et y compris la région francilienne. Le soleil est aussi présent du côté du sud-ouest, notamment sur la Nouvelle-Aquitaine. Et sur le nord-est, le soleil peut être accompagné de fins voiles nuageux, n'altérant en rien le beau temps sur l'Hexagone. Les températures, elles, restent stationnaires sur l'est du pays, mais grimpent légèrement dans le sud-ouest en conservant de fortes chaleurs. Au plus chaud de ce mercredi, comptez globalement 27 à 31 degrés dans l'est et 33 à 36 degrés sur l'Aquitaine. Et attendu 27 degrés à Paris et Chaumont, 28 degrés du côté de Dijon et Mulhouse, 29 degrés à Bourges et Beaune, 30 degrés à Moulins, Clermont et Annecy, 31 degrés à Chambéry, 32 degrés à Grenoble. Et le gap est important dans le sud-ouest avec 32 degrés à Pau, 34 degrés à Bordeaux, jusqu'à 36 degrés à Mont-de-Marsan. Quentin Perrault de Météo France pour Autoroute Info.
1: Si vous souhaitez louer une voiture pour partir en vacances cet été, restez avec nous dans quelques minutes. On va vous donner tous les conseils pour partir l'esprit tranquille et éviter les mauvaises surprises. On vous dit tout ça juste après l'infotrafic. La musique, c'est avec Shakira et Burna Boy ce matin sur Autoroute Info.

0: 22, vous êtes sur Autoroute Info ce matin. Un véhicule est tombé en panne dans le Rhône. C'est un poids lourd sur la 46 direction Paris. Il dépasse un peu sur la voie de droite, même s'il est arrêté sur la bande d'arrêt d'urgence et son conducteur est en train d'intervenir. Donc attention, après la sortie 2 de Trévoux, piéton à proximité des voies et ce poids lourd qui dépasse un peu sur la voie de droite. Donc vous serrez bien à gauche, direction Paris, à l'approche du kilomètre 7. Que vous partiez en France ou à l'étranger, vous allez peut-être louer un véhicule pendant vos vacances. Comment éviter les mauvaises surprises qui peuvent parfois coûter cher? Félix Toupin.
1: Chaque année, environ 6 millions de véhicules sont loués pour des déplacements en vacances. Et pour éviter de se retrouver avec une facture énorme ou des litiges, il y a quelques bons réflexes à avoir dès le choix du loueur, Marianne Yotis.
2: D'abord, il faut s'y prendre le plus tôt possible. Plus vous chercherez en avance, plus vous avez de chances d'obtenir un bon prix. Ça vous permettra aussi de prendre le temps de comparer, une étape essentielle d'après Yves Martin, journaliste de l'association de consommateurs Que Choisir.
3: Pour repérer un bon site de location, il faut regarder les avis, le nombre et le choix de modèles et comparer un peu les tarifs pour voir qu'il n'y a pas trop de tarifs vraiment alléchants qui pourraient cacher quelque chose. On doit se focaliser sur le type de voiture et non pas sur la marque. Il y a des marques haut de gamme qui seront beaucoup plus chères à louer que des marques plus communes. Et donc, c'est vraiment de se focaliser sur ses besoins en se posant les bonnes questions. Combien de places j'ai besoin? Quel type de route je dois emprunter? Et etc.
1: Une fois que vous avez récupéré votre voiture, vous êtes peut-être pressé de vous installer au volant et de partir à l'aventure. Mais ce n'est pas le moment de relâcher votre vigilance, Marianne.
2: C'est l'étape la plus cruciale, l'état des lieux avant le départ. Il y a quelques bons gestes à adopter pour éviter d'y laisser votre caution. Yves Martin nous les détaille.
3: Faire le tour de la voiture, prendre des photos, voir une vidéo avec la date et ne pas hésiter à prendre des détails s'il y a une petite rayure, s'il y a quelque chose d'abîmé, sans même oublier le soubassement de la voiture ni le toit, parce que souvent ces deux derniers ne sont pas couverts par les assurances.
2: Pensez aussi à bien respecter le nombre de kilomètres indiqué dans votre contrat pour éviter la surfacturation. Yves Martin vous donne une checklist des bons réflexes avant de rendre le véhicule.
3: Faire le plein d'essence. Si vous ne le faites pas, le loueur, lui, le fera et vous facturera encore au prix très fort le litre de carburant. Si vous avez pris un accessoire, il faut regarder qu'il soit en état, qu'il soit bien présent dans la voiture. Nettoyez la voiture également pour ne pas vous faire facturer un lavage et normalement, là, tout devrait bien se passer.
1: En cas de litige avec le loueur de votre véhicule, vous pouvez contacter une antenne locale de Que Choisir ou la Direction Générale de la Concurrence, de la Consommation et de la Répression des Fraudes.
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1: Mercredi 22 juillet, 9h30, la route des vacances, on l'a fait ensemble ce matin sur Autoroute Info. Ça se passe globalement bien. On a deux interventions à vous rappeler. Tout d'abord, dans le Rhône, la 46 en direction de Paris, on a ce poids lourd qui est tombé en panne sur la bande d'arrêt d'urgence au niveau d'une courbe. Donc le patrouilleur vient d'arriver, kilomètre 7. C'est là où je vous parlais d'un piéton qui était le conducteur de ce poids lourd. C'est direction Paris après la sortie numéro 2 pour Trévoux. Intervention sur bande d'arrêt d'urgence et peut-être un petit peu sur voie de droite, donc vous serrez bien à gauche en fait, sur les deux voies les plus à gauche après la sortie numéro 2, Trévoux à l'approche du kilomètre 7. Autre secteur, la Seine-et-Marne, où sur l'A6 en direction de Paris, on a signalé un bus en panne le long des voies, kilomètre 85. C'est après cette fois-ci la sortie numéro 17 de Courtenay, entre Courtenay et Nemours. Intervention normalement à suivre dans les prochaines minutes pour pouvoir dépanner ce bus, kilomètre 85. Et puis quelques bouchons aussi sur la route des vacances, mais aussi la route du travail ce matin. Mercredi matin, où c'est toujours un peu plus calme que les autres jours de la semaine, mais quand même, en région lyonnaise, on a ce matin un bouchon avant le tunnel de Fourvière. On parle de 3 km de bouchon, 15 minutes de patience, c'est direction Marseille. À l'est de Lyon, ça s'est nettement calmé. Et puis à l'autre extrémité de l'autoroute A6 se trouve Paris et les 30 derniers kilomètres de l'A6, où il y a toujours quelques difficultés. Là, c'est le cas après Évry-Courcouronne. On se retrouve pour refaire un point sur vos conditions de circulation dans le prochain quart d'heure, après la musique Temper City et puis les titres de l'actualité avec France Info ce matin.
2: La ministre de la Transition écologique qui jette l'éponge.
3: Monique Barbu a annoncé qu'elle remettrait sa démission à Emmanuel Macron dans le sillage de l'adoption de la loi d'urgence agricole controversée en raison de la réintroduction possible de plusieurs pesticides. Dans un message publié sur le réseau LinkedIn, la ministre déplore le fait que le gouvernement ait empêché, dit-elle, le débat autour de cette mesure. La politique n'est pas mon monde, ajoute Monique Barbu. Dans le Var, plus d'un millier de pompiers mobilisés la nuit dernière pour lutter contre le virulent incendie en cours, parti de Ponteveu. Il a ravagé plus de 2500 hectares. 6 maisons ont été touchées, dont 2 qui ont brûlé. La guerre au Moyen-Orient commence à coûter cher financièrement aux États-Unis. Le conflit en Iran a coûté jusqu'à présent plus de 37 milliards de dollars, selon le ministre américain de la Défense, et ce, après une nouvelle nuit de frappe américaine en Iran. Et puis les championnats du monde d'escrime démarrent aujourd'hui à Hong Kong. La délégation française espère de nouveau s'illustrer après les 3 titres remportés il y a un mois lors des championnats.
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1: Le voyage, la route des vacances, on l'a fait ensemble, 9h32, vous êtes sur Autoroute Info, on se retrouve après la musique Temper City ce matin, c'est Self-Aware.

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5: Un poids lourd est tombé en panne dans le Rhône, la 46 en direction de Paris, au kilomètre 7. Les interventions vont commencer pour pouvoir le dépanner, puisque le dépanneur est arrivé. Mais il faut neutraliser la voie de droite, donc ce sera fait dans les prochaines minutes. Kilomètre 7 de la 46 direction Paris, au nord-est de Lyon, après la sortie numéro 2 pour Trévoux. Et vous serrez déjà sur la gauche, vous pensez au corridor de sécurité. Le poids lourd est arrêté vraiment très très proche de la voie de droite qui sera bientôt neutralisée. 9h45, on reparle de tout ça sur Autoroute Info. D'ici là, The Cardigans et Benson Boone dans la playlist Autoroute Info de l'été.

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1: L'infotrafic à 9h45, on commence par parler de ce poids lourd en panne depuis un petit moment le long des voies de l'autoroute A46 dans le Rhône et il devait y avoir une voie de droite neutralisée pour permettre son dépannage. Finalement, ça va avoir lieu au niveau d'un refuge. Donc là, le poids lourd est en train d'être déplacé sur la bande d'arrêt d'urgence de l'A46 direction Paris. Soyez bien attentifs après la sortie numéro 2 pour Trévoux, véhicule qui circule à très faible allure. Et puis le temps de vous parler de tout ça, ça évolue visiblement ailleurs. Le passage de Lyon, où les temps de parcours se sont un peu envolés ces dernières minutes. Une demi-heure au moins pour passer le tunnel de Fourvière. On a 3 km de, même 4 km de bouchons à passer avant le tunnel de Fourvière. Temps de parcours important. Peut-être qu'il y a une difficulté qui s'est produite avant le tunnel de Fourvière. C'est au-delà du domaine autoroutier. On en saura plus dans les toutes prochaines minutes. En tout cas, on va aller à la pêche à l'info. Sachez que, pour le coup, ce qui se passe sur le contournement est de Lyon, c'est qu'il n'y a pas de bouchon. On a une zone de travaux sur l'A432 entre la jonction avec l'A46 et la jonction avec l'A42, mais sans causer de difficultés. Et puis, quelques ralentissements, mais rien de bien méchant au niveau des jonctions A42, A46, direction Lyon, mais aussi direction Marseille. On va aller justement, pas direction Marseille, on change complètement de secteur, on va en Seine-et-Marne. La 6 direction Paris, avec cet autocar en panne le long des voies, kilomètre 85. Une intervention est à venir pour le dépanner après Courtenay, la sortie numéro 17. Et puis en Seine-et-Marne, la 77, ce chevreuil proche des voies aux alentours du kilomètre 3. Donc c'est direction Nevers qu'il a été aperçu, mais soyez aussi vigilants, direction Paris, il pourrait traverser entre Montargis, la sortie 18, et Dordive, la sortie, et même la barrière de péage du Val-de-Loing. Levez le pied si vous passez par là. Ce week-end, vous serez encore nombreux sur la route des vacances. On va voir quelles sont les prévisions pour ce week-end avec Vivien Taupin.
2: Vendredi, une circulation très difficile est annoncée dans le sens des départs en Bourgogne, dans le Grand Est et le Sud-Ouest. Les premiers bouchons devraient apparaître sur l'A6 en début d'après-midi. Les juilletistes vont céder progressivement la place aux Aoussiens. Du monde donc attendu aussi dans le sens des retours depuis la Méditerranée et les Alpes. Samedi, drapeau rouge selon Bison Futé, avec de nombreuses perturbations, notamment sur l'A6 de 9h à midi entre Beaune et Villefranche-sur-Saône, et une circulation très dense ensuite sur la 43 et la 48 entre Lyon et Sisteron via Grenoble. Depuis le sud, les autoroutes A75 et A71 seront chargées via Clermont-Ferrand, direction Paris. Dimanche, c'est une accalmie qui se profile.
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1: Dans les prochaines minutes, on va parler du festival Région des Lumières qui, tout l'été, va mettre en lumière des monuments emblématiques d'Auvergne-Rhône-Alpes. On en reparle après l'infotrafic, la musique aussi. C'est avec Joe sur Autoroute Info.

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2: Sur Autoroute Info, ce matin, il y a toujours une intervention en cours en Seine-et-Marne. Un autocar tombé en panne au kilomètre 85 de la 6 en direction de Paris. Ça se passe donc après Courtenay, la sortie numéro 17. On se retrouve à 10h pour reparler de vos conditions de circulation ce matin sur Autoroute Info, sur la route des vacances. On va aller faire un tour du côté de la région Auvergne-Rhône-Alpes, là où le festival Région des Lumières est de retour. Il met en valeur le patrimoine de la région. On écoute Aymeric Viollet.
3: Depuis fin juin, des spectacles son et lumière créés par la troupe des Allumeurs de Rêves sont projetés à la tombée de la nuit sur différents monuments emblématiques de la région Auvergne-Rhône-Alpes. Sophie Rodkopf, vice-présidente à la région déléguée à la culture.
4: C'est un festival très original qui permet à la fois de mettre en valeur notre patrimoine et surtout un spectacle très innovant. C'est une base de vidéomapping sur nos monuments, parfaitement sur mesure, à la taille évidemment du monument, mais surtout l'histoire, le narratif de cette création est faite en co-construction avec les mairies, avec les associations, avec les habitants. Et donc ce sont des créations complètement exclusives et adaptées à chaque site.
3: Des spectacles à retrouver tout au long de l'été à Aurillac, Clermont-Ferrand, Espaly-Saint-Marcel, La Chaise-Dieu et Vienne. Un festival qui se veut également inclusif. Un dispositif est mis en place pour les personnes en situation de handicap.
4: Il y a une maquette tactile qui permet aux personnes non-voyantes de pouvoir visualiser la projection. Une autodescription qui est accessible sur le site internet de la région et donc sur votre smartphone, vous pouvez très facilement le télécharger. Et puis un plancher vibrant qui permet de ressentir la musique, puisqu'il faut aussi dire que la musique est harmonisée et composée sur la création. Et donc vous n'écouterez pas la même musique à deux endroits différents dans cette belle région.
3: Le festival fête sa 8e édition et compte bien revenir chaque été sur le territoire.
4: On a vraiment envie de le pérenniser parce que c'est un événement populaire qui se déplace dans toutes les communes de France, quelle que soit leur taille. Vous avez vu, il y a Clermont-Ferrand, Espaly-Saint-Marcel, en Haute-Loire. Et puis, c'est un événement complètement intergénérationnel. Il y a un brassage, une mixité sociale qui est juste incroyable. Et c'est complètement offert aux habitants puisqu'ils ne déboursent pas un seul euro pour bénéficier de ce magnifique spectacle.
3: Des spectacles à voir chaque soir tout au long de l'été, dès la tombée de la nuit.

0: Merci d'être avec nous, il est 10h.
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0: La route des vacances que l'on fait ensemble ce matin sur Autoroute Info avec une nouvelle difficulté. On va faire un tour dans l'Ain, le département de l'Ain sur la 42 direction Genève avec des piétons signalés à proximité des voies de la 42. Piétons autour d'un véhicule qui serait en panne, kilomètre 41. Et ça se passe un petit peu avant un Berlieu en Bugey, la sortie numéro 8 et après la sortie 7 pour Pérouges et Meximieux. Pour le reste, pas vraiment de changement depuis le dernier point trafic. On a toujours un secteur où il y a une intervention, mais ça se passe le long des voies, dans un refuge maintenant de l'autoroute A46, donc plus vraiment de Gênes en direction de Paris, dépannage en cours. Et en Seine-et-Marne, ce chevreuil proche des voies de l'A77, donc attention, direction Nevers, mais aussi en direction de Paris, il pourrait traverser les voies, donc kilomètre 3 au niveau, entre la barrière de péage du Val-de-Loing et la bifurcation avec l'autoroute A6. Le temps de vous parler, tout ça, ça évolue ailleurs. On va retourner sur la 42, priorité à la sécurité sur la 42 direction Genève dans le département de l'Ain, kilomètre 30. On a un ou des obstacles sur les voies après la sortie numéro 7 pour Pérouges et Meximieux. Donc pensez bien aux distances de sécurité si vous passez par là. Et puis un petit mot de ceux qui veulent peut-être rejoindre l'Italie ce matin. Vous êtes nombreux visiblement à avoir eu cette idée-là puisque les temps de parcours sont assez importants. Une heure avant de pouvoir s'insérer sous le tunnel du Mont Blanc en Haute-Savoie. C'est tout au bout de la 40, secteur de Chamonix. Un coup d'œil aussi sur l'actualité du jour. On voit tout ça comme toujours avec France Info.
2: Le bilan est lourd sur le front des incendies en France.
3: Deux pompiers sont morts en intervention hier sur ce feu qui est parti près de l'aéroport de Bordeaux. Leur camion citerne a été piégé par les flammes. Un terrible drame qui frappe tout le corps des pompiers de Gironde, a réagi le président du conseil d'administration du SDIS dans ce département. Dans le Var, l'incendie qui s'est déclenché hier à Pontevès est désormais contenu, mais de nombreux pompiers sont toujours mobilisés en raison de plusieurs points chauds qui subsistent. Le procès en appel de Cédric Jubilard, initialement prévu en septembre, est reporté au premier semestre 2027. Décision prise par la cour d'assises de la Haute-Garonne en raison des actes qui restent à entreprendre suite aux révélations de Cédric Jubilard. Le peintre plaquiste a avoué avoir étranglé sa femme Delphine Osagel dans la nuit du 15 au 16 décembre 2020. Encore une nuit de frappes américaines contre l'Iran. Ce sont des centres d'opérations militaires ainsi que des capacités maritimes iraniennes qui ont été visées. Nous n'en avons pas fini du tout avec l'Iran, estimé hier Donald Trump. Et puis les visiteurs du Louvre vont pouvoir de nouveau profiter de la galerie Apollon. Elle rouvre aujourd'hui, c'est là que s'était produit fin octobre dernier ce spectaculaire cambriolage. Les objets et collections ont été retirés de cette galerie.
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0: Le voyage qu'on poursuit ensemble ce matin, on va écouter Justin Timberlake dans le prochain quart d'heure. C'est juste après l'infotrafic et tout de suite, voici Gims Soleil sur Autoroute Info. Bonne matinée, bonne route.

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2: En ce milieu de matinée sur Autoroute Info, je vous rappelle qu'il y a des obstacles potentiels au kilomètre 29 en direction de Genève, un petit peu avant Berlion, Bugey, et plutôt après la sortie numéro 7, Pérouges et Meximieux. Donc soyez vigilants, c'est confirmé. Et puis à l'approche de Lyon, je vous parlais de temps de parcours assez important au passage du tunnel de Fourvière. Il semblerait que ça se soit calmé. Alors on a toujours un bouchon. Bouchon de 3 km et 15 minutes d'attente visiblement.

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1: L'infotrafic en ce milieu de matinée, on va commencer par parler de ces piétons visiblement assez nombreux proches des voies de l'autoroute A42 en direction de Genève. Leur véhicule est tombé en panne. Kilomètre 21 de la 42 direction Genève, c'est donc après Ambérieu-en-Bugey. La sortie 8 est un peu après la sortie 7 de Pérouges et Miximieux. On a aussi des obstacles, bah justement, après la sortie 7, kilomètre 29, obstacles sur les voies, direction Genève, toujours à l'est de Lyon, sur l'autoroute A42. Pour ceux qui poursuivent la route en direction de Genève et en direction de l'Italie, il faut savoir qu'il y a toujours de l'attente au niveau du tunnel du Mont-Blanc. Tout au bout de la 40, secteur de Chamonix, une heure d'attente avant de pouvoir passer sous le tunnel. On va aller faire un tour dans Lyon aussi pour rappeler ce chevreuil proche des voies de l'autoroute A6, kilomètre 203, chevreuil qui a été aperçu tout à l'heure le long des voies et qui pourrait traverser la chaussée. Donc attention pour votre sécurité. Vous pensez bien à lever le pied en direction de Paris après Avallon, la sortie 22, mais aussi dans l'autre sens après la sortie 21 pour Nitry si vous êtes en direction de Lyon. Et puis le rappel aussi de cet autre animal, chevreuil proche des voies de la 77 au niveau de la barrière de péage du Val-de-Loing, entre la barrière de péage du Val-de-Loing et la bifurcation avec l'autoroute A6. Et vous êtes un certain nombre à traverser Lyon en ce moment, donc ça ralentit un petit peu avant le tunnel de Fourvière. On a 2-3 km de bouchon et 10 minutes de patience.
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1: Vous faites la route des vacances sous un beau soleil pour la majorité d'entre vous, donc pas de difficulté à vous rappeler côté météo, pas de pluie, pas de température caniculaire non plus, en tout cas pas dans les régions que vous traversez. Un coup d'œil sur la météo pour les heures qui viennent et la suite de la semaine. On voit tout ça avec Corentin Perrault.
2: Le temps estival se maintient sur le pays cet après-midi, comme finalement ce matin. Le ciel se montre largement ensoleillé, que ce soit du Grand Est à l'Auvergne-Rhône-Alpes, en passant par la Bourgogne-Franche-Comté et y compris la région francilienne. Le soleil est aussi présent du côté du sud-ouest, notamment sur la Nouvelle-Aquitaine. Et sur le nord-est, le soleil peut être accompagné de fins voiles nuageux, n'altérant en rien le beau temps sur l'Hexagone. Les températures, elles, restent stationnaires sur l'est du pays, mais grimpent légèrement dans le sud-ouest en conservant de fortes chaleurs. Au plus chaud de ce mercredi, comptez globalement 27 à 31 degrés dans l'est et 33 à 36 degrés sur l'Aquitaine. Et attendu 27 degrés à Paris et Chaumont, 28 degrés du côté de Dijon et Mulhouse, 29 degrés à Bourges et Beaune, 30 degrés à Moulins, Clermont et Annecy, 31 degrés à Chambéry, 32 degrés à Grenoble. Et le gap est important dans le sud-ouest avec 32 degrés à Pau, 34 degrés à Bordeaux, jusqu'à 36 degrés à Mont-de-Marsan. Quentin Perrault de Météo France pour Autoroute Info.
1: À 10h16, on se retrouve pour reparler de vos conditions de circulation sur Autoroute Info, sur la route des vacances. On en reparle après la musique. Zao, MC Solar, c'est comme Caroline sur Autoroute Info ce matin.

0: Un véhicule est en difficulté visiblement sur l'autoroute A42 dans la bretelle de sortie numéro 8 direction Genève. Véhicule qui vient d'être signalé en panne, peut-être gênant dans la bretelle de sortie 8, c'est la bretelle de sortie pour Ambérieu en Bugey. L'autoroute A42, on a quelques autres interventions qui sont visiblement toujours d'actualité. Ces obstacles sur les voies au kilomètre 29 direction Genève et ces piétons à proximité d'un véhicule qui est arrêté le long des voies kilomètre 41. Tout ça, c'est après la sortie numéro 7 pour Pérouges et Meximieux. Et puis le temps de vous parler de tout ça, ça évolue ailleurs. On part en Haute-Marne, l'A5 en direction de Paris, kilomètre 217. Des obstacles signalés sur les voies après la bifurcation avec l'A31. En fait, vous êtes sur l'A31, vous rejoignez la 5 et c'est là que les obstacles sont signalés. Kilomètre 217 avant la première sortie d'autoroute que vous allez rencontrer. Pour le prochain point trafic sur Autoroute Info, d'ici là, la BO de Friends, les Rembrandts et Mika. Et juste avant, on va faire le tour des autoroutes que vous empruntez. Elles ont des surnoms. On voit tout ça avec Vivien Taupin.
1: Certaines ont choisi la simplicité comme l'autoroute du Nord, la 1, la plus ancienne des autoroutes françaises qui relie Paris à Lille. Et puis il y a les autres.

0: Sœurs du Soleil est probablement la plus connue, ou plutôt les plus connues, puisqu'elles sont deux. La 6 vous conduit de Paris à Lyon, puis la 7 prolonge le trajet jusqu'à Marseille. Elles sont nées dans les années 60 avec l'essor des congés payés et l'envie des Français de rejoindre le soleil méditerranéen. Mais il n'y a pas que la mer comme destination de vacances. Avec l'un des plus grands domaines skiables d'Europe, la France a construit des autoroutes pour rejoindre les vallées alpines. La 43, qui mène jusqu'en Italie, est surnommée, sur son dernier tronçon, l'autoroute de la Maurienne, en référence à la célèbre vallée savoyarde. Sa petite sœur, la 40, part de Mâcon et rejoint le tunnel du Mont-Blanc en Haute-Savoie. Elle porte deux noms selon les secteurs, l'autoroute blanche en raison de la neige, omniprésente sur les sommets, et aussi l'autoroute des Titans, en hommage aux prouesses techniques et aux gigantesques viaducs et tunnels nécessaires pour franchir les Alpes. Certaines autoroutes jouent les profs d'histoire géo.
1: Bonjour les adolescents, je suis votre nouveau professeur d'histoire, car j'ai réussi mon CAPES.
0: La 65, l'autoroute de Gascogne, relie Pau à Langon et tire son nom de la province historique de Gascogne, située sur les territoires actuels des Landes, du Gers et des Hautes-Pyrénées. La 71, dite l'Arverne, permet de rejoindre l'Auvergne depuis Orléans. Elle doit son nom aux Arvernes, peuple gaulois dirigé par Vercingétorix. Clermont-Ferrand, ville chère à Valéry Giscard d'Estaing, est aussi traversée par l'A89 qui relie Bordeaux à Lyon en passant par la Corrèze, fief de Jacques Chirac et François Hollande. On la surnomme donc l'autoroute des présidents.
2: Au revoir.
0: Vous l'aurez compris, les patronymes des autoroutes sont le reflet des territoires variés qu'elles traversent.

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1: Il est 10h30, soyez les bienvenus, si vous venez tout juste de nous rejoindre pour faire un point complet sur vos conditions de circulation. Ça se passe plutôt bien sur le réseau que vous empruntez en ce moment. Alors attention quand même, si vous êtes sur l'A42 et que vous roulez en direction de Genève pour l'instant, si vous avez prévu d'emprunter la sortie numéro 8 pour Ambérieu-en-Bugey, il y a un véhicule en panne dans cette sortie. Les gendarmes sont arrivés. Déportez-vous bien sur la voie de gauche pour vous éloigner des intervenants dans cette sortie numéro 8. De l'autoroute A42. Cette nouvelle information sur Autoroute Info qui s'affiche à l'instant et qui vous concerne sur l'autoroute A31 en direction de Lyon. Un obstacle est signalé sur les voies peu après le kilomètre 66 et 4 kilomètres après la sortie. Numéro 5 pour se longer que cet obstacle a été signalé A31 direction Lyon peu après le kilomètre 66. Et puis dans Lyon, c'est un animal qui a été vu à proximité des voies aux environs du kilomètre 203. Il a été vu en direction de Paris, 6 km après la sortie 22, mais évidemment, ça vous concerne dans les deux sens, hein, puisqu'il peut traverser en direction de Lyon. C'est une douzaine de kilomètres après la sortie numéro 21 pour Nitry. Et puis notez aussi d'ores et déjà sur votre carnet de route, si vous allez en Italie, il y a une heure d'attente avant de pouvoir franchir le tunnel du Mont-Blanc tout au bout de l'autoroute A40. On fait le point maintenant sur l'actualité nationale et internationale depuis la rédaction de France Info.
2: Plus de 2500 hectares parcourus par les flammes dans le Var.
3: Le feu de Pontevès s'est contenu ce matin, mais connaît des reprises et de nombreux points chauds. Selon les pompiers, 30 à 40 habitations ont été endommagées. Plusieurs centaines ont pu être protégées, dit la préfecture dans son dernier bilan. 1100 pompiers sont toujours mobilisés dans ce combat. La ministre de la Transition écologique, Monique Barbu, démissionne après l'adoption définitive de la loi agricole hier soir. Elle dénonce la réintroduction de deux pesticides interdits par dérogation et pour certaines filières. C'est le recul environnemental de trop, écrit-elle sur LinkedIn. Une enquête ouverte pour menace, violence ou acte d'intimidation envers un élu après l'exfiltration par le RAID du maire d'Alès dans le Gard. C'était dans la nuit de lundi à mardi. Il était menacé par le groupe criminel DZ Mafia. Les enquêteurs redoutaient une voiture piégée devant son domicile. Et puis le peloton du Tour de France se rapproche de la haute montagne. 17e étape au départ de Chambéry aujourd'hui à 13h20. 174 km jusqu'à Voiron, 2200 mètres de dénivelé avant 3 jours intenses dans les sommets des Alpes.
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1: Et je vous parlais d'un obstacle là sur l'autoroute A31 en direction de Lyon. Attention, hein, les agents sont sur place en ce moment. Ils interviennent à pied sur les voies 3 km après la sortie numéro 5 de l'A31 en direction de Lyon. L'actualité trafic revient dans quelques minutes. Ce sera peu après Jack et Carla.

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1: Un patrouilleur va traverser les voies là, dans les prochaines secondes, sur l'autoroute A36 en direction de Mulhouse, kilomètre 214, pour ramasser des obstacles sur la chaussée, 2 km après la bifurcation avec l'autoroute A31. C'est en ce moment même que ça se passe. A36, direction Mulhouse, kilomètre 214, agent en intervention sur la

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2: Un patrouilleur, des agents, pardon, au pluriel, interviennent en ce moment sur les voies de certaines autoroutes que vous empruntez. La 36 direction Mulhouse, kilomètre 214, il ramasse des obstacles sur les voies 2 km après la bifurcation avec l'autoroute A31. Et justement, sur l'autoroute A31, c'est en direction de Lyon que d'autres agents interviennent peu après le kilomètre 66 pour ramasser des morceaux de pneus sur la chaussée 4 km après la sortie numéro 5 pour se longer. On reparlera de tout cela dans les toutes prochaines minutes. D'ici là, Bananarama, dans quelques instants, ce sera juste après Pony Pony Run Run.

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1: Un accident vient de se produire sur l'autoroute A36 en direction de Mulhouse. C'est peu après le kilomètre 138. Il y aurait un poids lourd et une voiture arrêtés sur la bande d'arrêt d'urgence. Il peut peut-être y avoir des débris, on ne sait jamais. Donc attention, les services de sécurité sont en route pour aller voir ce qui se passe. C'est une douzaine de kilomètres après la sortie 2.1 sur l'autoroute A36 en direction de Mulhouse. On en reparle sur Autoroute Info.

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1: Un accident a été signalé à 10h45 sur Autoroute Info en direction de Mulhouse sur l'autoroute A36. C'est peu après le kilomètre 135 que cet accident s'est produit. Un poids lourd, une voiture en cause. Alors, normalement sur la bande d'arrêt d'urgence, mais on n'est pas à l'abri qu'il y a quand même gêne au trafic, hein, si le poids lourd déborde un peu ou s'il y a des débris sur la chaussée. Donc attention quand même sur cette autoroute A36 en direction de Mulhouse. Après les kilomètres 135, les services de sécurité sont en route pour intervenir. Sur l'autoroute A42, si vous roulez en direction de Genève, attention, en empruntant la sortie numéro 8, il y a un véhicule en panne sur la partie droite de la chaussée dans cette sortie numéro 8. En région lyonnaise, bouchon tout au bout de la métropole 6 en direction de Marseille. Il faut compter 10 à 15 minutes avant de pouvoir franchir le tunnel de Fourvière. Et puis, en parlant de tunnel, si vous allez en Italie, notez qu'il faut une heure à l'heure actuelle pour franchir le tunnel du Mont-Blanc. Restons dans les tunnels, mais celui de Fourvière cette fois, puisque ce soir, l'ouvrage sera fermé hein, dans les deux sens de circulation, et ce, tout au long de la nuit, pour permettre des travaux.
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1: Bruno Mars, à suivre tout de suite sur Autoroute Info. Vous ne bougez pas, on se retrouve dans quelques minutes.

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14: Des obstacles viennent d'être signalés sur les voies de l'autoroute A31 en direction de Lyon, c'est au kilomètre 19.

0: Loup jean, quelques pins accrochés à la veste, un bandana dans les cheveux. En 84, on s'habille comme dans les clips sur MTV.
1: À cette époque, on fait le 36-15 avec le Minitel, on joue des heures sur les premières bornes d'arcade et sur grand écran, E.T. cumule tous les records pendant qu'Indiana Jones poursuit ses aventures dans le temple maudit.
0: Pour partir en vacances, on prend la R5, la 205 ou la BX, direction la Côte d'Azur, l'Atlantique ou les premières escapades vers l'Espagne.
1: Niveau sécurité routière, quelques nouvelles mesures. 110 par temps de pluie sur autoroute et abaissement du seuil d'alcoolémie à 0,8 g par litre de sang.
0: Bon, pendant ce temps-là, on ne parle toujours pas de ceinture obligatoire à l'arrière. Dans l'autoradio en 84, c'est pop et rock avec Bronski Beat, Michael Jackson et David Bowie. Et en France, on écoute aussi Balavoine, Goldman et France Gall.
1: En voiture, la radio reste la compagne de route incontournable, même si les premières cassettes audio permettent d'embarquer sa musique préférée.
0: Sur la bande FM, les radios autrefois pirates sont officiellement libres depuis 1981. Des centaines de stations locales voient le jour et réinventent les codes de la radio.
2: C'est du 5e étage d'un immeuble du 9e arrondissement qu'émet Radio Pop. Salle de montage rudimentaire, studio avec un disc jockey et deux animatrices qui sont bien entendu tous bénévoles.
1: Dans l'auto, les cartes routières sont à portée de main dans la boîte à gants. Et côté confort, la climatisation reste rare, comme la direction assistée qui n'est pas encore généralisée.
0: Fenêtres entrouvertes et air chaud sur la peau, on refait le monde entre deux refrains passés à la radio et on part de la victoire historique des Bleus de Platini qui s'offre l'Euro en juin 1984.
1: Et oui, cet été-là, c'était comme ça.
3: C'est parti de rien.

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1: Bonne fin de matinée, à notre écoute, bonne route, il est 11h.
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1: Un point complet sur vos conditions de circulation avec un véhicule qui vient d'être signalé stoppé sur les voies de l'autoroute A6 en direction de Lyon, peu après le kilomètre 29. C'est au niveau de la sortie numéro 9 pour Villabé. Le véhicule possiblement serait arrêté sur la voie de gauche. Sur l'autoroute A31 en direction de Lyon, des obstacles sont signalés sur la chaussée. C'est aux environs du kilomètre 19 que cela a été signalé, une vingtaine de kilomètres après la bifurcation avec l'autoroute A39. Et puis sur l'autoroute A36 en direction de Mulhouse, il y a eu un accident au kilomètre 135. Après la sortie 2.1, une quinzaine de kilomètres plus loin, il y a un poids lourd et une voiture stoppée à proximité de la chaussée. Déportez-vous bien sur la voie de gauche à hauteur de cet accident. Trafic légèrement ralenti hein, à hauteur de ces véhicules accidentés. Ne vous laissez pas surprendre. Si vous allez au-delà du réseau APRR en Italie, via le tunnel du Mont-Blanc, il faut compter 1h30 avant de pouvoir franchir l'ouvrage, tout au bout de l'autoroute A40. Et puis en région lyonnaise, tout au bout de l'A6, il y a la Métropole 6. 2 km de bouchons signalés avant de pouvoir franchir le tunnel de Fourvière pour 10 à 15 minutes de difficultés. On fait le point maintenant sur l'actualité nationale et internationale depuis la rédaction de France Info.
2: Les deux diplomates français arrêtés à Téhéran ont quitté l'Iran.
3: C'est ce qu'annonce ce matin le Quai d'Orsay. En poste à Téhéran, ils ont été victimes ces derniers jours d'une action d'intimidation extrêmement grave de la part des services de sécurité iraniens, selon les mots de Jean-Noël Barrot, le ministre des Affaires étrangères. Les deux diplomates avaient été détenus sans raison pendant plusieurs heures et l'un d'eux avait aussi été molesté. Les pompiers continuent de lutter contre l'incendie dans le Var, celui qui s'est déclenché à Pont-de-Vesse. Déjà plus de 2500 hectares ont été parcourus sur la montagne du Gros Bessillon. Le feu est contenu malgré de nombreux points chauds. Selon les pompiers, entre 30 et 40 habitations ont été endommagées. Monique Barbu, la ministre de la Transition écologique, démissionne. Elle l'a annoncé ce matin dans un message posté sur le réseau LinkedIn. Monique Barbu reproche au gouvernement d'avoir empêché le débat autour de la suppression de la mesure qui rend possible la réintroduction de l'acétamipride. La 17e étape du Tour de France, étape de transition aujourd'hui entre Chambéry et Voiron, 175 km au lendemain de la démonstration de force de Remco Evenepoel hier lors du contre-la-montre. Le maillot jaune est sans surprise toujours sur les épaules de Tadej Pogacar et le français Paul Sexas, lui, est quatrième au classement général.
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1: Et puis je vous parlais d'un véhicule arrêté sur l'A6 direction Lyon. Après le kilomètre 29, je vous confirme, il est bien sur la voie de gauche de cette A6 direction Lyon. C'est à hauteur, enfin juste après la sortie numéro 9 pour Villabé. L'actualité trafic revient dans les toutes prochaines minutes. Pour l'instant, Tibbs reprend un titre de Mike Dimero et Zakata avec leur approbation parce qu'ils y participent. Version franco-anglaise de ce titre qui était avant 100% anglais. Take Me Away, c'est tout de suite sur Autoroute Info.

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4: Un obstacle est signalé sur l'autoroute A39 en direction de Dijon, kilomètre 78. Obstacle signalé sur les voies en direction de Dijon. C'est après la sortie, à hauteur de la sortie 7.1, à hauteur de l'aire de service du Jura. Sur l'autoroute A36 en direction de Mulhouse, attention au kilomètre 135. Il y a du monde à proximité des voies suite à un accident impliquant un poids et une voiture qui sont présents sur la bande d'arrêt d'urgence. Déportez-vous bien sur les deux voies de gauche, peu après le kilomètre 135 de l'autoroute A36 direction Mulhouse. C'est un tout petit peu avant la sortie numéro 3 pour Besançon. On en reparle dans les prochaines minutes sur Autoroute Info. D'ici là, Clara Luciani, ce sera juste après TLC.

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1: 11h15, des morceaux de pneus sont signalés sur les voies de l'autoroute A39 en direction de Dijon vers le kilomètre 78. C'est après la sortie numéro 8 pour Lons-le-Saunier, une douzaine de kilomètres plus loin. Il y aurait d'ailleurs un véhicule arrêté un peu après le véhicule dont le pneu a éclaté. C'est donc après la sortie numéro 8. Sur l'autoroute A36 en direction de Mulhouse, peu après le kilomètre 135, déportez-vous bien sur la voie de gauche pour vous éloigner des intervalles qui se trouve sur la bande d'arrêt d'urgence juste avant la sortie 3 pour Besançon. Il y a eu un accident impliquant un poids lourd et une voiture. Les services de sécurité, les forces de l'ordre sont sur place. Ça fait beaucoup de monde, donc déportez-vous bien sur la voie de gauche. C'est obligatoire si cela vous est possible pour respecter le corridor de sécurité. Si vous allez en région lyonnaise, bouchon tout au bout de la 6, enfin sur la métropole 6 en direction de Marseille, il faut compter une quinzaine de minutes de difficulté avant de pouvoir franchir le tunnel de Fourvière. Et puis si vous allez en Italie, notez d'ores et déjà sur votre carnet de route que tout au bout de l'autoroute A40, il faut compter une heure et demie avant de pouvoir franchir le tunnel de Fourvière.
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1: Côté météo, pas de difficulté à vous signaler. Qu'en sera-t-il dans les prochaines heures? La réponse avec Corentin Perrault de Météo France.
2: Le temps estival se maintient sur le pays cet après-midi, comme finalement ce matin. Le ciel se montre largement ensoleillé, que ce soit du Grand Est à l'Auvergne-Rhône-Alpes, en passant par la Bourgogne-Franche-Comté et y compris la région francilienne. Le soleil est aussi présent du côté du sud-ouest, notamment sur la Nouvelle-Aquitaine. Et sur le nord-est, le soleil peut être accompagné de fins voiles nuageux, n'altérant en rien le beau temps sur l'Hexagone. Les températures, elles, restent stationnaires sur l'est du pays, mais grimpent légèrement dans le sud-ouest en conservant de fortes chaleurs. Au plus chaud de ce mercredi, comptez globalement 27 à 31 degrés dans l'est et 33 à 36 degrés sur l'Aquitaine. Et attendu 27 degrés à Paris et Chaumont, 28 degrés du côté de Dijon et Mulhouse, 29 degrés à Bourges et Beaune, 30 degrés à Moulins, Clermont et Annecy, 31 degrés à Chambéry, 32 degrés à Grenoble. Et le gap est important dans le sud-ouest avec 32 degrés à Pau, 34 degrés à Bordeaux, jusqu'à 36 degrés à Mont-de-Marsan. Quentin Perrault de Météo France pour Autoroute Info.
1: Miles Smith, c'est à suivre tout de suite sur Autoroute Info. On se retrouve juste après.

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1: Un obstacle est signalé sur l'autoroute A40 en direction de Paris. C'est peu après le kilomètre 156 que cet obstacle est signalé aux environs de la sortie numéro 7 pour Bourg-Sud. On en reparle sur Autoroute Info dans

0: Des obstacles sont signalés dans l'Ain sur l'autoroute A40 en direction de Paris. Ce serait peu après le kilomètre 156 aux environs de la sortie numéro 7 pour Bourg-Sud. Alors que sur l'autoroute A39 dans le Jura, en direction de Dijon, il pourrait y avoir des morceaux de pneus sur la chaussée aux environs du kilomètre 78 de cette autoroute A39. C'est aux environs de la sortie 7.1. Il y a eu pas mal d'incendies, il y a toujours beaucoup d'incendies en ce moment, un peu partout en France. Et 9 incendies sur 10 sont d'origine humaine. L'Office national des forêts en appelle donc à la responsabilité de tous, à commencer par les routiers et les automobilistes, Paulin Caillard.
1: Sur autoroute, jeter son mégot sur les voies n'est pas sans conséquence. Cela peut démarrer un incendie. On écoute Christophe Chantepie, expert en prévention des feux de forêt à l'Office national des forêts.
2: On parle souvent en feu de forêt de la règle des 3-30. 30 km de vent, moins de 30% d'hygrométrie et plus de 30 degrés. C'est un combo qui fait que la source d'énergie nécessaire pour faire démarrer un feu, elle est très basse. Et cette source d'énergie, elle peut tout à fait être apportée par un mégot de cigarette.
1: Le risque est connu. Et les autoroutes anticipent la saison sèche.
2: Les autoroutes doivent être débroussaillées dans les zones sensibles de part et d'autre de l'autoroute, ainsi que dans et tout autour des aires d'autoroute. Pour autant, ça c'est le gestionnaire qui prend à sa charge une partie de la prévention des incendies. Mais la vraie prévention, c'est la personne qui ne jette pas son mégot de cigarette. Et ça effectivement, c'est tout un chacun qui doit veiller à ne pas être initiateur, générateur, d'un départ de feu.
1: Prévention d'autant plus importante qu'un feu démarré depuis l'autoroute est plus difficile à gérer.
2: Intervenir directement sur les premiers mètres carrés qui concernent un départ d'incendie, c'est très difficile au bord de l'autoroute. Parce qu'effectivement, et bien, notamment avec le flot de circulation, les pompiers n'ont pas la possibilité d'intervenir directement sur le départ de feu. Il ne peut pas être traité directement par les moyens aériens. Un avion bombardier d'eau n'allant pas larguer de l'eau à proximité des véhicules qui vont circuler. Donc un départ de feu dû à l'autoroute a plus de mal à être circonscrit dans les premiers mètres carrés qu'un feu qui démarrerait sur un autre type d'espace.
1: Malheureusement, tous les ans, des dizaines d'incendies plus ou moins graves se déclenchent. Les mégots peuvent donc être dévastateurs et je vais laisser le mot de la fin à Christophe Chantepie.
2: Votre mégot de cigarette, c'est important de l'écraser dans un cendrier. On ne le jetterait pas sur le siège passager, donc il ne faut pas le jeter non plus à l'extérieur.

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1: Un obstacle est signalé sur l'autoroute A42 en direction de Genève, à hauteur de la barrière de péage qui se trouve après le kilomètre 9. Obstacle donc signalé sur les voies à hauteur de cette barrière de péage. On en reparle sur Autoroute Info dans quelques minutes.
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1: 11h30. Il y a pas mal d'obstacles à vous signaler sur les axes autoroutiers que vous empruntez actuellement. Le dernier en date, c'est sur l'autoroute A6 en direction de Lyon, peu après le kilomètre 411. C'est une vingtaine de kilomètres après la sortie numéro 29 pour Moulins. Obstacle signalé sur les voies de cette A6 direction Lyon. Plus au sud, dans le département de l'Ain, un cône de chantier est signalé juste avant la barrière de péage de l'A42 en direction de Genève, ouvrage qui se trouve après le kilomètre 9. Il pourrait donc y avoir un cône de chantier sur les voies juste avant cette barrière de péage. Toujours dans l'Ain, mais cette fois sur l'autoroute A40 en direction de Paris, il pourrait y avoir des morceaux de pneus sur les voies peu après le kilomètre 156. C'est aux environs de la sortie numéro 7 pour Bourg-Sud, un peu après visiblement. Et puis dans le Jura, c'est sur l'autoroute A39 qu'il y a des morceaux de pneus sur la chaussée aux environs du kilomètre 78 à hauteur ou juste après l'aire du service du Jura du côté de la sortie 7.1. Sur les autres axes que vous empruntez actuellement, on voit que le trafic s'intensifie en direction du sud, notamment sur la partie sud de l'A6 entre Beaune et Lyon, mais bon, ça se passe bien. En revanche, en région lyonnaise, au bout de l'autoroute A6 sur la métropole 6 en direction de Marseille, 3 km de bouchons avant de pouvoir franchir le tunnel de Fourvière pour une quinzaine de minutes de difficulté. Si vous allez en Italie via l'autoroute A40, les temps d'attente là sont beaucoup plus importants puisque au niveau du tunnel du Mont Blanc, il n'y a plus d'attente, pardon, on me le signale à l'instant même, donc plus de difficulté pour pouvoir franchir le tunnel du Mont Blanc tout au bout de l'autoroute A40. On fait le point maintenant sur l'actualité nationale et internationale depuis la rédaction de France Info.
2: Ce feu qui n'est toujours pas fixé dans le Var.
3: 2500 hectares parcourus, plusieurs dizaines de kilomètres de lisière de feu toujours active. Selon le dernier bilan des pompiers, il y a quelques minutes sur France Info, une quarantaine d'habitations ont été endommagées, dont certaines ont été détruites. Il était suspecté d'être un rabatteur pour le pédocriminel américain Jeffrey Epstein. Daniel Siad a été retrouvé mort chez lui dans les Hauts-de-Seine, annonce le parquet de Nanterre. Les causes de sa mort ne sont pas encore connues. Il était visé en France par plusieurs plaintes et notamment pour viol. Après les menaces, la ministre de la Transition écologique, Monique Barbu, démissionne. Elle a été désavouée hier sur la question de la réintroduction de deux pesticides interdits qui figurent finalement dans la loi d'urgence agricole votée définitivement par les députés. Le recul environnemental de trop, a-t-elle écrit. Et puis le procès en appel de Cédric Jubilard, prévu en septembre, est repoussé de plusieurs mois après ses aveux à la justice. Cela va permettre de retrouver de la sérénité, assure ce matin la première présidente de la Cour d'appel de Toulouse. Il a reconnu avoir tué sa femme Delphine Ossagel et avoir dissimulé son corps.
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1: Et je reviens sur le tunnel du Mont-Blanc. Visiblement, il y a eu une erreur de frappe quelque part, puisque de nouveau, on me signale beaucoup d'attentes avant l'ouvrage. Donc, visiblement, il y aurait plus d'une heure et demie d'attente quand même avant le tunnel du Mont-Blanc pour aller en Italie. Ce n'est pas pareil. On se retrouve dans quelques minutes pour revenir sur vos conditions de circulation. Pour l'instant, vous pourrez en profiter lors de votre prochaine pause. Vous irez sur autoroutinfo.fr et vous retrouverez notamment Jérémy Frérot. Enfin, pas que. Il y a beaucoup d'autres stars sur autoroutinfo.fr qui vous proposent des idées de voyage. Mais il y a notamment Jérémy Frérot qu'on retrouve tout de suite sur Autoroute Info.
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1: Des obstacles sont signalés sur l'autoroute A42 en direction de Genève. C'est juste avant la barrière de péage qui est après le kilomètre 9. C'est un cône qui a été signalé sur les voies. Dans le Jura, sur l'autoroute A39 en direction de Dijon, il pourrait y avoir des morceaux de pneus sur les voies aux environs du kilomètre 78. C'est le pneu d'une caravane qui aurait éclaté. Donc attention à cet obstacle et attention au véhicule évidemment qui est arrêté un peu plus loin juste après la sortie 7.1 sur la 39 en direction de Dijon. On se retrouve au plus tard à midi moins le quart, ou avant, évidemment. D'ici là, en cas d'urgence, vous le savez, on intervient à n'importe quel moment sur Autoroute Info. Pour l'instant, des classiques sur Autoroute Info, Talk Talk, Such a Shame, à suivre dans un peu moins de 4 minutes. Ce sera juste après Lady.

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1: Un bouchon vient de nous être signalé à midi moins le quart. C'est sur l'autoroute A31 en direction de Lyon. Bouchon qui se forme à l'entrée d'une zone de travaux. Il faut compter visiblement 2 km de difficulté après la sortie 8.1. C'est une douzaine de kilomètres plus loin que vous allez rencontrer cette perturbation. Sur les autres axes que vous empruntez en ce moment, ça se passe bien. En revanche, au-delà du réseau que vous empruntez, toujours une difficulté en région lyonnaise, tout au bout de la métropole 6. Il faut compter une quinzaine de minutes de perturbation avant de pouvoir franchir le tunnel de Fourvière. Et puis si vous allez en Italie, notez d'ores et déjà, même si vous n'êtes pas encore arrivé au tunnel du Mont-Blanc, mais notez quand même sur votre carnet de route qu'il y a un bouchon important avant l'ouvrage. Il faut compter actuellement 1h45 pour franchir le tunnel du Mont-Blanc tout au bout de la 40. Vous restez bien sur Autoroute Info, évidemment. On vous tient au courant de l'évolution des temps de parcours tout au bout de cette autoroute A40. Sur les autres axes que vous empruntez actuellement, pas d'autres difficultés. Difficultés, il y aura peut-être ce week-end. On fait le point sur les prévisions trafic avec Vivien Topa.
2: Vendredi, une circulation très difficile est annoncée dans le sens des départs en Bourgogne, dans le Grand Est et le Sud-Ouest. Les premiers bouchons devraient apparaître sur l'A6 en début d'après-midi. Les juilletistes vont céder progressivement la place aux Aoussiens. Du monde donc attendu aussi dans le sens des retours depuis la Méditerranée et les Alpes. Samedi, drapeau rouge selon Bison Futé, avec de nombreuses perturbations, notamment sur l'A6 de 9h à midi entre Beaune et Villefranche-sur-Saône, et une circulation très dense ensuite sur la 43 et la 48 entre Lyon et Sisteron via Grenoble. Depuis le sud, les autoroutes A75 et A71 seront chargées via Clermont-Ferrand, direction Paris. Dimanche, c'est une accalmie qui se profile.
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1: Naïka, c'est à suivre tout de suite sur Autoroute Info. On se retrouve dans quelques minutes.
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4: Un bouchon s'est formé sur l'autoroute A31 en direction de Lyon à l'entrée d'un basculement de circulation qui a dû être mis en place hier suite à un grave accident impliquant un poids lourd. Conséquence, près de 3 km de bouchon après le kilomètre 148 de l'autoroute A31 en direction de Lyon. C'est une douzaine de kilomètres après la sortie 8.1 que vous allez rencontrer 10 à 15 minutes de difficulté. Et nous prenons maintenant la route avec celui qui est devenu une des principales figures du cinéma français ces dernières années. Jérôme Commandeur a parlé enfance et voyage à Ilyes Djamlaoui.
5: Bonjour Jérôme Commandeur, merci de faire la route avec nous sur Autoroute Info. Tu voulais dire quelque chose?
6: Ben oui, c'est que du coup, tous ceux qui nous écoutent sont en voiture.
5: Tu parles à quelqu'un qui potentiellement arrive à une barrière de péage.
6: Exactement, assez drôle. Non, parce que je suis un gros, je sais pas comment on dit, rouleur moi-même à cause de mon métier. Et du coup, c'est un monde que je connais par cœur. Voilà.
5: Tu sais, tu parles au 177, Autoroute Info.
6: Oui.
5: C'est quoi ton rapport, toi, à l'autoroute, au voyage? Tu parlais tout à l'heure que tu prenais du coup beaucoup la route, j'imagine, quand t'es en tournée, à la fois pour tes spectacles ou même pour de la promo, ça peut arriver. C'est quoi ton rapport, toi, à l'autoroute?
6: Je suis assez fasciné par ces espèces de voies comme ça qui se terminent jamais. J'adore ce. Je me dis, mais combien d'ingénieurs il a fallu pour qu'on puisse à la fois regarder le panneau. Enfin, moi, alors j'ai que ça à faire, hein. Je suis au volant, du coup, je remarque ces trucs-là. Et j'ai gardé ce truc des stations essence qui maintenant sont de plus en plus fournies. Et du

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1: Bien sûr, alors j'embrasse très fort tous ceux qui nous écoutent en ce moment sur Autoroute Info. Et surtout, ne filez pas d'un point A à un point B sans vous arrêter, vous n'arriverez pas plus en retard. Voilà, arrêtez-vous.

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1: Un obstacle est signalé sur l'autoroute A432 en direction de Paris. Ce serait aux environs du kilomètre 13, donc un tout petit peu avant la barrière de péage A432 en direction de Paris. Obstacle sur les voies aux environs du kilomètre 13. On en reparle sur Autoroute Info plus tard à midi.
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1: Vous êtes les bienvenus si vous venez d'arriver. Il est midi.
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1: On continue à vous accompagner sur la route des vacances avec quelques difficultés à vous signaler sur l'autoroute A432 en direction de Paris. Il pourrait y avoir un cône de chantier sur les voies aux environs du kilomètre 13. C'est juste avant la barrière de péage qui se trouve un petit peu plus loin. Sur l'autoroute A31 en direction de Lyon, un bouchon s'est formé à l'entrée d'une zone de travaux. Il y a un basculement de circulation qui a été mis en place en urgence hier suite à un accident impliquant un poids lourd. Il y a 2 à 3 km de bouchons après le kilomètre 148. Il faut compter 10 à 15 minutes de difficulté avant de pouvoir accéder au basculement de circulation. Bon, ensuite, dans le basculement de circulation, évidemment, la vitesse est limitée, bien sûr, puisqu'il n'y a qu'une seule voie pour un trafic à double sens. Et puis en Côte d'Or, sur l'autoroute A36 en direction de Paris, déportez-vous bien sur la voie de gauche peu après le kilomètre 194. 1 km après la sortie numéro 1, il y a un 40 panne sur la bande d'arrêt d'urgence et du monde à proximité du véhicule. Donc respectez bien le corridor de sécurité. Au-delà du réseau que vous empruntez en ce moment, il y a encore des difficultés du côté de la région lyonnaise, hein, tout au bout de la 6, il y a la métropole 6. Et il faut compter 15 à 20 minutes de difficultés avant de pouvoir franchir le tunnel de Fourvière. Et puis si vous allez en Italie, vous avez prévu dans les prochaines heures d'emprunter le tunnel du Mont-Blanc, noté d'ores et déjà sur votre carnet de route, qu'il faut 1h45 pour franchir l'ouvrage. Vous restez bien sur Autoroute Info, hein. Bien sûr, on vous tient au courant de l'évolution des temps de traversée pour rejoindre l'Italie. On s'intéresse maintenant à ce qui se passe en France et dans le monde depuis la rédaction de France Info.
2: L'incendie dans le Var à Pont-de-Vesse est toujours menaçant. Plusieurs brasiers sont actuellement actifs selon le préfet. Les flammes ont parcouru plus de 2500 hectares sur la montagne du Gros Bessillon. 10 habitations ont par ailleurs été détruites par le feu et environ 500 personnes ont été évacuées. Daniel Sillade a été retrouvé mort chez lui à Colombes dans les Hauts-de-Seine. Il était soupçonné d'avoir joué les rabatteurs pour le criminel sexuel Jeffrey Epstein. Une enquête en recherche des causes de la mort a été ouverte par le parquet de Nanterre. On ne sait toujours pas si Emmanuel Macron accepte la démission de Monique Barbu. La ministre de la Transition écologique reproche au gouvernement d'avoir empêché le débat autour de la suppression de la mesure ouvrant la voie à l'usage d'un pesticide tueur d'abeilles dans la loi agricole adoptée hier par le Parlement. Le livret A n'a jamais été aussi boudé par les Français sur un premier semestre depuis 2008. Les retraits de ce compte épargne ont dépassé les versements de près de 6 milliards d'euros. Ça s'explique notamment par la baisse de son taux de rémunération, tombé à 1,5% depuis le mois de février, après avoir atteint les 3% en 2023.
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1: On se retrouve dans les toutes prochaines minutes pour revenir sur vos conditions de circulation. Pour l'instant, émission spéciale pendant 2 heures. Nous vous emmenons chez l'un de nos partenaires, l'Espace Caron 3200. On embarque tout de suite dans la télécabine qui nous y emmène. Émission présentée par Franck Pélissier.
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3: Bonjour à tous, aujourd'hui nous vous emmenons dans un lieu assez incroyable. On grimpe à 3200 mètres d'altitude sur la cime Caron, située au sommet des domaines de Val Thorens et d'Aurel en Savoie. C'est là qu'a été inauguré l'an passé Caron 3200, un bâtiment aux allures futuristes qui accueille désormais ses clients été comme hiver. Pour nous en parler, Éric Bonnel, directeur de Caron 3200, bonjour.
4: Bonjour.
3: Alors on n'est pas encore arrivé sur le site, on est où actuellement? Expliquez-nous, parce que c'est la première fois que je fais une interview dans un lieu comme celui-là.
4: Alors nous sommes dans la télécabine d'Aurel Caron, la deuxième télécabine qui monte depuis Aurel. Au total, ça fait à peu près 20 minutes de trajet.
3: Oui, on est parti de 900 mètres d'altitude au village d'Aurel et donc on va arriver à 3200. Je vous avoue que je suis un peu déçu, je m'attendais à ce qu'on entende le bruit de la télécabine, mais elles sont récentes ces cabines et elles sont très silencieuses.
4: Oui, les nouvelles télécabines qui ont 3 ans maintenant sont extrêmement silencieuses. Ouais.
3: C'est un super atout pour vous de bénéficier de ces équipements parce que ça permet effectivement de partir de Lyon, de Grenoble, d'Annecy et d'être en très peu de temps dans un domaine de très haute montagne en fait.
4: Oui, on est depuis Chambéry ou Grenoble, on est à 1 heure de route et ensuite 20 minutes pour monter au sommet, donc c'est vraiment très rapide.
3: Et dans la vallée, quand il fait 30, 35 degrés ici, quelle température nous attend au sommet?
4: Quand il fait beau comme aujourd'hui, 15 degrés à peu près, ça peut monter à 20 en plein soleil mais il y a l'abri, mais non, c'est entre 15 et 20, c'est agréable.
3: Bon, en tout cas, on a sorti les chaussures de rando, les pantalons de montagne et les vestes. Et puis, on va découvrir tout ce que vous proposez, la restauration, les activités. Ça sera dans les prochaines minutes sur Autoroute Info. Pour l'instant, l'information trafic à venir et tout de suite, la playlist Autoroute Info.

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2: Un obstacle est signalé sur les voies de l'autoroute A432 en direction de Paris. On parle d'un cône de chantier sur la chaussée aux environs du kilomètre 13, juste avant la barrière de péage qui se trouve un peu plus loin. Et puis il y a un bouchon sur l'autoroute A31 en direction de Lyon, 2 à 3 kilomètres de bouchon, peu après le kilomètre 148. Une dizaine de minutes de difficulté avant de pouvoir accéder à un basculement de circulation qui se trouve un tout petit peu plus loin. On aura l'occasion d'y revenir dans les prochaines minutes. Sur Autoroute Info, pour l'instant, on retrouve notre émission estivale consacrée à 43 200 bâtiments situés au sommet des domaines de Val Thorens et d'Aurel en Savoie. On retrouve sur place Franck Pélissier et son invité.
3: Retour ici à 43 200, je suis toujours avec Éric Bonnel, directeur du site. Alors Éric, on vient tout juste de descendre de la télécabine et là, ça y est, on est tout au sommet. Hein.
4: On est tout au sommet, à 3200 mètres d'altitude, à peine plus de 2 heures du centre de Lyon où j'étais ce matin.
3: Alors je viens de découvrir le site, hein. C'est un bâtiment tout vitré qui s'étend sur plusieurs étages.
4: Oui, on a 4 étages. Bon, un étage technique, on va dire. Et ensuite, un étage rooftop où on se trouve en ce moment. Donc, le toit terrasse. Ensuite, on a un étage avec le restaurant. Et un étage où on a une boutique, un bar à vin et une salle polyvalente.
3: Ce site, 43 200, il est ouvert pour la première fois en été.
4: Oui, c'est le premier été. On n'avait pas pu ouvrir l'été dernier. On a ouvert 2 hivers, ou plutôt 1 hiver et demi, depuis janvier 2025. Et donc là, c'est notre premier été. On est ouvert depuis le 4 juillet et on fermera le 30 août.
3: Alors, on peut notamment se restaurer ici. On va en parler tout à l'heure, d'ailleurs, avec le responsable de la restauration. Mais il y a une offre de restauration qui est mise en place donc pour tout cet été.
4: Oui, on a changé l'offre par rapport à l'hiver dernier pour s'adapter aux températures plus clémentes, on va dire. Et donc, être également, on a plus à l'aise, on a une plancha, on a toujours nos plateaux de charcuterie et de fromage. De nouvelles glaces italiennes, parce qu'on est proche de l'Italie.
3: C'est ici même que ça se passe, hein, sur ce rooftop. Il y a quoi, une vingtaine, une trentaine de tables qui peuvent accueillir du coup pas mal de clients à la fois.
4: Oui, on peut accueillir jusqu'à 120 personnes.
3: Alors cet été, en plus, vous avez choisi de proposer des nouvelles activités qui n'existaient pas. Quelles sont-elles?
4: Oui, depuis cet été, nous avons 2 nouvelles activités. La première, c'est Explore Games. Donc c'est un jeu de type Cluedo, chasse au trésor, escape game, pour enfants mais aussi pour adultes. Donc ça se joue entre 2 et 5 personnes. Ça dure à peu près 1 heure et c'est une activité gratuite. On a une deuxième activité qui est de la réalité virtuelle avec Eclipso. On a 2 thèmes cet été, Titanic et le Colisée. Donc c'est Rome du temps des Romains et c'est une activité qui dure à peu près 1/2 heure.
3: Alors on va tester justement tout à l'heure ces activités que vous proposez. Il y a aussi tout simplement la possibilité de venir faire une pause au cours d'une randonnée.
4: Oui, bien sûr, on peut s'arrêter pour boire un verre ou pour manger une glace ou se restaurer tout simplement à midi.
3: L'accès, on l'a dit tout à l'heure quand on était dans la télécabine, mais l'accès il est quand même hyper simple en fait. Hein. On est très vite à une très haute altitude.
4: Ah, quand on vient de Parorel, donc dans la Maurienne, en 20 minutes on est de 900 mètres d'altitude à 3200 mètres.
3: Et puis on peut aussi accéder depuis Val Thorens.
4: Et depuis Val Thorens, on a une télécabine et un téléphérique. Donc en 20 minutes également, on se retrouve tout en haut.
3: Bon, et bien justement, on va découvrir ces stations de Val Thorens et d'Aurel. Ce sera dans les prochains quarts d'heure sur Autoroute Info. Restez avec nous. L'information trafic revient dans quelques minutes. Éric Bonnel, on vous souhaite un bon été.
4: Merci beaucoup. Bon été à vous.
3: Et tout de suite, on retrouve la playlist Autoroute Info.

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1: 12h15, deux bouchons à vous à signaler à l'entrée de zone de travaux. Le dernier en date, c'est sur l'autoroute A432 et c'est en direction de Marseille que vous allez rencontrer un bouchon de 2 km dès le kilomètre 5. Bouchon d'une dizaine de minutes, un petit peu moins, avant de pouvoir accéder à une zone de travaux. Sur cette même autoroute A432, mais cette fois dans l'autre sens en direction de Paris, on nous signale la possible présence d'un cône de chantier sur les voies. Ce serait au kilomètre 13, un tout petit peu avant la barrière de péage, donc un tout petit peu plus loin. Second bouchon qui s'est formé, là aussi à l'entrée d'une zone de travaux, cette fois c'est sur l'autoroute A31 en direction de Lyon, 2 km de bouchon dès le kilomètre 148. Il faut compter une dizaine de minutes de difficulté en direction de Lyon après le kilomètre 148, c'est après la sortie 8.1, une douzaine de kilomètres plus loin, basculement de circulation qui a été mis en place en urgence hier, hein, puisqu'il y a eu un grave accident de poids lourd. Et donc, il y a encore pas mal de travaux à effectuer, ce qui explique la mise en place de cette zone de travaux. Au-delà du réseau APRR, si vous allez à Lyon, bouchon tout au bout de la métropole 6 en direction de Marseille, il faut compter une vingtaine de minutes de difficulté sur les 4 derniers kilomètres de la métropole 6 avant de pouvoir franchir le tunnel de Fourvière. Et puisqu'on parle de tunnel, si vous allez en Italie, notez d'ores et déjà, même si vous n'êtes pas encore arrivé, mais si vous êtes sur l'A40 en ce moment en direction de l'Italie, notez qu'il faut près de 2 heures avant de pouvoir franchir le tunnel du Mont-Blanc.
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1: Météo, pas de difficulté à vous signaler. Qu'en sera-t-il dans les prochaines heures? Élément de réponse avec Corentin Perrault de Météo France.
2: Le temps estival se maintient sur le pays cet après-midi, comme finalement ce matin. Le ciel se montre largement ensoleillé, que ce soit du Grand Est à l'Auvergne-Rhône-Alpes, en passant par la Bourgogne-Franche-Comté et y compris la région francilienne. Le soleil est aussi présent du côté du sud-ouest, notamment sur la Nouvelle-Aquitaine. Et sur le nord-est, le soleil peut être accompagné de fins voiles nuageux, n'altérant en rien le beau temps sur l'Hexagone. Les températures, elles, restent stationnaires sur l'est du pays, mais grimpent légèrement dans le sud-ouest en conservant de fortes chaleurs. Au plus chaud de ce mercredi, comptez globalement 27 à 31 degrés dans l'est et 33 à 36 degrés sur l'Aquitaine. Et attendu 27 degrés à Paris et Chaumont, 28 degrés du côté de Dijon et Mulhouse, 29 degrés à Bourges et Beaune, 30 degrés à Moulins, Clermont et Annecy, 31 degrés à Chambéry, 32 degrés à Grenoble. Et le gap est important dans le sud-ouest avec 32 degrés à Pau, 34 degrés à Bordeaux, jusqu'à 36 degrés à Mont-de-Marsan. Corentin Perrault de Météo France pour Autoroute Info.
1: On se retrouve dans les toutes prochaines minutes pour revenir sur vos conditions de circulation. Pour l'instant, nous poursuivons notre émission spéciale en Savoie, Caron 3200, complexe multi-activité ouvert pour la première fois en été. On retrouve Franck Pélissier et son invité.
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3: Et nous nous retrouvons ici pour la poursuite de notre émission spéciale consacrée à Caron 3200. Nous étions tout à l'heure à 3200 mètres d'altitude sur la cime Caron. Et là, nous sommes redescendus du côté d'Aurel en compagnie de Vanessa Perret. Bonjour.
4: Bonjour.
3: Alors, vous êtes la directrice de l'Office du tourisme d'Aurel. On est justement au pied de cet office du tourisme. Alors, Aurel, tout le monde ne connaît peut-être pas cette destination. Elle a l'avantage quand même d'être très proche des grandes villes de Rhône-Alpes.
4: Tout à fait. Alors, Aurel est peut-être plus connue pour l'instant en hiver, puisque c'est une des principales porte d'entrée depuis Lyon, depuis Grenoble, depuis les agglomérations un peu rhône-alpines en direction des Trois-Vallées et de Val Thorens. Mais cet été, pour la première fois, elle donnera également accès à Val Thorens et à la cime Caron tous les jours grâce aux deux télécabines.
3: On est à quoi? Moins de 2 heures de Lyon, 1 heure de Chambéry environ?
4: Moins de 2 heures de Lyon, 1 heure de Chambéry, 1 heure et demie de Grenoble. On a 1 heure et demie de Turin, 1 heure et demie de Genève. Donc c'est vraiment un accès ultra facile, notamment par l'autoroute, depuis les principales agglomérations rhône-alpines.
3: Alors il y a un peu de bruit parce qu'on est juste en dessous de la télécabine. En combien de temps on passe de 900 à 3200 mètres d'altitude avec cette télécabine?
4: Alors c'est un accès un peu unique et un peu exceptionnel, surtout en été, puisque vous passez de la vallée 900 mètres à 3200 mètres d'altitude en environ 20 minutes avec toutes les facilités nécessaires, c'est-à-dire que cet été on a le parking gratuit pour la partie aérienne, on a ces deux télécabines qui vous permettent d'accéder assis en contemplation totale à 3200 mètres.
3: On va parler d'Aurel hein, un peu plus en détail dans les toutes prochaines minutes. Restez avec nous. L'information trafic revient sur Autoroute Info dans quelques instants. Et tout de suite, c'est la playlist Autoroute Info.

0: Des bouchons se sont formés à l'entrée de deux zones de travaux. D'abord sur l'autoroute A31 en direction de Lyon, 2 à 3 km de bouchons après le kilomètre 148. Avant de pouvoir accéder à un basculement de circulation qui se trouve un peu plus loin, après la sortie 8.1, une dizaine de minutes de difficulté. Et puis sur l'autoroute A432, même chose en direction de Marseille. Là aussi, 2 km de perturbation pour une dizaine de minutes de perturbation à l'entrée. Et donc d'un basculement de circulation. On aura l'occasion évidemment de reparler de tout cela dans les toutes prochaines minutes. Pour l'instant, on continue notre émission spéciale du côté de la station d'Aurel en Savoie, en compagnie de Franck Pélissier et de son invité.
1: Suite de notre émission spéciale Caron 3200, nous sommes à Aurel avec Vanessa Perret, la directrice de l'Office du tourisme d'Aurel. On le disait, Aurel, c'est une des principales portes d'accès à Caron 3200. On est ici à 900 mètres d'altitude et grâce au télécabine qui est juste au-dessus de nous, on peut très rapidement être à plus de 3000 mètres.
2: Oui, exactement. Alors Aurel, en été, elle vous offre trois altitudes, trois ambiances. En fait, quand vous êtes en bas dans les villages, vous pouvez vous retrouver, partager une petite balade dans les ruelles, découvrir un lavoir, un oratoire très calme, très authentique. Après, si vous prenez la télécabine, deuxième altitude, c'est 2300 mètres à Plan-Mouchet, où là, vous avez la montagne sauvage, assez calme. On aime bien mettre en avant une petite balade qui est accessible aux enfants à partir de 3 ans, on va dire. Et après, en 10 minutes à peine, vous êtes au bord d'un lac pour pique-niquer, déjà loin des remontées mécaniques. Donc là, c'est vraiment fraîcheur, calme. Vous croiserez certainement une marbotte au détour de votre chemin.
1: Donc là, peut-être plusieurs même. Hein.
2: Peut-être plusieurs qui vous siffleront. Donc ça, c'est l'ambiance intermédiaire, on va dire. Et la troisième ambiance, eh ben, c'est Cime Caron. C'est l'effet waouh. C'est un des rares accès à 3000 en été aussi facilement. La vue à 360, les gens en ont pour leur compte où qu'ils aillent.
1: Oui, pour la première fois cet été, Caron 3200 est ouvert et permet une restauration à cette altitude où là, on va vraiment fuir la chaleur qu'on connaît depuis le début de l'été. Hein. Là-haut, c'est la garantie fraîcheur.
2: C'est la garantie fraîcheur. À l'intermédiaire, à 2300 mètres, c'est la fraîcheur des ruisseaux. Bah, on l'entend, là, hein, il arrive de là-haut.
1: Oui, on se rapproche, on s'est éloigné des remontées mécaniques et là, on se rapproche d'un ruisseau. C'est une autre ambiance sonore.
2: C'est la fraîcheur du ruisseau, le pique-nique tranquille. Et après, à 3002, eh ben, c'est la fraîcheur de l'altitude. Chaque jour, vous aurez un brin de fraîcheur, quelle que soit la période de la journée.
1: On va s'éloigner du ruisseau qui est assez agité aujourd'hui. Pour terminer, on a parlé de la randonnée, de la découverte du patrimoine. Il y a aussi une activité qui est très prisée ici, c'est le cyclotourisme sportif, même parce qu'il y a des cols très difficiles à escalader.
2: Alors effectivement, Aurel est au cœur d'une vallée mondialement connue pour le cyclo, c'est la Maurienne. Camp de base idéal pour gravir le mythique Galibier, le Mont-Cenis, l'Iseran. Et surtout un point d'étape de la route des Grandes Alpes que de plus en plus de personnes empruntent tous les étés, on le voit.
1: On peut se loger ici à Aurel, hein. On n'est pas obligé d'aller plus bas dans la vallée.
2: Exactement, vous avez le choix entre des meublés de particuliers qui peuvent être d'une très grande qualité. Vous pouvez trouver un chalet magnifique au cœur du village, en bois, en pierre, en lauze, vraiment très joli. Un hôtel, auberge de jeunesse pour des hébergements justement plutôt en itinérance et à la nuitée avec service. Vous avez le camping et puis vous avez la résidence de tourisme.
1: Merci Vanessa, on vous souhaite un bon été bien sûr. Et puis nous on se retrouve dans les prochaines minutes. On ira de l'autre côté de la montagne à Val Thorens, qui est un autre accès à la Cime Caron et à Caron 3200. Tout de suite, c'est la playlist Autoroute Info. À tout à l'heure.

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1: Il est midi et demi, merci d'être avec nous sur cette antenne pour faire un point complet. On va voir ce qui se passe sur le réseau que vous empruntez en ce moment. À commencer par l'autoroute A36 en direction de Paris. Un car est en panne sur la bande d'arrêt d'urgence. Conséquence, le patrouilleur est en train de neutraliser la voie de droite pour sécuriser les lieux. C'est un tout petit peu après la sortie numéro 1 pour Saint-Jean-de-Laune, kilomètre 194. Neutralisation de la voie de droite en cours. Ne tardez pas à bien vous positionner sur la voie de gauche, seule voie disponible. Des bouchons à l'entrée de zones de travaux. D'abord sur l'autoroute A31 pour vous qui roulez en direction de Lyon. 2 km de bouchons après le kilomètre 148. C'est une difficulté qui se forme à l'entrée d'une zone de travaux qui a dû être positionnée hier en urgence suite à un accident. Une dizaine de minutes de perturbation, une douzaine de kilomètres après la sortie 8.1. Plus au sud, même cause, mêmes effets. Il y a là aussi un basculement de circulation, c'est sur la 432 en direction de Lyon que vous allez rencontrer un bouchon dès le kilomètre 5, 2 km de bouchon pour moins de 10 minutes de difficulté. Et puis toujours sur cette A432, mais cette fois en direction de Paris, on nous signale toujours la possible présence d'un cône de chantier sur les voies, ce serait aux environs du kilomètre 13. Puisque nous ne sommes pas très loin de Lyon, partons du côté de la métropole 6 en direction de Marseille, donc tout au bout de la 6, il y a 10 à 15 minutes de perturbation avant de pouvoir franchir le tunnel de Fourvière. Les premières difficultés apparaissent peu après la sortie numéro 34. Et puis, beaucoup plus loin que ça, plus à l'est, si vous avez prévu d'aller en Italie, vous n'êtes pas encore arrivé au tunnel du Mont-Blanc si vous êtes sur l'autoroute A40, mais notez d'ores et déjà qu'il faut près de 2 heures avant de pouvoir franchir l'ouvrage. On continue bien sûr à suivre en temps réel l'évolution de vos conditions de circulation, mais on s'intéresse aussi à ce qui se passe en France et dans le monde depuis la rédaction de France Info.
2: Une, Monique Barbu reste finalement au gouvernement.
3: La ministre de la Transition écologique annonce à l'instant avoir accepté de poursuivre sa mission à la demande d'Emmanuel Macron, avec qui elle avait rendez-vous ce matin. Monique Barbu reste ministre face à l'urgence d'agir contre les conséquences du changement climatique, précise son cabinet, et en ayant l'assurance d'avoir le soutien du chef de l'État. Le préfet du Var évoque une lutte acharnée contre les flammes sur les hauteurs de Pont-Aves. 2500 hectares ont été parcourus par les flammes en moins de 24 heures. Le feu est toujours actif, même si sa progression semble enfin contenue. Selon les pompiers, une cinquantaine de maisons ont été endommagées, près de 500 personnes évacuées. 11e nuit consécutive de bombardements américains en Iran pour empêcher Téhéran de contrôler le détroit d'Ormuz. L'Iran, qui a par ailleurs répliqué la Jordanie, évoque ce matin des tirs iraniens et dit avoir intercepté des missiles. Dans ce contexte, les prix du pétrole s'envolent à nouveau. Le baril franchit ce matin la barre des 95$. Le Tour de France, c'est peut-être le jour des échappés, des baroudeurs. 17e étape aujourd'hui entre Chambéry et Voiron, au cœur du massif de la Chartreuse.
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1: Et on continue notre émission spéciale chez l'un de nos partenaires, direction la Savoie, émission consacrée à l'espace 43200 avec Franck Pellissier.
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4: Nous voilà de retour pour cette émission spéciale 43200. Alors on est redescendu du côté de Val Thorens. Cette fois-ci, on est à 2300 mètres d'altitude, si je ne dis pas de bêtises. Et je suis aux côtés de Vincent Lalanne. Bonjour.
5: Bonjour.
4: Vous êtes le directeur de l'Office du tourisme de Val Thorens ?
5: Oui, c'est cela.
4: Alors Val Thorens, on connaît bien pour ces saisons d'hiver. On connaît un peu moins pour la pratique du tourisme estival.
5: Ben c'est normal parce que on s'était pas trop intéressé à la pratique du tourisme estival jusque-là, et comme tout ce qu'on fait à Val Thorens, on le fait de manière collective, et donc c'est un petit peu une nouveauté cette année où on travaille en collaboration avec avec l'ensemble des services de la station, et en particulier les remontées mécaniques qui seront pour la première fois depuis très longtemps ouverts 7 jours sur 7.
4: Alors on va en parler un peu plus en détail d'ici quelques minutes. Simplement pour celles et ceux qui ne connaîtraient pas Val Thorens. Il y en a peut-être, on ne sait jamais. Rappelez-nous, situez-nous la station et dites-nous ce qu'elle représente aujourd'hui.
5: Val Thorens, c'est la petite dernière des grandes stations internationales, puisqu'elle est née en 1971. Et c'est la plus haute station d'Europe. On est à 2300 mètres d'altitude, ce qui veut dire qu'on garantit la fraîcheur. J'imagine que vos interlocuteurs sont dans leur voiture un peu au chaud, sauf ceux qui ont la climatisation à fond. Donc effectivement, c'est une belle destination fraîcheur. Et l'été, on arrive un petit peu les derniers dans le lambda des grandes stations, puisqu'on est très haut en altitude. Donc c'est un petit peu nouveau pour nous, mais c'est un vrai challenge.
4: N'en dites pas plus, on va détailler tout cela d'ici 3 minutes. Ce sera après l'information trafic et après la playlist Autoroute Info. À tout de suite.

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4: Deux bouchons sont signalés sur le réseau que vous empruntez en ce moment sur l'autoroute A432 en direction de Marseille. 2 kilomètres de perturbation au kilomètre 5. Il y a une zone de travaux un petit peu plus loin. Ce qui explique ces quelques minutes de difficulté, c'est même plus un bouchon. C'est un trafic légèrement ralenti à hauteur de cette zone de travaux après la bifurcation avec la 46. Et puis plus au nord, sur l'autoroute A31 en direction de Lyon, bouchon de 2 km pour moins de 10 minutes de difficulté après le kilomètre 148, là encore, à l'entrée d'une zone de travaux. C'est après la sortie 8.1. Sur l'autoroute A31, justement, en direction de Lyon, un véhicule lent se trouve sur la bande d'arrêt d'urgence. Alors, il vous est signalé par un agent de sécurité qui est derrière lui, mais il faudra bien vous déporter sur la partie gauche de la chaussée. 2 véhicules lents, donc, après le kilomètre 216 de l'A31 direction Lyon. C'est juste après la sortie 11 pour Neufchâteau. On continue maintenant notre émission spéciale à l'espace 43200 en Savoie avec Franck Pélissier.
5: Et nous nous retrouvons ici pour la poursuite de cette émission dédiée à Caron 3200. Je le rappelle, hein, Caron 3200, c'est un complexe qui a été construit à la cime Caron, au-dessus des domaines de Val Thorens et d'Aurel. Et nous sommes justement actuellement à Val Thorens avec Vincent Lalanne, directeur de l'Office du tourisme de Val Thorens. Alors on le disait, vous avez décidé de commencer à développer le tourisme estival.
6: Il y a une fois n'est pas coutume, sachant qu'on est la plus haute station d'Europe et qu'on a été élu 10 fois meilleure station du monde l'hiver, meilleure station de ski. On a décidé de se pencher un petit peu, parce que c'est quand toutes les choses vont bien qu'il faut penser à l'avenir. Donc commencer le faire à Val Thorens, c'est-à-dire qu'on fait travailler un peu tout le monde ensemble, que ce soit la collectivité, l'office du tourisme, tous les services techniques de la station, et en particulier surtout les remontées mécaniques. On a décidé de se pencher un petit peu sur l'avenir de Val Thorens, en particulier en été. On sait que c'est une grosse possibilité. Ces derniers temps nous l'ont montré avec la canicule sur toutes les grandes villes européennes, et je crois qu'on a un bel avenir pour la fraîcheur de nos concitoyens.
5: Ouais, il paraît qu'on passe pas un été Val Thorens sans déneiger au moins une fois sa voiture, vous confirmez ?
6: Oui, habituellement, il neige au moins une fois tous les mois.
5: Alors, pour cet été, les remontées mécaniques ouvertes, ça va permettre quoi ? Par exemple, de la pratique de la randonnée, du VTT, de quelles autres activités ?
6: Alors, la première des choses...
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4: Un véhicule est en panne à proximité de l'autoroute A39. Si vous roulez en direction de Lyon et que vous avez prévu d'emprunter la sortie numéro 9 qui est au kilomètre 109, il y a un véhicule en panne sur la partie droite de la chaussée. Ne vous laissez pas surprendre par sa présence.
6: On a les tyroliennes, on a plein d'activités. On sait aussi beaucoup de gens viennent simplement pour marcher et pour aller faire de la randonnée. Et c'est vrai que comme on est assez haut en altitude, on peut aller toucher la neige. Comme on peut le voir autour de nous, on peut quand même encore aller toucher de la neige sur les pieds des glaciers.
5: Et puis avec les télécabines, on peut monter à 43200, donc à 3200 mètres d'altitude, y passer la journée, puis redescendre le soir, loger peut-être ici, se restaurer aussi.
6: Oui, on peut absolument tout faire, que ce soit en VTT ou à pied. On peut se restaurer dans la station de Val Thorens, on peut faire pas mal d'activités et d'animations qui sont proposées, entre autres par l'Office du tourisme. On peut utiliser aussi toutes les animations qui sont faites par la CETAM et les remontées mécaniques. Donc on a, j'allais dire, toute la palette d'activités estivales de montagne que l'on peut faire. La première étant, bien évidemment, tout le monde le sait, la randonnée.
5: Vous avez un gros événement cet été aussi à Val Thorens.
6: Oui, alors la grande tradition, c'est que à la fin de la première semaine du mois d'août, on a les Summit Games qui sont 3 jours dédiés au trail avec plein de compétitions, mais également de l'accessibilité du trail pour les familles. C'est ce dont on est très fiers. On a une journée de randonnée en famille famille et de course en famille.
5: Merci Vincent Lalanne, on souhaite du coup un bel été pour cette nouvelle saison qui s'ouvre. Et puis nous on se retrouve d'ici quelques minutes, on va remonter à 43 200 pour découvrir un petit peu l'offre de restauration justement pour la pause déjeuner. Merci Vincent.
6: Merci et bon séjour à Val Thorens.
5: Et tout de suite on retrouve la playlist Autoroute Info.

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1: 12h45, l'actualité trafic sur Autoroute Info. C'est un bouchon qui s'est formé sur l'autoroute A31, pardon, en direction de Lyon. Bouchon que vous allez rencontrer vers le kilomètre 148, un petit peu après. Il y a quelques minutes de difficulté avant de pouvoir accéder à un basculement de circulation qui se trouve juste après. Et c'est après la sortie 8.1 que vous allez rencontrer cette difficulté. Un véhicule en panne dans une sortie, cette fois, c'est sur l'autoroute A39 pour vous qui roulez en direction de Lyon. Et si vous avez prévu d'emprunter la sortie numéro 9 au kilomètre 109, il y a un véhicule en panne dans cette sortie. Ne vous laissez pas surprendre par sa présence. Serrez bien sur la gauche. Les services de sécurité sont présents pour vous le signaler. Sur l'autoroute A36 en direction de Paris, vous roulez uniquement sur la voie de gauche sur quelques centaines de mètres après le kilomètre 194. Voie de droite neutralisée pour permettre le dépannage d'un car. C'est un kilomètre après la sortie numéro 1 sur cette A36 en direction de Paris. Et puis il y a toujours des perturbations en région lyonnaise à l'arrivée vers le tunnel de Fourvière. Il faut compter une quinzaine de minutes de bouchon avant de pouvoir franchir l'ouvrage. Et puis beaucoup plus à l'est, si vous allez en Italie, comptez 1h45 avant de pouvoir franchir le tunnel du Mont-Blanc tout au bout de l'autoroute A40. Et on reste dans les Alpes, tiens, justement. On part en Savoie, maintenant on continue notre émission consacrée à l'espace 43200 avec Franck Pellissier.
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2: Et nous sommes de retour ici à Caron, 3200, je le rappelle, 3200 pour l'altitude à laquelle nous nous trouvons, au sommet des domaines d'Aurel, en Maurienne, dans le département de la Savoie, et de Val Thorens, côté Tarentaise. Et je suis avec Boris, bonjour.
3: Bonjour.
2: Alors vous êtes l'adjoint au responsable Caron 3200.
3: Oui, c'est ça, Sylvain, directeur d'exploitation.
2: Et vous occupez notamment de la restauration. Alors d'abord, dites-nous où nous nous trouvons, parce que Caron 3200, c'est un bâtiment qui se trouve donc au sommet de la cime Caron, qui compte plusieurs étages, et là on est tout en haut, hein, c'est ça?
3: Oui, c'est ça, nous sommes actuellement sur le rooftop, nous sommes dehors, entouré d'une belle vue à 360 degrés, par un temps magnifique, un ciel bleu, quelques nuages au loin.
2: Alors c'est vrai que le ciel est dégagé, mais on peut préciser quand même qu'on a dû mettre les vestes de montagne, parce que là on est très loin de la canicule qui sévit depuis le début de cet été un peu partout en France. Il fait quelle température là actuellement?
3: Là je dirais qu'à l'ombre il doit faire dans les 9-10 degrés je pense.
2: Allez, et nous on est au soleil, donc on a quand même un petit peu de chaleur aussi. On va se retrouver d'ici 3 minutes pour parler de l'offre de restauration, car cet été et pour la première fois, les clients qui montent ici à 43200 vont pouvoir faire une pause restauration. On en parle sur Autoroute Info, ce sera après l'information trafic, mais tout de suite c'est la musique sur Autoroute Info.

0: Un véhicule est en panne sur l'autoroute A36 en direction de Paris. Conséquence, voie de droite neutralisée, kilomètre 194, 1 km après la sortie numéro 1, en attendant le dépannage d'un car. Il n'y a donc que la voie de gauche pour rouler. Sur l'autoroute A31 en direction de Lyon, bouchon de un peu moins de 2 km après le kilomètre 148, quelques minutes de perturbation avant de pouvoir accéder à un basculement de circulation après la sortie 8.1. On continue, bien sûr, à suivre l'évolution de vos conditions de circulation au fil des minutes. On reviendra aussi à 13h au plus tard sur ce bouchon qui persiste avant le tunnel de Fourvière en région lyonnaise. Il faut toujours compter 10-15 minutes de difficultés tout au bout de la métropole 6. Puis on reparlera du tunnel du Mont-Blanc aussi. Il y a pas mal d'attentes avant d'aller en Italie. Et justement, nous allons rester dans les Alpes, retournant en Savoie en compagnie de Franck Pellissier à l'espace Caron 3200.
1: Ici à Caron, 3200, je le rappelle, 3200, c'est l'altitude à laquelle nous nous trouvons au sommet des domaines d'Aurel et de Val Thorens. Et je suis avec Boris, qui est l'adjoint au directeur d'exploitation de Caron 3200. On le disait, pour la toute première fois cet été, vous proposez une offre de restauration. Jusqu'à présent, Caron 3200 n'était ouvert que l'hiver.
2: Oui, tout à fait. Pour cet été, justement, au niveau de l'offre de restauration, dans notre volonté de pouvoir produire nous-mêmes nos propres plats, on s'est équipé de planchas afin de proposer des viandes et poissons grillés.
1: C'est une offre de restauration qui se fait principalement sur ce rooftop où nous nous trouvons, c'est-à-dire à ciel ouvert avec des parois vitrées qui permettent de se protéger un petit peu du vent, mais qui permettent d'avoir une vue extraordinaire sur toutes les montagnes environnantes.
2: Exactement. Et la cuisine est préparée donc en extérieur sur le rooftop devant le client.
3: Allez, deux bavettes, une côte de bœuf.
4: Ok, c'est parti.
1: Alors, on sent l'odeur de cuisine, hein. On va tout à l'heure justement procéder un peu à une dégustation de ce que vous proposez.

0: manger plutôt que manger un sandwich, venir sur le rooftop de 43 200. Vous êtes ouvert de quelle heure à quelle heure et quel jour de la semaine?
1: On peut commencer à manger à 11h30 hein, et puis de venir jusqu'à 14h30.
0: On a parlé du fait de se restaurer, on peut aussi simplement venir boire un verre ici.
1: Oui, oui, tout à fait. On peut boire un verre au rooftop, mais également on peut profiter de notre bar à vin qui est le plus haut d'Europe.
0: Et le vin à boire avec modération, bien sûr, et jamais avant de reprendre le volant. Un dernier petit mot. Vous êtes ouvert donc pour la première fois depuis quelques jours et pour tout l'été. C'est du 7 jours sur 7?
1: Oui, nous aurons tous les jours de 10h à 14h30 à peu près, 15h.
0: En tout cas, on vous souhaite un bon été, puisque c'est une grande première pour vous ici en été. Et puis, nous, on va se retrouver d'ici quelques minutes hein, pour la suite de notre programme. Et on va parler, cette fois-ci, patrimoine, avec visite d'un village typique qui vaut le détour. Ce sera après l'information trafic, mais tout de suite, c'est la playlist Autoroute Info.

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1: Bon appétit si vous êtes en train de manger un morceau sur une aire de service.
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1: Il est 13h, on fait un point complet sur vos conditions de circulation avec d'abord un car qui est en panne, c'est sur l'autoroute A36 en direction de Paris. Conséquence, la voie de droite a été neutralisée sur quelques centaines de mètres, c'est après le kilomètre 194, c'est après la sortie numéro 1, qu'il n'y a que la voie de gauche pour circuler. Sur les autres axes que vous empruntez actuellement, ça se passe plutôt bien. Alors attention quand même sur l'autoroute A31 en direction de Lyon. Il y a un basculement de circulation au kilomètre 147. Ça ralentit un petit peu avant d'entrer dans cette zone de travaux. N'en soyez pas surpris. Basculement de circulation mis en place en urgence hier suite à un accident après la sortie de 8.1. Vous n'oubliez pas d'allumer vos feux de détresse, évidemment, pour prévenir les automobilistes qui vous suivent, même si ce n'est qu'un ralentissement de quelques instants. Ne soyez pas surpris. Beaucoup plus au sud, en région lyonnaise, bouchon tout au bout de la métropole. Métropole 6 en direction de Marseille. Il faut une dizaine de minutes avant de pouvoir franchir le tunnel de Fourvière. C'est en train de s'améliorer là. Ça baisse en ce moment. Et puis, si vous allez en Italie, on nous signale actuellement à l'entrée du tunnel du Mont-Blanc, 2 heures d'attente avant de pouvoir franchir l'ouvrage. C'est donc tout au bout de l'autoroute A40. Si vous allez en Italie, que vous êtes concerné par ces plus de 2 heures d'attente avant de pouvoir franchir l'ouvrage. On fait le point maintenant sur l'actualité nationale et internationale depuis la rédaction de France Info.
2: Yves Barbu reste au gouvernement.
3: La ministre démissionnaire de la transition écologique accepte de poursuivre sa mission à la demande du président Emmanuel Macron qui a refusé sa démission ce matin. Son cabinet évoque l'urgence d'agir face au changement climatique. Elle avait choisi de démissionner après son désaccord sur la loi agricole votée hier soir et la réintroduction de 2 pesticides interdits. À moins d'un an de l'élection présidentielle en France, le gouvernement propose de durcir les peines pour tous ceux qui diffusent des fausses informations alors que les autorités alerte sur un risque accru d'ingérence étrangère en ces périodes électorales. Ces peines pourront aller jusqu'à 3 ans de prison. Le feu est toujours menaçant dans le Var. 2500 hectares parcourus à Pont-Évès. 1100 pompiers restent mobilisés. 10 habitations ont été détruites par les flammes, selon le préfet. Et puis la tendance se confirme. Le livret A n'a plus la cote auprès des Français. Les retraits ont atteint des niveaux records au premier semestre de l'année 2026. Près de 6 milliards d'euros. Un record depuis près de 20 ans.
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1: Et nous continuons maintenant notre émission spéciale chez l'un de nos partenaires. On part à plus de 3000 mètres d'altitude pour une émission spéciale consacrée à l'espace 43200 avec Franck Pélissier.
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4: On se retrouve ici à 3200 mètres d'altitude au sommet des domaines de Val Thorens et d'Aurel dans le département de la Savoie et je suis avec Boris, bonjour.
5: Oui, bonjour.
4: Alors vous êtes le directeur adjoint d'exploitation de 43200, alors c'est un site, on l'a entendu, où on peut se restaurer, où on peut venir observer aussi le paysage et puis depuis cet été, il y a des nouveautés, ce sont des jeux qui sont proposés aux visiteurs.
5: Oui, effectivement, il y a 2 jeux d'Explore Game proposés gratuitement à tous les visiteurs en haut de la cime Caron. Ce sont des jeux d'enquête qui fonctionnent un peu comme un Cluedo, en fait. Il faut trouver le suspect, l'arme du crime et puis le lieu du crime.
4: Ça se passe avec une tablette tactile, c'est ça?
5: Oui, c'est ça, ouais.
4: Et l'autre jeu qui est proposé aussi en nouveauté cet été?
5: Alors, l'autre jeu, c'est plus une visite immersive en réalité virtuelle. Il y a 2 scénarios possibles. Il y a le scénario avec... le Titanic, tel qu'il était à l'époque, et tel qu'il se trouve actuellement en épave au fond de l'océan, et le Colisée de Rome à l'époque antique.
4: Et puis ça tombe bien, parce qu'il y a déjà des clientes qui sont là. On va tester tout ça et peut-être suivre des clients qui sont en train actuellement de tester ces jeux. On se retrouve pour cela dans quelques instants, juste après l'information trafic, mais tout de suite, c'est la playlist.
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1: Des obstacles sont signalés sur les voies de l'autoroute A36 en direction de Mulhouse. Cela a été signalé aux environs du kilomètre 58, un tout petit peu avant la sortie 6.1. Des morceaux de plastique, possiblement sur la voie de gauche, mais bon, attention sur toutes les voies quand même. A36 direction Mulhouse, aux environs du kilomètre 58. On en reparle sur Autoroute Info dans moins de 4 minutes.

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3: Le trafic reste s'écoule uniquement sur une voie de la 36 direction Paris après le kilomètre 194, voie de droite neutralisée, un kilomètre après la sortie numéro 1 pour permettre le dépannage d'un poids lourd. On se retrouve dans quelques minutes pour revenir sur vos conditions de circulation. Pour l'instant, on continue notre émission spéciale au sommet des domaines de Val Thorens et d'Aurel, vue panoramique sur les massifs, mais pas que. Franck Pélissier a pu tester des jeux interactifs pour les parents et les enfants.
4: On se retrouve ici à 43 200 à 3200 mètres d'altitude, un complexe multi-activité. On peut se restaurer, bien sûr, mais on peut aussi pratiquer plusieurs nouvelles activités. Et je suis avec vous, Fabienne, bonjour.
5: Bonjour.
4: Alors, quelles activités sont proposées en nouveauté cet été à 43 200 ?
5: Nous avons l'Explore Game, qui est un escape game. Nous avons une version enfant, qui dure environ une heure, et une version adulte, une heure et demie. C'est une sorte de jeu de piste, de Cluedo. Il faut résoudre une énigme. On a une tablette tactile en main. Les indices sont répartis dans l'ensemble du bâtiment. À vous de résoudre le mystère qui vous est proposé.
4: Et l'autre activité ?
5: Deux expériences en réalité virtuelle. Donc vous avez un casque de VR sur la tête qui vous transporte pour le premier dans la Rome antique et pour le deuxième dans l'univers du Titanic.
4: Il y a quelqu'un qui essaye actuellement ?
5: Oui, Philippine est en train de tester la Rome antique. Donc je vous invite à aller la voir.
4: Super, merci. Alors je vais me rapprocher de Philippine qui elle est en train de tester le casque de réalité virtuelle. Alors Philippine, vous ne me voyez pas mais moi je vous vois. Comment ça se passe ?
6: C'est vertigineux, tellement bien fait qu'on a cette petite sensation parfois de vertige. On est à l'intérieur du Colisée.
4: Moi c'est super frustrant pour moi de rien voir. Je vais demander si on peut m'équiper aussi parce que ça donne envie de voir ce que vous voyez. Attendez, je vais voir. C'est possible de suivre la même aventure que Philippine avec un autre casque ?
7: Oui, c'est possible, vous prendrez en cours.
4: Je pose mon micro 2 secondes, le temps de chausser moi aussi un casque de réalité virtuelle. Et comme ça, je vais pouvoir voir en même temps que Philippine. Ah oui, ça y est, ok, je vois une sorte de gladiateur. Ça marche, merci. Alors, je vois qu'il y a un autre personnage, ça doit être Philippine. Vous êtes pas loin, Philippine ?
6: Oui.
4: Ah ouais, ok. En fait, ce qui est dingue, c'est qu'on oublie.
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3: Un véhicule est en train de brûler à proximité des voies de l'autoroute A42 en direction de Lyon. Déportez-vous bien sur les deux voies de gauche pour vous en éloigner. A42 direction Lyon, c'est au kilomètre 9, c'est juste après la sortie numéro 5 que ce véhicule est en train de brûler. Déportez-vous bien sur les deux voies de gauche. On en reparle sur Autoroute Info dans 3 minutes.
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3: Des obstacles sont signalés sur les voies de l'autoroute A31 en direction de Lyon, 2 km après la sortie numéro 11 pour Neufchâteau, donc aux environs du kilomètre 213-212. A31 direction Lyon, obstacle sur les voies après la sortie numéro 11. On en reparle sur Autoroute Info dans moins de 3 minutes.
8: Super cool.
4: Ouais.
8: Oui.
4: On peut avoir le résultat peut-être alors.
9: Quelle équipe de choc ! Ce soir au dessert, il y aura beaucoup de sourires et de rires grâce à vous tous. Un grand merci les amis.
4: Super, ben merci beaucoup.
10: Merci, un plaisir.
11: Bon, merci à vous.
4: Voilà, et pour ma part, je vais reprendre la télécabine pour redescendre du côté d'Aurel, à environ 1000 mètres d'altitude, pour une visite patrimoniale de l'église baroque du village. On se retrouve donc dans quelques minutes, après l'information trafic et après la musique, avec la playlist Autoroute Info. À tout à l'heure.

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1: Un véhicule est en train de brûler à proximité des voies de l'autoroute A42 en direction de Lyon, peu après le kilomètre 9. C'est juste après la sortie numéro 5, après la grande barrière de péage. Déportez-vous bien sur les deux voies de gauche pour vous éloigner de ce véhicule en train de brûler. N'oubliez pas aussi de fermer le circuit intérieur d'air avant de passer là. Ça vous évitera d'avoir les entrées de fumée dans votre véhicule. Les services de sécurité sont en route. Cette nouvelle information aussi sur Autoroute Info qui vous concerne. Si vous circulez sur l'autoroute A6 en direction de Lyon, on nous signale la possible présence d'obstacles sur les voies peu après le kilomètre 64, 4 kilomètres après la sortie 14 pour Malesherbes. Obstacles possiblement sur les voies de l'A6 direction Lyon après le kilomètre 64. Autre obstacle signalé sur la chaussée, c'est en Meurthe-et-Moselle sur l'autoroute A31 en direction de Lyon. Obstacle signalé 2 km après la sortie numéro 11 pour Neufchâteau, donc après les kilomètres 213-211, obstacle possiblement sur les voies. En région lyonnaise, bouchons tout au bout de la métropole 6 en direction de Marseille, même si ça s'améliore un petit peu, entre 12h et 14h souvent il y a une petite amélioration et il reste quelques minutes de trafic ralenti avant de pouvoir franchir le tunnel de Fourvière.
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1: Côté météo, ça se passe bien. Qu'en sera-t-il dans les prochaines heures? Élément de réponse avec Corentin Perrault de Météo France.
2: Le temps estival se maintient sur le pays cet après-midi, comme finalement ce matin. Le ciel se montre largement ensoleillé, que ce soit du Grand Est à l'Auvergne-Rhône-Alpes, en passant par la Bourgogne-Franche-Comté et y compris la région francilienne. Le soleil est aussi présent du côté du sud-ouest, notamment sur la Nouvelle-Aquitaine. Et sur le nord-est, le soleil peut être accompagné de fins voiles nuageux, n'altérant en rien le beau temps sur l'hexagone. Les températures, elles, restent stationnaires sur l'est du pays, mais grimpent légèrement dans le sud-ouest en conservant de fortes chaleurs. Au plus chaud de ce mercredi, comptez globalement 27 à 31 degrés dans l'est et 33 à 36 degrés sur l'Aquitaine. Et attendu 27 degrés à Paris et Chaumont, 28 degrés du côté de Dijon et Mulhouse, 29 degrés à Bourges et Beaune, 30 degrés à Moulins, Clermont et Annecy, 31 degrés à Chambéry, 32 degrés à Grenoble. Et le gap est important dans le sud-ouest avec 32 degrés à Pau, 34 degrés à Bordeaux, jusqu'à 36 degrés à Mont-de-Marsan. Corentin Perrault de Météo France pour Autoroute Info.
1: Et on continue notre émission estivale depuis l'espace 43 200. On vous emmène à la découverte d'un village typiquement savoyard. 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
3: Poursuite de notre émission spéciale 43 200. Alors tout à l'heure, on était justement sur le site de 43 200 avec un casque de réalité virtuelle sur les yeux. On a posé le casque et on revient au réel. On est 1200 mètres plus bas dans le chef-lieu d'Aurel en compagnie de Baptiste Chambereau. Bonjour.
4: Bonjour.
3: Vous faites partie d'une association de visite du patrimoine. Alors ici, dans le chef-lieu d'Aurel, il y a pas mal de choses à voir.
4: Effectivement, l'association Aurel Patrimoine s'occupe des visites du chef-lieu d'Aurel et notamment l'église Saint-Maurice qui a été fondée en 1430.
3: Alors on va la visiter dans quelques instants. Expliquez-nous, cette association, elle existe depuis combien de temps?
4: Alors cette association a été fondée par Annick Fontaine en 1997 et depuis elle s'occupe de tous les patrimoines de la commune d'Aurel et donc notamment de l'église où on fait des visites chaque été.
3: Avec que des bénévoles?
4: Oui, c'est 100% bénévole, donc on a une petite équipe et puis on tourne en fonction des visites pour agrémenter les visites auprès du public.
3: Alors on est, vous l'avez dit, au pied de l'église du chef-lieu d'Aurel. De l'extérieur, on ne peut pas dire que ce soit Notre-Dame de Paris, quoi, ça ne paye pas de mine. Pourtant, il y a des choses intéressantes à voir.
4: Oui, elle est costaud, effectivement, c'est une église d'hiver, de montagne, mais vous allez voir qu'à l'intérieur, elle est magnifique.
3: On va faire une petite pause musicale et puis on va rentrer justement dans cette église dans les toutes prochaines minutes à suivre l'information trafic. Et donc tout de suite, c'est la playlist Autoroute Info.

0: Une voiture est en train de brûler à proximité des voies de l'autoroute A42 en direction de Lyon. Après le kilomètre 9, déportez-vous bien sur les deux voies de gauche pour vous en éloigner. C'est un tout petit peu après la barrière de péage. C'est juste après la sortie numéro 5. Des obstacles sur les voies de l'autoroute A6 en direction de Lyon. Il y aura un coffre de toit sur la chaussée. Alors parfois, ils éclatent. Hein, donc, il peut y avoir des obstacles partout. Au kilomètre 64, 4 kilomètres après la sortie 14 pour Malzé. Et puis en Meurthe-et-Moselle, obstacle sur les voies de l'autoroute A31 en direction de Lyon, kilomètre 213-212, a été signalé 2 km après la sortie numéro 9 pour Neufchâteau. On reparlera évidemment de tout cela au plus tard à 13h30. Pour l'instant, on trouve notre émission spéciale depuis l'espace 43200 avec Franck Pélissier.
1: On se retrouve ici dans le chef-lieu du village d'Aurel. On est en Maurienne, dans le département de la Savoie, et toujours avec Baptiste Chambereau. Alors, on était tout à l'heure au pied de l'église du chef-lieu. Vous nous emmenez à l'intérieur. Qu'y a-t-il de si beau à découvrir dans cette église ?
2: Alors effectivement, c'est une église baroque, donc soumise au mouvement baroque savoyard, qui a vraiment influencé l'art baroque dans la Savoie. Et donc on la reconnaît vraiment grâce à cette opulence des autels, du doré, pour faire revenir la population dans des églises un petit peu désoccupées par le public et vraiment ressusciter un intérêt.
1: C'est vrai qu'il y a une très très grande différence entre l'extérieur plutôt austère et l'intérieur, vous l'avez dit, plein de dorures.
2: Tout à fait, c'est vraiment la caractéristique des églises de montagne en Savoie puis en Maurienne, puisque nous n'étions pas en France à l'époque, nous étions dans le comté duché de Savoie puis royaume de Piémont-Sardaigne, et donc il y avait vraiment une volonté de faire de la religion catholique une ferveur et de montrer la piété des gens d'ici, notamment les nobles qui participaient beaucoup à la création des hôtels.
1: Alors l'église c'est une chose, parmi les autres sites que vous proposez de visiter lors d'un séjour à Aurel, qu'est-ce qu'il y a d'autre par exemple ? On va peut-être ressortir.
2: Alors on fait les visites des lavoirs, des différentes chapelles, on est sur des projets aussi de moulins, de télégraphe-chape, et puis nous ce qu'on fait visiter c'est aussi les ruelles historiques, pittoresques, avec leurs charmes, leurs histoires, et puis comme ici on est à 1000 mètres d'altitude, on peut aussi monter à 1200 mètres à Bonvillard, et là on retrouve pareil les décors d'une société locale qui à l'époque montait à beaucoup d'habitants, mais qui maintenant a vraiment été dépeuplée.
1: Il y a combien de sites à visiter dans le cadre de ces visites ?
2: Alors dans le cadre de ces visites, on peut monter à une vingtaine de sites, puisque les visites qui durent à peu près une heure, quand elles sont guidées, on fait vraiment le tour du village et on apprend à s'approprier l'histoire qu'il y avait à ces endroits. C'est vrai qu'on aime le patrimoine, on aime randonner avec un patrimoine qui est sauvé, qui est sauvegardé, et on aime connaître l'histoire de là où on habite. On veut savoir d'où l'on vient, c'est ça qui m'a motivé.
1: Quel est le public friand de ce genre de visite ?
2: Alors ici à Aurel, on a vraiment de tout. On a les enfants, mais on a aussi leurs parents, bien sûr. Et puis on a les aînés et puis les jeunes qui viennent aussi, par exemple, en vélo visiter, parce que cette église, elle est inscrite sur les chemins du baroque. Et donc, depuis quelques années, la FACIM permet, par un système de prospectus, de la faire visiter avec toutes les autres églises de la vallée de la Maurienne.
1: Alors si on veut réserver une visite pour cet été, auprès de qui on doit s'adresser ?
2: Eh bien, il faut contacter l'Office de tourisme d'Aurel qui s'occupe de nous transmettre les informations à nous, l'association Aurel Patrimoine. Et puis, une fois par semaine, on fait visiter le hameau de Bonvillard ou l'église du chef-lieu à Aurel.
1: Je vous remercie, Baptiste. Je vous souhaite un bon été.
2: Merci, bon été aussi à vous.
1: Et puis, restez avec nous sur Autoroute Info, puisque dans les prochaines minutes, on va aller randonner à la découverte de la faune, de la flore et puis également des conseils pour bien préserver l'environnement. Ce sera notre prochain quart d'heure. En attendant, on retrouve tout de suite la playlist Autoroute Info.

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1: Un véhicule est en panne sur l'autoroute A40 en direction de Genève, peu après le kilomètre 132. Il se trouve sur la bande d'arrêt d'urgence, mais vraiment collé à la voie spéciale véhicule lent. Donc si vous êtes routier, il va falloir quitter la voie spéciale véhicule lent peu après le kilomètre 132 de l'autoroute A40 en direction de Genève. C'est 2 km avant l'aire de service de Saigne-Cerdon. Donc si vous êtes routier, quittez la voie spéciale véhicule lent pour vous éloigner de ce véhicule en panne. On en reparle à 13h30 sur

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1: 13h30, merci d'être avec nous sur cette antenne. On va s'intéresser à ce qui se passe sur le réseau que vous empruntez actuellement, à commencer par ce véhicule en feu à proximité des voies de l'autoroute A42 en direction de Lyon. C'est peu après le kilomètre 9, un tout petit peu après la sortie numéro 5. Déportez-vous bien sur les deux voies de gauche pour vous éloigner de ce véhicule qui est en train de brûler. Autre véhicule en difficulté, alors il ne brûle pas celui-ci, mais il est en panne sur l'autoroute A40 en direction de Genève, peu après le kilomètre 132, c'est une douzaine de kilomètres après la bifurcation avec la 42. Et le problème, c'est qu'il est vraiment collé à la voie spéciale véhicule lent. Donc, vous qui êtes routier, il va falloir quitter cette voie spéciale véhicule lent pour vous éloigner de ce véhicule en panne. Des obstacles sur les voies en Seine-et-Marne, sur l'A6 direction Lyon, kilomètre 64, 4 kilomètres après la sortie 14 pour Malesherbes, et en Meurthe-et-Moselle, sur l'A31 en direction de Lyon, 2 kilomètres après la sortie 11 pour Neufchâteau, donc vers le kilomètre 213-212, que cet obstacle a été signalé. Sur les autres axes que vous empruntez en ce moment, ça se passe plutôt bien. Notez quand même cette information qui pourra vous concerner. Si vous avez prévu d'aller en Italie, il faut compter actuellement, avant de pouvoir franchir le tunnel du Mont Blanc, 1h30 d'attente. Ça a baissé là ces dernières minutes, mais donc quand même 1h30 tout au bout de l'autoroute A40. On fait le point maintenant sur l'actualité nationale et internationale depuis la rédaction de France Info.
2: Monique Barbu reste donc ministre de la Transition écologique.
3: À la demande d'Emmanuel Macron, qui refuse donc sa démission, Monique Barbu accepte de poursuivre sa mission malgré son opposition au retour de l'acétamipride dans la loi agricole votée hier au Parlement. Un maire agressé hier après-midi dans la Vienne, Thomas Boulet, maire de Beux, a été attaqué dans sa mairie. Selon lui, deux personnes cagoulées ont surgi dans son bureau. L'élu a été frappé au visage avant d'être mis à terre. Les assaillants ont pris la fuite. En Espagne, 32 000 hectares ont désormais été ravagés par l'incendie qui sévit au nord de Madrid depuis une semaine. Le président de la région espagnole de Castille-la-Manche espère pouvoir circonscrire le feu d'ici demain. Le coup d'envoi de la 17e étape du Tour de France entre Chambéry et Voiron, 175 km. Le maillot jaune est toujours sans surprise sur les épaules de Tadej Pogacar et le français Paul Sexas pointe à la 4e place au classement général.
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1: Retour à l'actualité trafic sur Autoroute Info. Un véhicule vient d'être signalé en panne dans une sortie. Si vous roulez sur l'autoroute A40, que vous allez quitter cette autoroute A40 au kilomètre 204 via la sortie numéro 1, la voiture est arrêtée sur la bande d'arrêt d'urgence juste avant à la gare de péage. On continue notre émission spéciale du côté de l'espace 40. 3200, c'est avec Franck Pellissier.
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4: De retour ici pour la poursuite de notre émission 43 200 pour ceux qui viennent de nous rejoindre. On le rappelle, c'est ce complexe construit à 3200 mètres d'altitude au-dessus des stations de Aurel en Maurienne et de Val Thorens en Tarentaise. Et pour ce nouveau quart d'heure, eh bien, nous avons quitté justement le village d'Aurel où nous étions tout à l'heure à 1000 mètres d'altitude. Nous avons pris une télécabine pour monter à Planbouchet. Nous sommes à 2350 mètres d'altitude cette fois-ci en compagnie de Céline Gossy. Bonjour.
5: Bonjour.
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1: Les services de sécurité interviennent en ce moment même sur la voie spéciale véhiculant de l'autoroute A40 en direction de Genève. Ils sont en train de neutraliser la voie de droite parce qu'une voiture est en panne sur cette voie spéciale véhiculant. C'est après le kilomètre 133 que les agents sont en pleine intervention. Donc restez bien sur les deux voies de gauche, une douzaine de kilomètres après la bifurcation avec l'autoroute A42.
5: Qui nous entoure et peut-être voir des marmottes.
4: Écoutez, je vous propose de me laisser le temps de mettre mes chaussures de randonnée. Pendant ce temps-là, on va écouter l'information trafic et la playlist Autoroute Info. Et puis, on se retrouve dans 3 minutes pour démarrer cette petite rando ensemble. À tout de suite.
5: À tout de suite.

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1: Un bouchon est en train de se former sur l'autoroute A42 en direction de Lyon, enfin en tout cas un ralentissement de quelques dizaines de mètres en direction de Lyon parce que le patrouilleur a neutralisé la voie de droite au kilomètre 9 juste après la sortie numéro 5 pour permettre l'intervention des pompiers. Une voiture est en train de brûler à proximité des voies. Agent aussi en pleine intervention sur l'autoroute A40 en direction de Genève. Il neutralise actuellement la voie spéciale véhiculant après le kilomètre 133 pour permettre le dépannage d'un véhicule arrêté un peu plus loin après la jonction avec l'autoroute A42. Et puis toujours sur cette autoroute A40 en direction de Genève, on nous signale un obstacle sur les voies aux environs du kilomètre 172, 5 km après la sortie numéro 5 pour Bourg-en-Bresse. Nous reparlerons de tout cela dans quelques minutes. Pour l'instant, on continue notre émission consacrée à l'espace 43. 3200 Savoie avec Franck Pélissier.
2: Suite de notre émission spéciale Caron 3200 et je suis donc avec Céline Gossy, animatrice nature. Alors Céline, ça y est, j'ai chaussé mes chaussures de rando, c'est le minimum pour venir marcher à cette altitude?
3: Alors effectivement, je pense que les chaussures c'est un premier pas. On privilégie plutôt des chaussures qui montent jusqu'au niveau de la cheville pour bien profiter de ce tord de la cheville. Ensuite, c'est loin d'être le minimum, il faut toujours partir avec de l'eau dans son sac à dos, donc ça veut dire qu'on a un sac à dos. On peut y mettre aussi une petite trousse de secours, c'est pas mal si jamais on se coupe ou on se fait piquer. On prend aussi évidemment de quoi se protéger du soleil, parce que même si on est en altitude et qu'on sent plutôt l'air frais, le soleil est très présent et très intense, donc casquette, lunettes, crème solaire. On peut aussi avoir dans un fond de sac une veste imperméable si jamais il pleut, parce que la météo change vite en montagne.
2: Alors je le disais, on est ici à 2350 mètres d'altitude. C'est déjà une altitude où on peut découvrir une faune, une flore qu'on ne verra pas plus bas dans la vallée.
3: Oui, c'est ça. Donc ici, c'est commun de croiser des marmottes, parce qu'on est quand même dans une zone qui n'est pas très fréquentée, donc elles sont assez présentes, hein, on est chez elles. On peut aussi rencontrer un petit peu plus haut quand même en altitude des chamois et des bouquetins. Après, on peut aussi avoir des animaux quand même qu'on peut trouver dans la vallée, comme un renard. D'ailleurs, on en a un qui se balade régulièrement sur le plateau ici.
2: Quand on croise une marmotte, les enfants notamment avoir envie de s'approcher, se dire c'est comme une peluche, on va essayer de la caresser. J'imagine que c'est pas le bon réflexe.
3: Non, alors on va surtout éviter de s'approcher des animaux sauvages, parce que même si on pense qu'ils ont envie d'être caressés ou d'être nourris, il faut éviter. Un animal sauvage, ça a son environnement, ça a ses habitudes, et surtout s'il se sent pourchassé par nous, il va dépenser énormément d'énergie pour se sauver. Et en ce moment, alors oui, on est actuellement en période de canicule, c'est aussi difficile pour les animaux, donc il faut qu'ils gardent de l'énergie pour leur quotidien.
2: On parlait de l'environnement ça se respecte. Qu'est-ce qu'on peut conseiller à nos éditeurs?
3: Les bonnes pratiques en montagne, c'est surtout de ramasser ses déchets. On ne laisse rien dans la nature, évidemment. On évite de cueillir les petites fleurs, parce que même si on aimerait ramasser les Edelweiss pour la mettre dans un herbier, ben elle est quand même mieux dans son élément naturel. Et puis aussi, une dernière chose, c'est on se respecte les uns les autres en montagne. On est tous là pour profiter d'un bon moment. Donc ça commence comme ça.
2: Et puis d'un beau paysage aussi, hein, parce qu'ici, on aperçoit même des glaciers.
3: Oui, tout à fait. On va voir le glacier de la Girose. Et on va également voir une bonne partie des montagnes du massif des Écrins, avec notamment la Meije.
2: Bon, moi, malheureusement, je vais devoir vous laisser poursuivre avec vos autres clients, parce que je dois vite reprendre la télécabine et rejoindre 43200, où m'attend apparemment une dégustation de produits locaux. Merci, je suis déjà un peu essoufflé. Merci Céline.
3: Avec plaisir, à bientôt.
2: Bonne balade.
3: Merci.
2: Et tout de suite, on retrouve la playlist Autoroute Info et rendez-vous à 43200 d'ici 5 minutes.

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1: 13h46. Des obstacles sont signalés dans plusieurs secteurs. D'abord sur l'autoroute A40 en direction de Genève. Après le kilomètre 172, on parle de morceaux de pneus sur les voies, 5 km après la sortie numéro 5. Alors que sur l'autoroute A31, c'est en direction de Lyon que l'on nous signale la possible présence d'obstacles sur les voies, 2 km après la sortie numéro 11 pour Neufchâteau. Dans le département de l'Ain, sur l'autoroute A40 en direction de Genève, vous roulez uniquement sur les deux voies de gauche sur quelques centaines de mètres après le kilomètre 133, une douzaine de kilomètres après la jonction avec l'A42, voie spéciale véhicule lent neutralisé pour permettre l'évacuation d'un véhicule en panne. Le dépanneur est sur place, là je vois avec la caméra, et est en train de charger le véhicule. Sur l'autoroute A42, toujours dans l'Ain, mais cette fois direction Lyon, après le kilomètre 9, vous circulez uniquement sur les deux voies de gauche, là aussi, voie de droite neutralisée cette fois parce qu'un véhicule était en feu sur la bande d'arrêt d'urgence. Je ne vois plus de fumée, donc visiblement les pompiers ont maîtrisé l'incendie. Restez quand même bien évidemment sur les deux voies de gauche. La voie de droite reste neutralisée jusqu'à l'évacuation du véhicule peu après la sortie numéro 5. Et puisqu'on s'est rapproché de Lyon, on va regarder ce qui se passe avant de franchir le tunnel de Fourvière pour constater qu'il reste encore un 2 km de trafic. Alors peut-être pas un bouchon, mais au moins un trafic ralenti avant de pouvoir franchir l'ouvrage. Nous reparlerons de tout cela dans les toutes prochaines minutes. Pour l'instant, nous terminons notre émission spéciale chez notre partenaire à l'espace 43200 qui accueille les vacanciers au sommet des domaines de Val Thorens et d'Orel en Savoie. Sur place, on retrouve Franck Pélissier et ses invités.
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2: Nous sommes de retour ici à 43200, suite et fin de notre émission spéciale consacrée à ce site exceptionnel à 3200 mètres d'altitude au sommet des domaines d'Orel en Maurienne, c'est dans le département de la Savoie, et de Val Thorens en Tarentaise également en Savoie. Et je retrouve Eric Bonnel, le directeur du site. Bonjour Eric.
3: Rebonjour. Comment ça s'est passé alors?
2: Eh bien écoutez, très bien. Je reviens d'une visite du patrimoine d'Orel avec l'église baroque qui était vraiment très chouette à voir. Et puis d'une petite randonnée avec une animatrice nature qui m'a montré ce qu'il y avait à voir autour de Planbouchet, donc un petit peu en dessous, 1000 mètres en dessous. Et voilà, là je suis de retour et je ne vous cache pas que j'ai un petit creux. Alors je ne sais pas ce que vous allez nous proposer, mais si on peut se restaurer, ça serait super.
3: Et bien voilà, on va passer à table. On a une belle planche de charcuterie et de fromage locaux. La charcuterie vient de la Tarentaise et le fromage de la Maurienne. Donc on concilie les deux vallées et bonne dégustation.
2: Et puis j'ai entendu dire que cet été vous faisiez des planchas, on va pouvoir tester.
3: Oui, oui, on a lancé les planchas cet été, aussi bien de viande, volaille, poisson et légumes. Et ça, c'est un franc succès depuis l'ouverture.
2: Bon, on se retrouve dans trois petites minutes, on pourra déguster et puis on pourra parler aussi du site qui nous entoure, parce que du paysage qui nous entoure, parce que c'est assez remarquable. On se retrouve donc dans trois minutes, ça sera après l'information trafic et tout de suite la playlist Autoroute Info.

0: Des obstacles sont signalés sur l'autoroute A40 en direction de Genève. Il y aurait des morceaux de pneus sur les voies après le kilomètre 172. C'est après la sortie numéro 5 pour Bourg-en-Bresse, 5 kilomètres plus loin. Alors que sur l'autoroute A31, c'est signalé en direction de Lyon après la sortie 11 pour Neufchâteau, 2 kilomètres plus loin après le kilomètre 213. Et puis sur l'autoroute A42, attention à cette intervention en cours en ce moment en direction de Lyon, kilomètre 9. Voie de droite neutralisée pour permettre l'intervention des pompiers qui ont maîtrisé un incendie sur une voiture. Il va maintenant falloir évacuer le véhicule. En attendant, il n'y a donc que les deux voies de gauche. C'est peu après la sortie numéro 5. On retourne maintenant du côté de la Savoie, à l'espace Caron 3200.
1: Retour ici à Caron 3200 pour la...
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0: Des obstacles viennent

0: degrés sur plus de 1000 sommets de France, de Suisse, d'Italie, avec en face de nous le Mont Blanc, bien évidemment, majestueux. Toute la chaîne de la Vanoise avec la Grande Casse, les aiguilles de Péclet, la vallée des Belles-Villes avec toutes les trois vallées, donc Val Thorens, les Menuires, Courchevel et Méribel qui sont juste à côté.
1: Si on se déplace un petit peu de l'autre côté, qu'est-ce qu'on voit ?
0: Si on se déplace un petit peu, on va voir le massif de Belledonne et là en face de nous, majestueux, les Écrins avec la barre des Écrins, la Mège.
1: Ouais, c'est un sommet mythique. Hein.
0: Tout à fait. Sommet mythique, la Mège est à 3983 mètres si je ne me trompe pas.
1: Voilà, on a parlé tout à l'heure avec l'animatrice nature qui nous disait que c'est un sommet qui a été conquis bien plus tard par exemple que le Mont Blanc hein, et c'est un sommet emblématique pour les alpinistes.
0: Tout à fait, c'est un des sommets les plus emblématiques de France et d'Europe.
1: Les trois pics qu'on voit sur la droite, c'est quoi ?
0: Les aiguilles d'Arves.
1: Ah ouais, ok.
0: Et on a également le Mont Viso, si on se décale un tout petit peu sur la gauche, on aura le Mont Viso qui est un sommet italien à 3841 mètres.
1: Effectivement, il y a de quoi voir. Eric, c'est votre bureau quotidien hein, ici. Vous êtes un peu blasé peut-être ?
2: Non, on n'est jamais blasé. Tout le personnel d'ailleurs dit que c'est le plus beau bureau du monde et je crois que c'est vrai.
1: Bon, vous êtes prêts pour la saison estivale ? Elle a démarré il y a quelques jours. Ça a bien démarré, je crois.
2: Elle a démarré vraiment très fort et on était même surpris par ce démarrage et on est ravis et on espère qu'on aura encore plus de monde le reste de l'été.
1: On l'a dit, il y a des nouveautés. On peut venir ici, bien sûr, pour se restaurer après une randonnée. On peut aussi, pour les familles, participer à des jeux. Il y a des nouveautés interactives.
2: Oui, on a l'Explore Games, une sorte de jeu interactif pour les familles et également de la réalité virtuelle avec deux thématiques, Titanic et le Colisée.
1: Accueil 7 jours sur 7 ?
2: 7 jours sur 7 jusqu'au 30 août.
1: Bon, eh ben, écoutez, on vous souhaite une très très belle saison. Nous, en tout cas, on était ravis à Autoroute Info de se retrouver ici dans ce cadre si majestueux. Et avec cette fraîcheur, on en profite. Merci à tous. Cette émission sera bien sûr à retrouver sur notre site web autoroute-info.fr. La musique, tout de suite sur Autoroute Info. Et à bientôt à 43 200.

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1: Bon début d'après-midi, à notre écoute, il est 14h.
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1: Pas mal d'obstacles à vous signaler encore en ce début d'après-midi. Les dernières en date viennent de nous être signalées. Et cela vous concerne sur l'autoroute A40 en direction de Genève, peu après le kilomètre 186. Possible présence d'obstacles sur les voies après la sortie numéro 3. C'est une quinzaine de kilomètres plus loin. Sur l'autoroute A31, en direction de Lyon, c'est après la sortie numéro 11 pour Colombie. Les Belles, 2 km après, que des obstacles ont été signalés après le kilomètre 213. Alors que dans le département du Doubs, il y a des obstacles dans la sortie numéro 5 pour vous qui circulez en direction de Mulhouse. Si vous empruntez cette sortie numéro 5 au kilomètre 90, obstacle sur les voies, des morceaux de pneus visiblement, il y en aurait un petit peu partout. Sur l'autoroute A42, on part à l'est de Lyon. Si vous roulez en direction de Lyon, ça se passe uniquement sur les deux voies de gauche sur quelques centaines de mètres après le kilomètre 9, un tout petit peu après la sortie numéro 5. La voie de droite reste neutralisée en attendant la fin de l'intervention des services de secours et de sécurité. Une voiture a brûlé sur la bande d'arrêt d'urgence. Puisque nous nous sommes rapprochés de Lyon, vous noterez aussi qu'il y a un bouchon tout au bout de la métropole 6 avant de pouvoir franchir le tunnel de Fourvière. 1 à 2 km de trafic perturbé avant de pouvoir franchir l'ouvrage. Et puis si vous allez en Italie via l'autoroute A40, notez d'ores et déjà qu'il faut compter 1h30 avant de pouvoir franchir le tunnel du Mont-Blanc. On fait le point maintenant sur l'actualité nationale et internationale depuis la rédaction de France Info.
2: En 6, Nicolas Roselle, c'est Monique Barbu qui reste au gouvernement.
3: La ministre de la Transition écologique annonce avoir accepté de poursuivre sa mission à la demande d'Emmanuel Macron, avec qui elle avait rendez-vous ce matin. Monique Barbu reste ministre face à l'urgence d'agir contre les conséquences du changement climatique, précise son cabinet, et en ayant l'assurance d'avoir le soutien du chef de l'État. Dans le Var, l'incendie de Pont-Aves est toujours actif. Les flammes ont déjà parcouru 2500 hectares depuis hier après-midi. La lutte se poursuit de manière acharnée pour reprendre les mots du préfet ce midi. Une cinquantaine de maisons ont été endommagées, 500 personnes évacuées sur plusieurs communes. La disparition d'une figure de la presse magazine, l'allemand Axel Gantz, fondateur du groupe Prisma, est mort à 88 ans en France. On lui doit notamment Voici, Géo, Femme Actuelle ou encore Capital. Le Tour de France, le départ il y a quelques minutes de la 17e étape, 174 km entre Savoie et Isère. Une 17e étape a priori pour les baroudeurs, les échappés à travers les routes, notamment du massif de la Chartreuse. Et puis la réouverture ce matin au Louvre de la galerie d'Apollon, 9 mois après le casse, le vol des joyaux de la couronne, une galerie qui désormais ne contient plus de bijoux.
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1: Teddy Swims, c'est à suivre tout de suite sur Autoroute Info. On se retrouve dans quelques minutes.
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1: Un ralentissement vient d'être mis en place volontairement par les services de sécurité sur l'autoroute A31 en direction de Lyon après le kilomètre 158. Vous roulez à 40-50 km/h, pas plus, derrière les véhicules de sécurité afin que des agents puissent intervenir sur une zone de travaux un peu plus loin. C'est après la sortie 9 pour Vittel, kilomètre 158, que vous allez rencontrer ce

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2: Le rappel de quelques perturbations que vous pouvez rencontrer actuellement, notamment des obstacles signalés sur l'A40 direction Genève. C'est peu après le kilomètre 186 qu'ils ont été signalés, une douzaine de kilomètres après la sortie numéro 3. Sur l'A31 en direction de Lyon, ce serait 2 kilomètres après la sortie 11 pour Neufchâteau vers le kilomètre 213. Et puis sur l'autoroute A36, pour vous qui circulez en direction de Mulhouse, c'est dans la sortie numéro 5 au kilomètre 14. Et puis il y a ce ralentissement qui est en cours en ce moment, mis en place volontairement par les services de sécurité sur l'A31 direction Lyon, ralentissement que vous allez rencontrer après le kilomètre 155 pour intervenir sur une zone de travaux qui se trouve un petit peu plus loin, ralentissement en cours après la sortie 8.1. On reparle de tout cela au plus tard à 14h15, d'ici là Joe Cocker à suivre juste après Louisa et Bleu Soleil.

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1: Un animal est signalé à proximité des voies de l'autoroute A6 en direction de Paris, peu après le kilomètre 224. Cela vous concerne évidemment dans les deux sens, puisque l'animal peut traverser à tout instant. Direction Paris, c'est une dizaine de kilomètres après la sortie numéro 23. En direction de Lyon, c'est une quinzaine de kilomètres après la sortie 22. On en reparle sur Autoroute Info dans les prochaines minutes.

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1: 14h15, le trafic est ralenti volontairement par les services de sécurité sur l'autoroute A31 en direction de Lyon. Après le kilomètre 150, trafic ralenti pour intervenir sur une zone de travaux qui se trouve un peu plus loin. C'est après la sortie 8.1 pour Bourmont. Ne vous laissez pas surprendre par ce ralentissement et allumez bien vos feux de détresse lorsque vous allez apercevoir ce ralentissement. Des obstacles sur les voies de l'autoroute Route A36, je vous en signalais déjà tout à l'heure, dans la sortie numéro 5 au kilomètre 90, il y en aurait aussi toujours en direction de Mulhouse, mais cette fois au kilomètre 95, donc un peu avant cette sortie numéro 5, donc A36 direction Mulhouse, obstacle sur les voies kilomètre 95, puis dans la sortie qui se trouve 5 km plus loin, c'est la sortie numéro 5. Dans le Loiret, c'est sur l'autoroute A77 que des obstacles viennent d'être signalés sur la chaussée en direction de Nevers. C'est un petit peu avant la sortie numéro 20 pour Briard, vers le kilomètre 66, que ces obstacles ont été signalés. À l'est de Lyon, sur l'autoroute A42 en direction de Lyon, vous roulez uniquement sur les deux voies de gauche sur quelques centaines de mètres après le kilomètre 9, voie de droite neutralisée en attendant l'évacuation d'un véhicule qui a brûlé. Et puis en région lyonnaise, vous noterez aussi un petit peu d'attente avant de pouvoir franchir le tunnel de Fourvière, tout au bout de la métropole 6, 1 km de trafic ralenti avant de pouvoir franchir l'ouvrage.
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1: Météo, pas de difficulté. Qu'en sera-t-il dans les prochaines heures? Élément de réponse avec Corentin Perrault de Météo France.
2: Le temps estival se maintient sur le pays cet après-midi, comme finalement ce matin. Le ciel se montre largement ensoleillé, que ce soit du Grand Est à l'Auvergne-Rhône-Alpes, en passant par la Bourgogne-Franche-Comté et y compris la région francilienne. Le soleil est aussi présent du côté du sud-ouest, notamment sur la Nouvelle-Aquitaine. Et sur le nord-est, le soleil peut être accompagné de fins voiles nuageux, n'altérant en rien le beau temps sur l'Hexagone. Les températures, elles, restent stationnaires sur l'est du pays, mais grimpent légèrement dans le sud-ouest en conservant de fortes chaleurs. Au plus chaud de ce mercredi, comptez globalement 27 à 31 degrés dans l'est et 33 à 36 degrés sur l'Aquitaine. Et attendu 27 degrés à Paris et Chaumont, 28 degrés du côté de Dijon et Mulhouse, 29 degrés à Bourges et Beaune, 30 degrés à Moulins, Clermont et Annecy, 31 degrés à Chambéry, 32 degrés à Grenoble. Et le gap est important dans le sud-ouest avec 32 degrés à Pau, 34 degrés à Bordeaux, jusqu'à 36 degrés à Mont-de-Marsan. Quentin Perrault de Météo France pour Autoroute Info.
1: On se retrouve dans quelques minutes pour revenir sur vos conditions de circulation. Attention sur l'A36 direction Mulhouse. On signale de nouveau des obstacles sur les voies. Alors, il y en aurait au kilomètre 95 et on aurait d'autres 4 kilomètres plus loin qui normalement ne gênent pas. Mais bon, il va falloir redoubler d'attention quand même dans cette zone de l'autoroute A36. On reparlera de tout cela dans les prochaines minutes. Ce sera un peu après Jérémy Frérot.
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1: Un accident vient d'être signalé sur l'autoroute A5 en direction de Paris, peu après le kilomètre 185. Ce serait à hauteur ou juste après la sortie numéro 23 pour Châtillon-sur-Seine. Accident donc signalé sur l'autoroute A5 en direction de Paris, peu après le kilomètre 185. Pour l'instant, je n'ai aucune information. Je ne sais pas encore s'il y a ou non gêne au trafic. On en reparle sur Autoroute Info.

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1: Si vous arrivez de Milly-la-Forêt en région Île-de-France et que vous allez entrer sur l'A6 pour aller en direction de Paris, attention, un poids lourd est arrêté sur la voie d'accès à l'autoroute A6. Serrez bien sur la gauche avant de prendre l'A6 en direction de Paris en provenance de Milly-la-Forêt.
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1: Un accident a été signalé dans l'Aube sur l'autoroute A5 en direction de Paris. Ce serait peu après le kilomètre 185. Je n'ai aucune information pour l'instant. Je ne sais pas encore s'il y a ou non gêne au trafic. Ce serait à hauteur ou juste après la sortie 23 pour Châtillon-sur-Seine. Sur l'autoroute A31 en direction de Lyon, un ralentissement est toujours signalé après le kilomètre 150. Trafic ralenti volontairement par les services de sécurité pour intervenir sur une zone de travaux qui se trouve un peu plus loin, c'est après la sortie 8.1 pour Bourmont. Ne vous laissez pas surprendre par cette difficulté. Et puis si vous allez actuellement en Italie via l'autoroute A40, on nous signale actuellement 1h30 d'attente avant de pouvoir franchir le tunnel du Mont-Blanc. Un ouvrage où il va y avoir pas mal de travaux, on en parle avec Jean-François Giraud.
4: En juin 2025, un poids lourd avait pris feu dans le tunnel du VH sur l'autoroute A40 entre Genève et Bellegarde. Cet ouvrage va connaître d'importants travaux, notamment cet été. Louis Gauthier, directeur ingénierie chez ATMB.
5: Alors, suite à l'incendie du tunnel du VH, on a pu rouvrir à la circulation, mais du coup, on a fait certains travaux provisoirement. Notamment, c'est le cas de l'éclairage. Et là, il faut aller faire des nouveaux travaux de façon définitive, mais dans des conditions plus sereines pour nous et moins pénalisantes pour les clients. Les impacts sur la circulation seront réduits et ce sera surtout de nuit qu'on fera des travaux.
4: Autre chantier d'ampleur avec la rénovation de la sortie 14 Annemasse sur l'A40, une bretelle saturée chaque fin de journée. Carole Daguet, chef de projet chez ATMB.
6: Allongement de la bretelle pour permettre aux clients donc, qui attendent tous les soirs à cheval sur la bande d'arrêt d'urgence de se mettre demain en sécurité. C'est la bretelle qu'on allonge de 700 mètres, également avec la création d'un dispositif béton qui va séparer la future bretelle de la section courante de l'A40 en direction de Chamonix.
4: En direction de la Suisse, c'est la douane de Bardonnay qui va connaître une évolution avec la création d'une voie dédiée au covoiturage. On retrouve Louis Gauthier.
5: On va prendre une voie qui anciennement était réservée aux poids lourds et qu'on va dédier aux covoitureurs qui vont pouvoir aller devant le bouchon et on va du coup réaménager le parking poids lourd.
4: Mise en service de cette voie début septembre, il faudra patienter un peu plus longtemps pour circuler en flux libre sur l'autoroute A40. Louis Gauthier.
5: Le flux libre arrive mi-2027 sur ATMB, ce qui nécessite dès cette année la pose de portiques. Les portiques, c'est ce qui permettra demain de lire les plaques d'immatriculation et d'enregistrer une transaction, un péage, qui sera acquitté ensuite par les clients de différentes manières. On mettra en service mi-2027 ces portiques et après, on pourra démolir les barrières de péage existantes.
4: Dernier chantier d'ampleur cette année avec le renouvellement des 116 postes d'appel d'urgence situés dans le tunnel du Mont-Blanc. Mais rassurez-vous, l'ouvrage restera ouvert à la circulation.

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1: Des obstacles sont signalés sur l'autoroute A5 en direction de Paris. On parle de morceaux de pneus sur les voies aux environs du kilomètre 164. C'est une vingtaine de kilomètres après la sortie 23 pour Châtillon-sur-Seine. Morceaux de pneus sur la chaussée A5 direction Paris, kilomètre 164. On en reparle dans deux minutes sur Autoroute Info.

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1: En effet, bonnes vacances si vous avez la chance d'être en vacances. Bon courage hein, si vous êtes en plein travail en ce moment au volant de votre poids lourd par exemple. On va s'intéresser à ce qui se passe à 14h30 sur le réseau que vous empruntez actuellement avec d'abord cet accident où il y aurait gêne à la circulation sur l'autoroute A5 en direction de Paris. On nous signale un fourgon possiblement stoppé sur la voie de gauche juste après la sortie numéro 23 après le kilomètre 185. Il y a un ralentissement d'ailleurs qui s'est formé à hauteur de cet accident. Donc, possiblement, il n'y aurait que la voie de droite pour rouler là où se trouve ce fourgon accidenté. Mais avant d'en arriver là, 20 km plus tôt, kilomètre 164 de cette A5 en direction de Paris, on nous signale aussi des morceaux de pneus sur les voies après, 20 km après, pas avant, hein. 20 km après, au kilomètre 164, il y aurait des morceaux de pneus sur la chaussée, donc une vingtaine de kilomètres après la sortie numéro 23. Un tout petit peu plus à l'est, sur l'A31 en direction de Lyon, le trafic reste ralenti après le kilomètre 147, ralentissement provoqué volontairement par les services de sécurité pour intervenir sur une zone de travaux qui se trouve après la sortie 8.1 pour Bourmont. Dans le département du Doubs, on parle d'obstacles sur les voies, pas très loin l'un de l'autre d'ailleurs. D'abord, morceau de pneu direction Mulhouse, kilomètre 95, et on remet ça 4 km plus loin. Alors, a priori, au kilomètre 85 sur toutes les voies, au kilomètre 91, possiblement le long du terre-plein central. Mais bon, tout cela n'est pas encore confirmé. C'est après la sortie 4.1 pour Besançon-Palante, c'est une quinzaine de kilomètres plus loin. Sur l'autoroute A6 en Côte d'Or, un animal est signalé à proximité des voies, aux environs du kilomètre 224. Vous êtes évidemment concerné dans les deux sens de circulation, puisque l'animal peut traverser à tout instant entre les sorties 22 et 23. On s'intéresse maintenant à ce qui se passe en France et dans le monde depuis la rédaction de France Info.
2: Emmanuel Macron refuse la démission de Monique Barbu.
3: Qui reste donc ministre de la Transition écologique? Monique Barbu accepte de poursuivre sa mission après son entretien avec le chef de l'État. Et ce, malgré son opposition au retour de l'acétamipride dans la loi agricole adoptée hier au Parlement. Il était soupçonné d'avoir joué les rabatteurs pour le criminel sexuel Jeffrey Epstein. Daniel Sciad a été retrouvé mort chez lui à Colombes, dans les Hauts-de-Seine, près de Paris. Le parquet de Nanterre a ouvert une enquête en recherche des causes de la mort. En Espagne, 32 000 hectares ont désormais été ravagés par l'incendie qui sévit au nord de Madrid depuis une semaine. Le président de la région espagnole de Castille-la-Manche espère pouvoir circonscrire le feu d'ici jeudi. Plus de 37 milliards de dollars, c'est ce qu'a coûté jusque-là aux États-Unis la guerre en Iran, selon l'estimation du ministère américain de la Défense. Et ce, alors que Donald Trump demande une rallonge budgétaire de 67 milliards de dollars pour le Pentagone.
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1: Et nouvel obstacle signalé sur les voies, cette fois de l'autoroute A36 en direction de Lyon. C'est au kilomètre 140 que des obstacles ont été signalés sur la chaussée, 7 km après la sortie numéro 3. On en reparle dans quelques minutes sur Autoroute Info, ce sera juste après Bruno Mars.

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1: Un animal écrasé est signalé sur les voies ou à proximité des voies de l'A31 direction Lyon. Ce serait aux environs du kilomètre 12, 3 km après la sortie numéro 1 pour nuit.

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3: De nouveaux obstacles à signaler, cette fois c'est sur l'autoroute A39 en direction de Lyon. Obstacle signalé aux environs du kilomètre 108, morceau de pneu possiblement un tout petit peu avant la sortie numéro 9 pour Cuiseaux. Obstacle aussi en Côte d'Or sur l'autoroute A31 en direction de Lyon, kilomètre 12. Obstacle qui normalement se trouve sur la bande d'arrêt d'urgence, mais bon, tant que c'est pas confirmé, attention quand même, 3 km après la sortie numéro 1 pour Nuits-Saint-Georges. Sur l'autoroute A36, obstacle aussi signalé en direction de Paris, kilomètre 140, c'est après la sortie numéro 3 pour Grès, 7 km plus loin. Sur l'autoroute A5 en direction de Paris, il y a des obstacles, mais avant cela, il y aurait un fourgon sur la voie de gauche suite à un accident peu après le kilomètre 185, c'est juste après la sortie 23 pour Châtillon-sur-Seine. D'ailleurs, le trafic est légèrement ralenti à hauteur de cet accident, ne vous laissez pas surprendre. Et puis 20 km plus loin, obstacle sur les voies vers le kilomètre 164. L'actualité trafic revient dans les prochaines minutes au plus tard 14h45. D'ici là, Céron à suivre juste après Rajan Bonneman.

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1: 14h46, un accident s'est produit sur l'autoroute A5 en direction de Paris, kilomètre 185, juste après la sortie 23 pour Châtillon-sur-Seine. On nous signale la possible présence d'un fourgon stoppé sur la voie de gauche. Le patrouilleur vient d'arriver, donc on va avoir des informations là dans les toutes prochaines minutes. D'autres agents sont en pleine intervention sur les voies, 20 km plus loin. Au kilomètre 165, ils ramassent des obstacles sur la chaussée, donc une vingtaine de kilomètres après la sortie numéro 23. Obstacle aussi en Saône-et-Loire sur l'autoroute A39 en direction de Lyon. C'est au kilomètre 108 que cela a été signalé et c'est aux environs de la sortie numéro 9 pour Cuiseaux. Alors que dans le Doubs, sur l'autoroute A36 en direction de Lyon, c'est aux environs du kilomètre 140 que des obstacles ont été signalés sur la chaussée, 7 km après la sortie numéro 3 pour Besançon-Planoise. En Côte d'Or, sur l'autoroute A6 en direction de Paris, un animal a été vu vers le kilomètre 224. Alors évidemment, ça vous concerne dans les deux sens, hein, l'animal peut traverser. Direction Paris, une dizaine de kilomètres après la sortie 23. Direction Lyon, c'est une douzaine de kilomètres après la sortie numéro 22. En région lyonnaise, bouchon tout au bout de la métropole 6 en direction de Marseille. Il faut compter une dizaine de minutes de difficulté avant de pouvoir franchir le tunnel de Fourvière. Et puis si vous partez en Italie, notez d'ores et déjà qu'il faut compter une heure et demie avant de pouvoir franchir le tunnel du Mont-Blanc. C'est tout au bout de l'autoroute A40. On parlait tunnel à l'instant et notamment du tunnel de Fourvière. Notez qu'il sera fermé la nuit prochaine et ce, dans les deux sens de circulation.
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1: On continue bien sûr à parler en temps réel de vos conditions de circulation. Pour l'instant, il sera sur les routes de France. Ce sera dès la rentrée prochaine, par exemple, du côté de Chaumont, le 9 octobre prochain. On retrouve Julien Lib sur Autoroute Info.

0: Un accident avec gêne à la circulation s'est produit sur l'autoroute A5 en direction de Paris. Alors finalement, il y a gêne au trafic sur les deux voies de droite et non pas sur la voie de gauche, comme je vous le disais tout à l'heure. Après la sortie 23 pour Châtillon-sur-Seine, il n'y a donc que la voie de gauche pour rouler. Un fourgon est en travers des deux voies de droite juste après cette sortie 23. Sur l'autoroute A39, on vient de nous signaler la possible présence d'un animal en direction de Lyon, peu après le kilomètre 57. Alors évidemment, il peut traverser, hein, donc ça vous concerne bien. Dans les deux sens de circulation, entre la sortie numéro 7, direction Dijon, et la sortie numéro 6, c'est en direction de Lyon, après cette sortie, que l'animal a été signalé. Et puis un ralentissement s'est mis en place sur l'autoroute A36 en direction de Mulhouse, peu après le kilomètre 159, il y a une zone de travaux, ce qui explique la formation de ce ralentissement, quelques instants de difficulté à l'approche de cette zone de travaux. On retrouve maintenant notre quiz des vacances avec Franck Pélissier.
1: Le principe est simple, 4 questions de culture générale, je pose les questions, vous avez quelques secondes de réflexion pour trouver et je donne la réponse dans la foulée. Tout le monde joue dans l'habitacle, parents comme enfants, et que le meilleur gagne. Et on commence avec une question sport qui va plaire aux amateurs de foot. Attention, les parents ont sans doute l'avantage sur celle-ci. En quelle année la France a-t-elle remporté sa toute première Coupe du Monde de foot ? Et c'était évidemment en 1998 au Stade de France avec une finale d'anthologie remportée 3-0 contre le Brésil. 3 buts, dont un doublé de Zidane qui fera chavirer les cœurs de millions de Français. À présent, à la question histoire géo, petits ou grands, tout le monde est sur un pied d'égalité. Vous êtes prêts ? Quel est le pays le plus peuplé au monde ? Et petite question subsidiaire, combien compte-t-il d'habitants ? C'est l'Inde, et c'est plus de 1,5 milliard d'habitants qui est aujourd'hui le pays le plus peuplé du monde. Longtemps resté numéro 1, la Chine se classe désormais deuxième. La prochaine question porte sur la musique, et désolé pour les parents, mais là, il y a de fortes chances pour que les plus jeunes vous laminent sur ce thème. J'y vais. Citez-moi l'artiste qui a été le plus streamé en France en 2025. Eh bien, selon les données de la plateforme la plus utilisée, le numéro 1 des streams en France en 2025 a été... Jules. Et sur Autoroute Info, le titre le plus diffusé en 2025 a été Charlotte Cardin avec... Dernière question, et là, les parents n'ont pas le droit à l'erreur, c'est une question politique. Qui a été le dernier président de la République en France avant Emmanuel Macron ? La bonne réponse était François Hollande, président de mai 2012 à mai 2017, après avoir écarté Nicolas Sarkozy au deuxième tour.
2: Moi, président de la République, j'essaierai d'avoir de la hauteur de vue.
1: François Hollande, aussi réputé pour son fameux
3: « You can't be do what we want to do ».
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1: 7 jours sur 7, 24 heures sur 24. On est toujours là pour vous accompagner sur la route des vacances, ou sur la route du travail d'ailleurs aussi. On va s'intéresser à ce qui se passe sur l'autoroute A5 en direction de Paris. Un bouchon de quelques centaines de mètres s'est formé juste après la sortie numéro 23 pour Châtillon-sur-Seine, parce qu'un peu plus loin, il n'y a plus que la voie de gauche pour rouler. Il y a un fourgon accidenté en travers des deux voies de droite, ce qui explique la formation de ces quelques minutes de difficulté. Sur l'autoroute A36, en direction de Mulhouse, trafic ralenti avant l'entrée d'une zone de travaux. C'est en direction de Mulhouse, après le kilomètre 159, que vous allez rencontrer quelques minutes de perturbation avant de pouvoir accéder à cette zone de travaux où le nombre de voies est réduit. A36, direction Mulhouse, après le kilomètre 159, c'est après la sortie numéro 2 pour Gré, 6 km plus loin. Dans le Jura, sur l'autoroute A39, un animal a été vu à proximité de la chaussée en direction de Lyon après le kilomètre 57. C'est une quinzaine de kilomètres après la sortie 6 pour Dole. Il peut traverser, donc attention aussi évidemment, en direction de Dijon après la sortie numéro 7 pour Poligny. C'est une douzaine de kilomètres plus loin. Et puis cette nouvelle information sur Autoroute Info qui peut vous concerner si vous roulez en ce moment sur l'autoroute A40 en direction de Paris et que vous avez prévu d'emprunter la sortie numéro 7 pour Bourg-en-Bresse, kilomètre 156. On me signale à l'instant un véhicule en panne. Alors non, c'est sur la voie d'entrée, c'est pas sur la voie de sortie. Donc ça va concerner ceux d'entre vous qui allez entrer sur l'autoroute A40 pour aller en direction de Paris et en provenance de Bourg-Sud. Si vous entrez sur cette autoroute, attention, il y aurait un véhicule en panne au niveau de la voie d'accès à l'autoroute A40. On fait le point maintenant sur l'actualité nationale et internationale depuis la rédaction de France Info.
2: Barbu reste finalement au gouvernement.
3: La ministre de la Transition écologique a présenté ce matin sa démission après le vote de la loi agricole hier qui prévoit la réintroduction de deux pesticides, mais le président Emmanuel Macron l'a refusé. À sa demande, elle a accepté de poursuivre sa mission. Le maire d'Alès dans le Gard reste sous protection, assure le ministre de l'Intérieur Laurent Nunez, après son exfiltration dans la nuit de lundi à mardi, exfiltration de son domicile face à des menaces d'attaque à la voiture piégée. Il avait été menacé un peu plus tôt par une lettre de la DZ Mafia, groupe de narcotrafiquants basé à Marseille. L'Union européenne déconseille à l'instant à ses compagnies aériennes de survoler la Jordanie, alors que plusieurs missiles iraniens ont été abattus encore ce matin par le Royaume. L'Iran qui réplique toujours face aux frappes américaines qui continuent sur des cibles militaires, mais aussi dans le détroit d'Ormuz. Et puis elle restera marquée par le cambriolage. La galerie d'Apollon du musée du Louvre a rouvert au public ce matin, 9 mois après le vol des joyaux de la couronne. 600 mètres carrés, mais sans vitrine et sans bijoux à l'intérieur.
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1: On se retrouve dans quelques minutes pour revenir sur vos conditions de circulation. On le retrouvera un peu partout en France à la rentrée pour notamment présenter son tout dernier album sorti il y a quelques semaines. On retrouve tout de suite Christophe Maé sur Autoroute Info.

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2: Un bouchon de quelques centaines de mètres s'est formé sur l'autoroute A5 en direction de Paris. C'est peu après le kilomètre 185. Suite à un accident un peu plus loin, il n'y a que la voie de gauche pour rouler. Les deux voies de droite sont occupées par un fourgon accidenté, ce qui explique ces quelques minutes de perturbation. A5 direction Paris, à hauteur de la sortie numéro 23. On aura l'occasion d'y revenir dans les prochaines minutes. D'ici là, Elton John, ce sera juste après One Republic.

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1: 15h15, un bouchon s'est formé sur l'autoroute A5 en direction de Paris. Quelques centaines de mètres de bouchon à hauteur de la sortie numéro 23 pour Châtillon-sur-Seine, parce qu'un peu plus loin, il n'y a que la voie de gauche pour rouler suite à un accident impliquant un fourgon. Quelques minutes de patience avant de retrouver des conditions de circulation plus favorables. Sur l'autoroute A36 en direction de Mulhouse, perturbation à l'entrée d'une zone de travaux. Il faut compter quelques minutes de trafic perturbé après le kilomètre 159. C'est sur l'A36 direction Mulhouse, après la sortie numéro 2 pour Gré, que vous allez rencontrer cette difficulté. Dans le Jura, toujours, mais cette fois sur l'autoroute A39, un animal a été vu à proximité des voies entre les sorties 6 et 7. Cela vous concerne dans les deux sens de circulation vers le kilomètre 58, puisque l'animal peut traverser à tout instant. Et puis si vous allez en région lyonnaise, via l'autoroute A6, il y a un bouchon tout au bout de la métropole 6 en direction de Marseille. Comptez une dizaine de minutes avant de pouvoir franchir le tunnel de Fourvière. Si vous allez plutôt vers l'Italie et que vous avez prévu d'emprunter le tunnel du Mont-Blanc, il faut compter actuellement 1h30 avant de pouvoir franchir l'ouvrage tout au bout de l'autoroute A40.
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1: Côté météo, pas de difficulté. Qu'en sera-t-il dans les prochaines heures? Élément de réponse avec Corentin Perrault de Météo France.
2: Le temps estival se maintient sur le pays cet après-midi, comme finalement ce matin. Le ciel se montre largement ensoleillé, que ce soit du Grand Est à l'Auvergne-Rhône-Alpes, en passant par la Bourgogne-Franche-Comté et y compris la région francilienne. Le soleil est aussi présent du côté du sud-ouest, notamment sur la Nouvelle-Aquitaine. Et sur le nord-est, le soleil peut être accompagné de fins voiles nuageux, n'altérant en rien le beau temps sur l'Hexagone. Les températures, elles, restent stationnaires sur l'est du pays, mais grimpent légèrement dans le sud-ouest en conservant de fortes chaleurs. Au plus chaud de ce mercredi, comptez globalement 27 à 31 degrés dans l'est et 33 à 36 degrés sur l'Aquitaine. Et attendu 27 degrés à Paris et Chaumont, 28 degrés du côté de Dijon et Mulhouse, 29 degrés à Bourges et Beaune, 30 degrés à Moulins, Clermont et Annecy, 31 degrés à Chambéry, 32 degrés à Grenoble. Et le gap est important dans le sud-ouest avec 32 degrés à Pau, 34 degrés à Bordeaux, jusqu'à 36 degrés à Mont-de-Marsan. Quentin Perrault de Météo France pour Autoroute Info.
1: Naika, c'est à suivre tout de suite sur Autoroute Info. On se retrouve juste après.
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1: L'actualité trafic sur autoroute info, c'est des débris qui pourraient se trouver sur les voies de l'autoroute A31 en direction Nancy, kilomètre 198. Il y a d'ailleurs un véhicule et sa caravane arrêtés un peu plus loin. Il y aurait donc des débris possiblement sur les voies après la sortie numéro 10 pour Neufchâteau sur l'A31 direction Nancy, c'est une douzaine de kilomètres plus loin. Sur l'autoroute A5 en direction de Paris, un bouchon de quelques centaines de mètres s'est formé à hauteur de la sortie 23 pour Châtillon-sur-Seine. C'est après le kilomètre 186 parce qu'un tout petit peu plus loin, il n'y a que la voie de gauche pour rouler suite à un accident à un fourgon qui se trouve en travers des deux voies de droite. Les services de sécurité sont sur place. Que faut-il faire pour avoir l'esprit tranquille avant de prendre la route cet été? Raphaël Jouy-Dicelli vous propose la checklist spéciale vacances.
2: C'est quand même sacrément con d'avoir oublié les clés.
3: Les clés de l'appartement, c'est vrai que c'est important. Tout comme le téléphone et la carte bleue, on vous conseille bien sûr de faire une liste de choses essentielles à emmener. Et pour ça, on va vous aider un peu. C'est la fameuse question qu'on peut entendre très vite sur la route des vacances. Alors n'oubliez pas le doudou, les couches, les lingettes, les vêtements de rechange, les mouchoirs, le pare-soleil pour la vitre arrière. Et bien sûr, et ça c'est très important, pour les enfants et pour vous, des bouteilles d'eau et de la nourriture proche de vous. Pas dans le coffre, comme ça, si vous attendez plus longtemps que prévu, dans un bouchon, vous êtes tranquille. Et pour faire patienter les plus jeunes, prenez de quoi les distraire un peu.
4: Il y avait deux choses pour te divertir, la buée de ta bouche et la vitre de la bagnole, c'est tout.
3: Le contenu du coffre, c'est important, mais ce qui est aussi essentiel, c'est l'état de votre voiture. Vérifiez bien l'état des pneus et vous contrôlez la pression, c'est mieux de les gonfler un peu plus sur autoroute. Vous inspectez aussi à la roue de secours et vous regardez le mode d'emploi du kit de crevaison. Il faut aussi compléter le niveau du liquide lave-glace pour nettoyer le pare-brise, nettoyer le circuit de ventilation de la clim et vous remplacer le filtre d'habitacle. Vous vérifiez aussi les fixations des boulots du coffre de toit ou de la remorque. Et bien sûr, vous portez la tenue adéquate pour être le plus à l'aise possible au volant. Pas trop à l'aise non plus, il est fortement déconseillé de rouler en sandales.
5: Oh, regarde, je l'ai pas dans mon sac derrière, je me suis dit, tiens, cette fois, il me l'a pas donné.
6: Mais attends, mais c'est pas à moi de le garder quand même, je peux pas tout faire et conduire et garder le ticket.
5: Oui, mais je suis désolée, cette fois-ci, je
6: l'ai pas donné. Ah bah super, mais comme d'hab, voilà.
5: Je me suis dit, vas-y, tiens, comment ça se fait qu'il me l'a pas donné?
6: C'est
5: je
6: ça,
5: pas.
6: Ben voilà.
5: Et ben je l'ai pas.
6: Bon, on l'a pas, elle l'a perdu le ticket.
3: Et pour ne pas être embêté par les tickets, vous pouvez vous munir d'un télébadge. Comme ça, vous éviterez aussi les files d'attente au péage. Et pour voyager en toute sérénité, on vous conseille aussi de télécharger deux applications essentielles. SOS Autoroute pour être géolocalisé en cas de problème. Et bien sûr, l'application Autoroute Info pour tout savoir sur les conditions de circulation. 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
1: 15h30, l'actualité trafic sur Autoroute Info, c'est la possible présence de débris sur les voies de l'autoroute A31 en direction de Nancy, aux environs du kilomètre 98, enfin un peu après. Il y a d'ailleurs un véhicule et sa caravane arrêtés un petit peu plus loin, donc possiblement des morceaux de pneus sur les voies de l'A31 direction Nancy. Après la sortie numéro 10 pour Neufchâteau, c'est une douzaine de kilomètres plus loin. Sur l'autoroute A5 en direction de Paris, je voyais un bouchon tout à l'heure avec une caméra que j'avais en studio, ce n'est plus le cas, mais après la sortie 23 pour Châtillon-sur-Seine, il y aurait toujours un véhicule accidenté sur les deux voies de droite, ce qui fait qu'il n'y aurait plus que celle de gauche pour circuler. C'est pour ça qu'il y avait un bouchon tout à l'heure. Donc peut-être que le véhicule a été évacué, ça on ne l'a pas encore confirmé. En tout cas, je ne vois plus de bouchon avec la caméra que j'ai en studio. Attention quand même, bien évidemment, un tout petit peu après cette sortie. Numéro 23 pour Châtillon-sur-Seine sur la 5 en direction de Paris. Sur l'autoroute A36 en direction de Mulhouse, le trafic est perturbé à l'entrée d'une zone de travaux. Il faut compter 1 à 2 km de bouchon. C'est au kilomètre 159 que vous allez rencontrer quelques minutes de difficulté avant de pouvoir accéder à une zone de travaux où le nombre de voies est réduit. C'est après la sortie numéro 2. Sur l'autoroute A39, on nous signale toujours la possible présence d'un animal à proximité de la chaussée vers le kilomètre 58. Vous êtes concerné dans les deux sens, bien sûr. L'animal peut traverser à tout instant entre les sorties 6 et 7. Les services de sécurité sont en route pour aller voir ce qui se passe. On fait le point maintenant sur l'actualité nationale et internationale depuis la rédaction de France Info.
2: Nicolas Crozel, une surmortalité inédite en France en juin dernier.
3: Oui, et qui touche toutes les tranches d'âge, dès l'âge de 15 ans et plus marqué encore dès 45 ans. C'est ce qu'indique cet après-midi Santé publique France, qui dresse un premier bilan de la canicule du mois de juin. 5700 morts de plus que la moyenne, c'est du jamais vu depuis la canicule de 2003. Le trafic des trains interrompu entre Dijon et Lyon dans les deux sens cet après-midi en raison d'un feu de talus aux abords des voies. L'incendie a été provoqué par la panne d'un train de marchandises près de Nuit-Saint-Georges. La reprise est estimée vers 16h selon la SNCF. Il y a plusieurs trains qui ont plus d'une heure de retard en gare de Dijon et de Lyon-Part-Dieu. Dans le Var, le préfet évoque une lutte acharnée des pompiers dans le secteur de Pont-Évêque. Une cinquantaine de maisons ont été endommagées et près de 500 personnes évacuées sur plusieurs communes. Le feu qui a pris il y a 24 heures a déjà parcouru plus de 2550 hectares. Et puis Monique Barbu reste finalement au gouvernement. La ministre de la Transition écologique annonce avoir accepté de poursuivre sa mission à la demande d'Emmanuel Macron, avec qui elle avait rendez-vous ce matin. Elle avait annoncé son départ tôt ce matin en opposition à la loi d'urgence agricole qui a été votée lundi par les députés et qui permet sous dérogation le retour de certains pesticides.
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1: L'actualité trafic revient dans les toutes prochaines minutes. Ce sera juste après ce duo entre Jungeli et Emma.

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1: Un patrouilleur est en pleine intervention sur les voies de la 31 direction Nancy, kilomètre 199. Il ramasse des morceaux de pneus sur les voies, morceaux de pneus de caravane. Le véhicule et sa caravane étant arrêtés juste après. C'est après la sortie numéro 10 pour Neufchâteau. C'est une quinzaine de kilomètres plus loin. Et puis attention à ce ralentissement qui apparaît, disparaît de façon plus ou moins régulière sur la 36 en direction de Mulhouse. Il y a une zone de travaux au kilomètre 150. Donc parfois ça ralentit fortement, puis ça repart un peu plus, donc ne vous laissez pas surprendre en abordant cette zone de l'autoroute A36. On aura l'occasion évidemment de reparler de tout cela dans les toutes prochaines minutes. D'ici là, dans la playlist d'Autoroute Info, White Town, à suivre dans quelques minutes après Lady Gaga. Girl,

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1: 15h45, le trafic peut être parfois légèrement ralenti sur l'autoroute A36 en direction de Mulhouse. Il y a une zone de travaux, kilomètre 158, la voie de droite est neutralisée. Et parfois ça ralentit juste avant cette zone de travaux. C'est pas forcément un bouchon, mais ça peut surprendre. Donc attention quand même en abordant cette zone après la sortie numéro 2 pour Grès. Sur les autres axes que vous empruntez actuellement, ça se passe bien, pas de difficultés. Je vous rappelle quand même l'intervention des service de sécurité sur la bande d'arrêt d'urgence de l'A31 direction Nancy, kilomètre 199, à un dépanneur est sur place pour évacuer un véhicule et sa caravane en difficulté. Le patrouilleur est là aussi, bien sûr, pour vous le signaler. Déportez-vous bien sur la voie de gauche pour respecter le corridor de sécurité après la sortie numéro 10 pour Neufchâteau. C'est une dizaine de kilomètres plus loin. Au-delà du réseau APRR, si vous allez en région lyonnaise via l'autoroute A6, il y a toujours une dizaine de minutes de perturbation tout au bout de la métropole 6 en direction de Marseille, juste avant donc de pouvoir franchir le tunnel de Fourvière. Un tunnel qui sera fermé ce soir dans les deux sens de circulation pour permettre des travaux.
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1: Temper City, c'est dans la playlist d'Autoroute Info et c'est tout de suite. Bonne route.

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3: Le trafic s'écoule bien sur le réseau autoroutier que vous empruntez actuellement. Pas de difficultés particulières. Attention quand même à des véhicules parfois qui peuvent être arrêtés à proximité des voies en attendant leur évacuation ou leur dépannage. Dans ces cas-là, dès que vous apercevez quelqu'un ou un véhicule sur la bande d'arrêt d'urgence, vous devez vous déporter sur la partie gauche de la chaussée. C'est obligatoire pour respecter le corridor de sécurité. On continue bien sûr à suivre l'évolution de vos conditions de circulation au fil des minutes. Pour l'instant, à partir de demain et pour 3 jours, le rendez-vous à ne pas manquer à Chalon-sur-Saône en Bourgogne. On découvre ça avec Octavine Brebel-Dorsman.
4: À Chalon-sur-Saône, pendant quelques jours, la ville change de visage. Les places, les rues, les jardins deviennent des scènes à ciel ouvert. Bienvenue à Chalon dans la rue, l'un des grands rendez-vous du spectacle vivant.
5: C'est un grand rendez-vous artistique, culturel, fédérateur, populaire qui rassemble près de 150 compagnies françaises et internationales.
4: Pour Nathalie Sexot, directrice du festival, la beauté de Chalon dans la rue tient d'abord dans la liberté qu'il offre.
5: C'est un festival qui est gratuit parce que c'est un projet de service public, donc on est vraiment à un endroit d'ouverture, d'accueil, de découverte. On a la prétention de pouvoir être accessible et de s'adresser au plus grand nombre, tout en ayant une grande exigence sur la qualité artistique des propositions programmées.
4: Le festival propose une programmation variée et rythmée par de nombreux temps forts. Parmi les spectacles les plus attendus, on retrouve notamment Hors ligne des filles du Renard Pâle ou encore Le Doux Supplice qui mélange dans ses théâtres une création jouée à la piscine de Saint-Rémy.
5: Chaque année, on fait évoluer nos propositions. On est toujours en train de réfléchir à comment améliorer à la fois l'accueil de nos publics, comment être toujours dans une diversité toujours plus grande et attiser la curiosité.
4: Parmi les rendez-vous les plus attendus, certains spectacles réunissent un large public dans les 4 coins de la ville.
5: On a une 60aine d'espaces de représentation. On a aussi des lieux de convivialité qui regroupent à la fois des spectacles, des temps de fête qui s'installent dans différents endroits de la ville dans lesquels on peut se retrouver. C'est vraiment la ville tout entière qui est embarquée dans cette aventure, qui se met à accueillir et le festival et ses festivaliers et festivalières.
4: Du côté du public, la force du festival, c'est justement ce mélange. Cathy Descomptes charge des relations avec le public.
6: On a tous les publics possibles, à l'image de la société en fait, qui viennent avec cette envie de voir des spectacles. Il y a peut-être des gens qui à l'année ne vont pas voir de spectacle et qui profitent de ce service d'avoir pendant 4 jours une profusion de spectacles à découvrir partout dans des endroits différents, avec des gens différents aussi.
4: On vient pour le théâtre, on reste pour l'ambiance, pour la ville, pour cette impression de partager quelque chose ensemble.

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1: Attention à des obstacles signalés, on est dans l'est de la France, dans le territoire de Belfort sur la 36, des morceaux de pneus de poids lourds sur les voies. Attention si vous roulez en direction de Beaune et de Paris, kilomètre 41, le poids lourd dont provient les obstacles est arrêté un petit peu plus loin sur la bande d'arrêt d'urgence. C'est après la sortie numéro 11 d'Aile-Héricourt après Belfort que vous êtes

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1: Bel été, bonnes vacances à tous, il est 16h.
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1: Ravie de vous accompagner sur la route, peut-être celle des vacances, ce mercredi après-midi dans l'actualité. Trafic du moment, la présence d'obstacles sur les voies s'est signalée à l'instant sur l'autoroute A6 en direction de Lyon. On est dans le département de l'Essonne, au sud de Paris. Attention au kilomètre 33, c'est signalé au niveau de la sortie numéro 11, le Coudray-Monceau. Sur l'A36, on est cette fois-ci dans l'est de la France, près de Belfort, un obstacle a été signalé, un morceau de pneu de poids lourd. Attention si vous roulez en direction de Beaune, de Paris. Une fois passé Belfort, c'est au kilomètre 41 de la 36 après la sortie 11 d'Aile-Héricourt. A36 qui est concerné aussi par un léger ralentissement, c'est au passage d'une zone de travaux où la voie de droite est neutralisée. On est cette fois-ci dans l'autre sens en direction de Mulhouse, circulation qui peut ponctuellement ralentir après le secteur de Dole et la sortie de Grès-Dolotum. Et puis si vous roulez sur la 39, attention, un animal est toujours signalé, peut-être un chevreuil, c'est au kilomètre 57, ça vous concerne dans les deux sens de circulation, entre la sortie 6 d'Olcentre et la sortie numéro 7 pour Poligny. Les conditions météo cet après-midi restent bonnes partout, le temps est sec et ensoleillé aujourd'hui. On va maintenant s'intéresser aux titres de l'actualité. Ils sont présentés depuis la rédaction de France Info.
2: Avec Benjamin Recouvreur, Total Énergie.

0: l'énergie plafonne à nouveau ses prix à la pompe.
1: Dans toutes les stations de l'Hexagone, 1,99€ le litre d'essence, 2,25€ le litre de diesel. Depuis le 1er juillet, seules les stations en zone rurale étaient concernées. Décision prise face à la nouvelle hausse du prix du pétrole liée à la guerre au Moyen-Orient. 5700 décès excédentaires ont été enregistrés pendant la canicule de fin juin, une surmortalité inédite depuis la vague de chaleur d'août 2003. La moitié de ces décès sont concentrés sur 3 jours du 25 au 27 juin et toutes les classes d'âge sont concernées dès 15 ans, note Santé publique France. Le ministre de la Justice, Laurent de l'Intérieur, Laurent Nunez, attendu à Saint-Médard-en-Jalles, à côté de Bordeaux, d'ici ce soir dans la caserne des deux soldats du feu qui sont morts hier lors d'un violent incendie près de l'aéroport de Bordeaux-Mérignac. Et puis à moins d'un an de l'élection présidentielle en France, le gouvernement propose de durcir les peines pour tous ceux qui diffusent de fausses informations, alors que les autorités alertent sur un risque d'ingérence étrangère en période électorale. Ces peines pourront aller jusqu'à 3 ans de prison.
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3: 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On vous accompagne aussi tout au long des vacances. Le retour de l'actu trafic, vous ne bougez pas, ce sera dans moins de 5 minutes. Le temps d'écouter Muse, le grand retour de Muse avec un nouvel album.

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2: Retour de l'actualité, trafic sur Autoroute Info pour vous parler d'un véhicule arrêté en région lyonnaise sur l'A89, ça vous concerne. Si vous continuez en direction de Lyon et de l'autoroute A6, hein, c'est dans la bretelle qui relie ces deux autoroutes, l'A89 et l'A6, que le véhicule est arrêté. Il s'agit d'un fourgon qui tire aussi une remorque arrêtée sur la bande d'arrêt d'urgence. Attention, à partir du kilomètre 544 de l'autoroute A89, direction Lyon, donc dans le Rhône, un patrouilleur se rend sur place. Le retour de l'actualité trafic, ce sera à 16h15 au plus tard après la playlist de l'été d'Autoroute Info qui reprend tout de suite avec Renan Luce. Bonne route à tous et bon après-midi.

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1: Merci d'écouter Autoroute Info. Bienvenue si vous venez d'arriver dans l'actualité à trafic. Du moment, la présence d'obstacles sur les voies de l'autoroute A36 pour commencer. C'est en direction de Beaune et de Paris. Un morceau de pneu de poids lourd est signalé au kilomètre 41. On est dans l'est de la France, près de Belfort. Attention si vous roulez en direction de Beaune et de Paris au kilomètre 41. Le poids lourd dont provient cet obstacle est arrêté un petit peu plus loin. C'est après la sortie 11 d'Aile-Héricourt. Si vous roulez sur l'A6 au sud de Paris, attention, un obstacle est signalé, plusieurs obstacles même, puisqu'il s'agit de débris signalés au niveau de la sortie 11 Le Coudray-Monceau dans le département de l'Essonne sur l'A6 direction Lyon. C'est au kilomètre 33. On va partir en région lyonnaise maintenant. Si vous êtes en ce moment sur l'A89, que vous poursuivez votre route en direction de Lyon et de l'autoroute A6, attention, un véhicule, un fourgon est tombé en panne dans la bretelle qui relie ces deux autoroutes, véhicule qui est sur la bande d'arrêt d'urgence. On attend l'arrivée du patrouilleur. C'est au kilomètre 544 de la 89 direction Lyon. Et puis à l'approche de Lyon aussi, quelques ralentissements au passage du tunnel de Fourvière tout au bout de la 6 sur la métropole 6. Il faut 10 minutes pour passer 2 à 3 kilomètres de bouchons. Si vous êtes sur la route des vacances en ce moment, que vous comptez vous rendre en Italie et passer le tunnel du Mont Blanc, notez qu'il y a une heure d'attente, une heure et demie même d'attente pour passer l'ouvrage tunnel transalpin qui se trouve tout au bout de l'autoroute A40 en région Rhône-Alpes.
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1: Et des conditions météo qui restent bonnes, très bonnes ce mercredi après-midi. C'est le soleil qui est présent pour vous accompagner sur la route des vacances. Les prévisions météo détaillées pour la suite de la journée, c'est tout de suite avec Corentin Perrault de Météo France.
2: Le temps estival se maintient sur le pays cet après-midi, comme finalement ce matin. Le ciel se montre largement ensoleillé, que ce soit du Grand Est à l'Auvergne-Rhône-Alpes, en passant par la Bourgogne-Franche-Comté et y compris la région francilienne. Le soleil est aussi présent du côté du sud-ouest, notamment sur la Nouvelle-Aquitaine. Et sur le nord-est, le soleil peut être accompagné de fins voiles nuageux, n'altérant en rien le beau temps sur l'Hexagone. Les températures, elles, restent stationnaires sur l'est du pays, mais grimpent légèrement dans le sud-ouest en conservant de fortes chaleurs. Au plus chaud de ce mercredi, comptez globalement 27 à 31 degrés dans l'est et 33 à 36 degrés sur l'Aquitaine. Et attendu 27 degrés à Paris et Chaumont, 28 degrés du côté de Dijon et Mulhouse, 29 degrés à Bourges et Beaune, 30 degrés à Moulins, Clermont et Annecy, 31 degrés à Chambéry, 32 degrés à Grenoble. Et le gap est important dans le sud-ouest avec 32 degrés à Pau, 34 degrés à Bordeaux, jusqu'à 36 degrés à Mont-de-Marsan. Corentin Perrault de Météo France pour Autoroute Info.
1: km, c'est la distance moyenne parcourue pour se rendre en vacances l'été. Dans les prochaines minutes, nous verrons que la chaleur abîme fortement les pneumatiques sur ces grands trajets. Ce sera après le retour de l'actualité trafic. Vous ne bougez pas pour l'instant. C'est Mylène Farmer, son nouveau titre tout de suite sur Autoroute Info.

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2: Attention, si vous roulez sur l'autoroute A6 au moment d'emprunter la sortie, fléchée Villefranche, c'est la sortie 31.2 Villefranche Sud. Dans cette sortie, il y aurait un piéton près des voies de circulation. Ça vous concerne aussi bien en direction de Paris qu'en direction de Lyon au moment de quitter l'autoroute A6 au niveau du kilomètre 426. Attention, un patrouilleur se rend sur place. Le prochain rendez-vous trafic, ce sera à 16h30 sur Autoroute Info. Juste après, on retrouvera aussi les titres de l'actualité de France Info. Avant ça, on va s'intéresser aux pneumatiques, à des éléments de sécurité importants à surveiller sur la route des vacances, surtout quand il fait chaud. Adeline Després.
3: L'été, les fortes températures malmènent vos pneus. Le rappel des bons gestes avec Coralie Maslow d'Allopneus.com.
4: C'est vrai qu'avec la chaleur, la pression des pneus peut diminuer. Surtout bien la vérifier avant de prendre la route, surtout s'il y a un chargement sur le véhicule. Et pour bien vérifier ces pneus, il faut bien les gonfler à froid ou alors si on a fait moins de 3 km. Des pneus sous-gonflés, déjà, c'est un risque de sécurité. Et puis surtout, ça a une utilisation aussi plus importante de votre consommation d'essence, si vous avez un véhicule électrique, de votre charge électrique, pour votre sécurité aussi, parce que des pneus sous-gonflés, ça augmente la distance de freinage.
3: Des pneus sous-gonflés ou surgonflés augmentent le risque d'éclatement. Toutes les indications au constructeur se trouvent dans la portière, le carnet d'entretien ou parfois la trappe à essence. Autre contrôle facile à faire avant de partir.
4: Il suffit de faire un contrôle visuel assez simple, si vos pneus ne sont pas trop usés. Il faut vérifier aussi qu'il n'y ait pas de hernie, de boursouflure ou de craquelure. Et si c'est le cas, il faut immédiatement les changer, bien évidemment. C'est vrai qu'il est mieux d'avoir des pneus été plus adaptés aux fortes chaleurs. Voilà.
3: Alors si on se rend compte justement que nos pneus ils sont pas du tout adaptés quand on fait notre petit check-up et qu'on est à quelques jours du départ en vacances ou bien qu'on est sur son lieu de vacances, on vient d'arriver, on se dit mince, on a le trajet retour à faire, c'est possible encore de changer ses pneus assez rapidement et assez facilement aujourd'hui.
4: C'est assez simple de faire changer ses pneus parce que vous allez en ligne et les pneus sont disponibles en moins de 48 heures. Et puis après, vous les faites remplacer rapidement chez un professionnel avec deux options, soit par un garage ou sinon, on peut venir sur votre lieu de villégiature, sur votre lieu de travail ou même chez vous et on les fait monter directement avec une camionnette pour le faire plus aisément.
3: Plusieurs sites de vente en ligne proposent d'ailleurs cette option. Alors allez vite faire le tour de votre véhicule, il est encore temps.

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1: Et priorité aussi à la sécurité d'un patrouilleur qui s'apprête à traverser les voies de l'A89 pour ramasser des débris. Il intervient au kilomètre 544 en direction de Lyon et de l'autoroute A6. C'est tout au bout de la bretelle qui vous permet de continuer en direction de l'A6, direction Lyon-Centre. Attention, patrouilleur qui ramasse des débris sur les voies là où un véhicule est tombé en panne. Le dépanneur vient aussi d'arriver. Tous ces véhicules sont arrêtés sur la bande d'arrêt.

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1: Ravie de vous accompagner sur la route des vacances ce mercredi après-midi. Bienvenue à tous dans l'actualité trafic à 16h30. La présence d'un obstacle sur les voies de la 39 dans le Jura s'est signalée à l'instant. Ça vous concerne si vous roulez en direction de Dijon. Obstacle qu'on nous a signalé au kilomètre 86. On ne sait pas de quoi il s'agit pour l'instant. Attention après la sortie 8, Lons-le-Saunier. D'autres obstacles sont en train d'être ramassés à l'instant, à l'heure actuelle, au moment où je vous parle. Ça se passe en région lyonnaise sur la 89, tout au bout de la 89, là où vous rejoignez la 6 direction Lyon, c'est au kilomètre 544. Un patrouilleur est là pour ramasser des débris, un véhicule, un fourgon est arrêté aussi au même endroit sur la bande d'arrêt d'urgence. Le dépannage est en cours en ce moment. Décalez-vous bien si vous le pouvez pour respecter le corridor de sécurité. Il y a deux voies dans cette bretelle, donc privilégiez la voie de gauche pour circuler. Sur l'autoroute A6, on est près de Villefranche-sur-Saône, un piéton a été aperçu au niveau de, dans la sortie plutôt 31.2 Villefranche Sud. Ça vous concerne aussi bien en direction de Paris qu'en direction de Lyon si vous empruntez cette bretelle de sortie qui se trouve au kilomètre 426 de l'autoroute. Et puis si vous souhaitez rejoindre l'Italie cet après-midi, notez qu'il y a toujours 1h30 d'attente pour passer le tunnel du Mont Blanc en Haute-Savoie. Voilà pour vos conditions de circulation. On va maintenant s'intéresser à ce qui se passe en France et dans le monde. On retrouve tout de suite les titres de l'actualité de France Info.
2: L'aura du lieu, une surmortalité jamais observée depuis l'été 2003.
3: C'est le bilan de la canicule du mois de juin, bilan provisoire de Santé publique France qui enregistre une surmortalité de près de 6000 décès sur la période du 17 juin au 2 juillet. Plus de la moitié des décès ont eu lieu en 3 jours seulement lors des journées les plus chaudes. À noter que les chiffres de la canicule de juillet ne sont pas encore publiés. L'association France Nature Environnement dit espérer que Monique Barbu puisse utiliser ce moment de notoriété pour faire vivre la question environnementale. La ministre de la Transition écologique qui reste finalement à son poste. Sa démission a été refusée par Emmanuel Macron. De gros retards actuellement pour les trains entre Dijon et Lyon dans les deux sens. Le trafic a été interrompu à cause d'un incendie près des voies provoqué par un train de marchandises dont la locomotive a pris feu à cause d'une surchauffe des freins. 5 organisations de défense des droits humains saisissent le Conseil d'État pour obliger le gouvernement français à empêcher les entreprises, je cite, de contribuer à l'occupation illégale par Israël du territoire palestinien occupé au titre donc du respect du droit international.
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1: Le retour de l'actualité trafic sur Autoroute Info, ce sera dans moins de 5 minutes. Avant ça, on va prolonger un petit peu la Coupe du Monde sur Autoroute Info. On retrouve tout de suite Shakira et Burna Boy. 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
2: Si vous roulez en ce moment dans le Jura sur l'autoroute A39, attention à des obstacles qu'on nous a signalés il y a quelques minutes en direction de Dijon. C'est une fois passé Bourg-en-Bresse, on est au kilomètre 86 de l'A39 après la sortie 8 Lons-le-Saunier. Il s'agit de débris de pneus. Un patrouilleur se rend sur place pour les ramasser. On va reparler dans les prochaines minutes de vos conditions de circulation. Retour de l'actualité trafic à 16h45. Avant ça, la playlist de l'été, les Daft Punk qu'on écoutera dans un instant juste après les L5.

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1: De retour pour parler de vos conditions de circulation et d'obstacles signalés dans le Jura. C'est sur l'autoroute A39. Des débris de pneus sont sur les voies en direction de Dijon au kilomètre 86. Attention, après la sortie numéro 8 à Lons-le-Saunier, c'est après le secteur de Bourg-en-Bresse. Si vous souhaitez vous rendre en Italie, toujours aussi une heure d'attente, une heure et demie même d'attente pour passer le tunnel du Mont-Blanc en Haute-Savoie. Puis à part ça, sinon vos conditions de circulation sont globalement bonnes ce mercredi après-midi. Au moment où je vous parle, pas de grosses difficultés à vous signaler. Si vous faites le trajet sur l'A6, l'axe Paris-Lyon, tout se passe bien, peu importe votre sens de circulation. Et si vous comptez vous rendre en région lyonnaise, notez que cette nuit, la 6 sera fermée. Donc c'est en direction de Paris, donc ça vous concernera surtout. Si vous comptez vous rendre à Lyon, si vous serez à Lyon ce soir, la 6 qui sera fermée en direction de Paris entre la sortie 33 Limonest et la bifurcation avec la 46 de 21h à 6h. Et puis dans l'autre sens, toujours en région lyonnaise, tout au bout de la 6, après le réseau autoroutier, la métropole 6 sera fermée. Pareil pour le tunnel de Fourvière et la M7. Fermeture prévue à partir de 20h jusqu'à 6h demain matin en direction de Lyon-Centre.
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1: Vous ne bougez pas, rendez-vous dans quelques minutes pour parler souvenirs sur la route des vacances. Avant ça, c'est un extrait, premier extrait du prochain album de Charlotte Cardin qu'on va écouter sur Autoroute Info.

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6: Attention, si vous roulez en ce moment sur l'A39 dans le Jura, on nous a signalé des obstacles tout à l'heure sur les voies des débris de pneus. Ça vous concerne si vous roulez en direction de Dijon au kilomètre 86. Hein, c'est là qu'ont été signalés les obstacles. Après la sortie numéro 8, Lons-le-Saunier, un patrouilleur se rend sur place. La route des vacances, c'est aussi celle des souvenirs. Aujourd'hui, on fait un bond dans les années 70 avec Myriam Boyad et Elliot Monod.
7: Retour à l'été 1977.
8: Chemise à fleurs, pantalon pas de def, lunettes teintées et une France qui roule loin, le regard tourné vers un monde qui change.
9: Vous voyez, il y a là ce que l'on appelle un micro-ordinateur. Vous s'appelle Apple. Apple en anglais, ça signifie une pomme.
7: L'informatique se développe, la conquête spatiale bat son plein et tandis que le premier opus de la saga Star Wars fascine dans les salles obscures, la télé passe progressivement en couleur dans les foyers.
8: Sur la route des vacances, la R12 avale les kilomètres sur des autoroutes qui ne cessent de s'étendre, A4 et A36 vers l'Est, A8 vers la Méditerranée et A9 vers l'Espagne.
7: La sécurité routière commence aussi à entrer dans les habitudes. 130 km/h maximum sur les autoroutes et ceinture de sécurité obligatoire, uniquement à l'avant et hors agglomération depuis 1973.
10: On ne dira jamais assez la ceinture! Un petit clic vaut mieux qu'une grande claque!
8: En 77, c'est rock ou disco. Les titres qui tournent dans l'autoradio sont signés Fleetwood Mac, The Eagles et Boney M.
7: Entre deux émissions, ces titres passent en boucle sur le seul média embarqué dans les voitures à l'époque, la radio.
11: Bienvenue à tous et à toutes, et merci de votre fidélité.
8: Grandes ondes, AM, FM, on cherche la station à la molette, l'aiguille tremble et parfois ça grésille un peu.
7: Pas d'infotrafic en continu, pas de GPS ni de climatisation, le confort est assez sommaire. En 1977, on baisse la vitre à la manivelle.
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8: Les paysages défilent et dans l'habitacle, on parle de tout et de rien pour occuper le trajet à l'avant, tandis que les enfants patientent à l'arrière, pas très loin de la glacière, qui accompagne chaque long voyage en 1977.
7: Et oui, cet été-là, c'était comme ça.

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1: Bonne route à tous, bonne fin d'après-midi, il est 17h.
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1: Et bienvenue dans le 17-19 de ce mercredi. Vos conditions de circulation à l'instant où je vous parle sont bonnes partout où vous roulez. Le trafic est fluide, il n'y a pas d'incident ou d'accident, rien qui vient perturber votre circulation. Ça se passe très bien, par exemple, si vous roulez en ce moment sur l'autoroute A6, l'axe Paris-Lyon, peu importe votre sens de circulation, le trajet se passe bien. Sur la route, peut-être des vacances pour vous. Si vous quittez en ce moment le travail, si vous êtes à Lyon, pas de difficultés à vous signaler à l'est, que ce soit sur la 42 ou la 46. Et puis en ce qui concerne le passage du tunnel de Fourvière, rien d'inhabituel à cette heure-ci, un peu moins de 2 km de ralentissement. Il faut moins de 5 minutes pour passer donc ce ralentissement et arriver au tunnel de Fourvière. Les conditions météo qui restent bonnes aussi partout en France. C'est le soleil qui domine, un temps qui reste estival aujourd'hui. On va retrouver maintenant les titres de l'actualité. Ils sont présentés depuis la rédaction de France Info.
2: Plus près de 6000 morts en plus recensés pendant la canicule de juin par rapport à une année classique.
3: La Santé publique France se base seulement sur la période du 17 juin au 2 juillet. C'est une hausse de 36% et c'est la plus importante surmortalité observée depuis l'épisode référence de 2003. La canicule avait fait 15 000 morts en l'espace de 3 semaines au mois d'août. La ministre de la Transition écologique reste finalement à son poste. Elle a finalement décidé de poursuivre sa mission à la demande du président Macron, indique cet après-midi son cabinet, Monique Barbu, l'espace de quelques heures démissionnaire après l'adoption de la loi d'urgence agricole. Une information judiciaire ouverte pour meurtre par le parquet de Versailles après une rixe à l'arme blanche à Mantes-la-Jolie. En fin de week-end dernier dans les Yvelines, 4 personnes sont mises en examen, dont une placée en détention provisoire. Et puis les Girondins de Bordeaux vont saisir le comité national olympique et sportif français, le club 7 fois champion de France, dit tout mettre en œuvre pour rester en national. Une récemment rétrogradée dans les tréfonds inférieurs par le gendarme financier du foot français.
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voyage avec vous 24 heures sur 24 et 7 jours sur 7 sur Autoroute Info. On va se retrouver d'ailleurs dans moins de 5 minutes pour vous parler de vos conditions de circulation. Ce sera après le tube du moment. On retrouve tout de suite Tame Impala et la sud-coréenne Jennie. Bonne route à tous et bonne fin d'après-midi.

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3: Vos conditions de circulation n'ont pas beaucoup changé en ces dernières minutes. Ça se passe bien globalement. Partout où vous roulez, pas de grosses difficultés à vous signaler. Un trafic qui reste dans l'ensemble fluide, chargé quand même à Lyon comme souvent. En fin de journée, on aura l'occasion d'en reparler dans les prochaines minutes. Prochain rendez-vous trafic à 17h15 sur Autoroute Info. Avant ça, on va répondre aux questions que vous pouvez vous poser sur les travaux et sur l'autoroute. On retrouve pour cela Antoine Oppart et Géraldine Mia.
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5: Vrai ou faux, les récents incendies en région parisienne dans la forêt de Fontainebleau vont entraîner des travaux sur l'autoroute A6 à court et moyen terme.
6: C'est vrai, quelques centaines de mètres de glissières de sécurité ont été endommagées par le feu. Elles vont être renforcées par des dispositifs métalliques ou en béton avant d'être complètement remplacées ultérieurement.
5: Les grillages ont aussi été endommagés, faut-il tous les changer ?
6: Eh bien, le revêtement galvanisé des grillages a été brûlé à plusieurs endroits. Malgré tout, ceux-ci offrent encore la résistance nécessaire pour empêcher l'intrusion du gibier. Leur remplacement est prévu dans les mois à venir. En revanche, ces mêmes grillages ont été ouverts à 15 endroits par les pompiers afin d'accéder au feu. Ces ouvertures ont toutes été refermées.
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3: Le retour de l'actualité trafic, ce sera après un classique d'Oasis. Vous reconnaissez déjà les premières notes. Wonderwall tout de suite sur Autoroute Info. Bonne route à tous, bon après-midi.

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1: Attention sur l'A5 en Seine-et-Marne, on nous signale un obstacle en direction de Nancy et de Dijon au kilomètre 35. Il y aurait peut-être un frigo ou un lave-linge sur les voies sur la voie de gauche. Obstacle très volumineux, attention au kilomètre 35 de l'A5 direction Nancy-Dijon. C'est après la sortie 17.

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1: 17h15, le retour de l'actualité trafic sur Autoroute Info. Attention, si vous roulez en ce moment sur la 5 en Seine-et-Marne, un obstacle a été signalé il y a quelques minutes sur les voies, sur la voie de gauche, hein, pour être précise, c'est en direction de Nancy et de Dijon. Un frigo, peut-être un lave-linge, hein, sur les voies, obstacle très volumineux qui est peut-être tombé donc d'un camion, d'un véhicule, kilomètre 35 de la 5 direction Nancy. Attention, après la sortie 17, Montreau-Centre, un patrouilleur se rend sur place. Ailleurs, sinon, ça se passe bien sur la 6 par exemple. Si vous êtes sur la route des vacances entre Paris et Lyon, pas de difficulté à vous signaler. Si vous comptez vous rendre chez nos voisins italiens pour les vacances, notez qu'il y a de l'attente pour passer le tunnel du Mont Blanc, 1h30 d'attente, au moins pour passer à l'ouvrage qui se trouve en Haute-Savoie au bout de l'autoroute A40. Et puis en région lyonnaise, un trafic qui est chargé notamment au passage du tunnel de Fourvière sur la métropole 6. Vous mettez un peu moins de 10 minutes pour passer 2 km de ralentissement.
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1: Vous ne bougez pas, dans quelques minutes, on retrouvera l'essentiel du week-end d'Autoroute Info. On vous proposera quelques bons plans pour cette fin de semaine, des idées de sortie. C'est à suivre dans moins de 5 minutes après le retour de l'actualité. Trafic et celui tout de suite qui était en concert il y a quelques semaines au Stade de France, c'est Bruno Mars sur Autoroute Info.

0: 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Vos conditions de circulation n'ont pas changé. Attention, si vous roulez sur l'A5, un obstacle est toujours signalé sur la voie de gauche. Un lave-linge, c'est au kilomètre 35 en direction de Nancy et de Dijon. Un patrouilleur se rend sur place. C'est après la sortie 17 pour Montreux-Centre. On poursuit maintenant la route avec l'essentiel du week-end d'Autoroute Info. Quelques idées de sorties que Xavier Ferrand a dénichées pour vous.
1: La traditionnelle procession a lancé ce mercredi à Mont-de-Marsan les historiques fêtes de la Madeleine. Jusqu'à dimanche, la ville vit au rythme des corridas, des courses landaises, mais pas que. Il y a aussi des courses de lévriers, une voiture à pédales et bien sûr les incontournables bandas. Dans la team tradition, les nuits de Fourvière ne sont pas mal non plus, puisque le rendez-vous fête cette année ses 80 ans. Et pour ce dernier week-end, il y aura notamment ce vendredi l'Orchestre Curieux qui jouera en live la bande originale de l'incontournable jeu vidéo Clair Obscur Expédition 33. Clair Obscur, dans des montagnes. Le rendez-vous n'est pas aussi ancien, mais cette fois c'est l'histoire qui vous contemple, celle de la saline royale d'Arc-et-Senans dans le Doubs, qui reçoit ce samedi Gims en concert, puis dimanche, celui qui représente déjà une partie de l'histoire musicale mondiale, le Gentleman Sting, qui sera présent dans ce lieu à nul autre pareil.
0: Attention, si vous roulez sur l'A5, je vous parlais d'obstacles tout à l'heure, des agents autoroutiers sont arrivés sur place pour ramasser le lave-linge qui est présent sur la voie de gauche. Ils sont arrêtés sur cette voie, kilomètre 35 de l'A5, direction Nancy, après la sortie 17, Montreux-Centre. Le retour de l'actu trafic, vous ne bougez pas, ce sera à 17h30, après le Layong dans un instant. Et tout de suite, les vacances, l'été avec Niagara sur Autoroute Info.

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1: Avec un incident à vous signaler sur l'A36 en Côte d'Or, pour vous qui roulez en direction de Mulhouse, attention, il y aurait peut-être un piéton près des voies dans le secteur de Dole, kilomètre 174 de l'autoroute A36 direction Mulhouse. C'est au niveau de la bifurcation avec l'A39, juste après la bifurcation avec l'autoroute A39 dans le secteur de Dole. Attention, un patrouilleur se rend

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1: Très bonne route à tous, ravie de vous accompagner sur la route ce mercredi. Bienvenue si vous venez d'arriver à 17h30. Vos conditions de circulation sont quand même globalement bonnes. Peu de difficultés à vous signaler. On va commencer sur l'autoroute A36 en Côte d'Or. Un piéton a été signalé sur la bande d'arrêt d'urgence. Il a été vu près de Dole au kilomètre 174 de l'A36 direction Mulhouse. Il est juste après moins d'un kilomètre après la bifurcation avec l'autoroute A39. Un patrouilleur se rend sur place. Je vous parlais tout à l'heure d'obstacles sur les voies de la 5, d'un lave-linge. C'est terminé, plus de difficultés à vous signaler au kilomètre 35. Si vous souhaitez rejoindre l'Italie en ce moment, notez qu'il y a un petit peu d'attente pour passer le tunnel du Mont Blanc, 1h30 d'attente pour passer le tunnel qui vous permet de passer la frontière, de rejoindre l'Italie, votre destination de vacances peut-être. Il faudra être patient, donc si vous souhaitez rejoindre nos voisins italiens. En région lyonnaise, un peu de monde sur la route, vous quittez peut-être le travail en ce moment, ça se passe bien à l'est, quelques ralentissements possibles tout au bout de la 42, direction Lyon-Centre après la sortie 4. Dans l'ensemble, les conditions de circulation restent quand même bonnes. Si vous êtes sur la métropole 6 pour passer le tunnel de Fourvière, il faut moins de 10 minutes pour passer 2 km de ralentissement. Et puis sur la rocade est, un peu de monde, je le vois à l'instant, c'est dans le prolongement de l'autoroute A46, du monde après la sortie numéro 7 et des ralentissements possibles jusqu'à la bifurcation avec l'autoroute A43. Voilà pour vos conditions de circulation. On va s'intéresser maintenant aux titres de l'actualité. Ils sont présentés depuis la rédaction de France Info.
2: Cet après-midi, Santé publique France qui dresse le bilan des canicules. 5700 morts de plus que la moyenne habituelle en juin, c'est du jamais vu depuis la canicule de 2003. Le trafic des trains est interrompu entre Dijon et Lyon cet après-midi dans les deux sens en raison d'un feu de talus aux abords des voies. L'incendie a été provoqué par la panne d'un train de marchandises près de Nuit-Saint-Georges. À la clé, il y a de gros retards, jusqu'à 3 heures pour un TGV Nice-Strasbourg-Nancy retenu à la gare de Beaune. Laurent Nunez attendu dans les prochaines minutes en Gironde pour rendre hommage aux deux pompiers morts hier en combattant un incendie à proximité de l'aéroport de Bordeaux-Mérignac. 26 hectares brûlés, le feu est à présent fixé. Monique Barbu reste finalement au gouvernement. La ministre de la Transition écologique va poursuivre sa mission à la demande d'Emmanuel Macron. Elle avait annoncé son départ ce matin en opposition à la loi d'urgence agricole qui a été votée lundi soir par les députés. Une loi qui permet sous dérogation le retour de certains pesticides. La volte-face de la ministre fait bondir les oppositions.
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1: On voyage avec vous sur la route des vacances tout l'été, 24 heures sur 24 et 7 jours sur 7 sur Autoroute Info. Vous ne bougez pas, on va se retrouver dans les prochaines minutes pour parler de vos conditions de circulation. On vous donnera aussi un aperçu du programme des animations de l'été qui sont gratuites et proposées notamment ce samedi sur la route des vacances. Vous ne bougez pas, ce sera après Jérémy Frérot.
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1: Sur la 6, en Bourgogne, attention, un obstacle est signalé direction Lyon. C'est au kilomètre 389. On est dans le secteur de Mâcon. Après la sortie 28, Mâcon Centre, obstacle sur les voies, en patrouilleur, seront

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1: Dans le département de l'Ain, en région Rhône-Alpes, sur la 40, attention, un véhicule est arrêté, peut-être sur les voies, on ne sait pas encore, c'est en direction de Chamonix, véhicule signalé au kilomètre 117, direction Genève-Chamonix. C'est sur un viaduc à la sortie d'un tunnel que le véhicule se trouve après Oyonnax et la bifurcation avec l'autoroute A404. Faites attention, un patrouilleur se rend sur place.

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1: De retour sur Autoroute Info pour parler de vos conditions de circulation et d'un véhicule tombé en panne dans le département de l'Ain. C'est sur l'autoroute A40 en direction de Genève et de Chamonix. Véhicule qui est arrêté sur la voie de droite sur un viaduc. C'est au kilomètre 117. Il n'y a pas de bande d'arrêt d'urgence à cet endroit-là. Elle est très petite en tout cas. Donc attention, décalez-vous bien sur la voie la plus à gauche. Véhicule arrêté après la bifurcation avec l'A404 et la sortie d'un tunnel autoroutier. Ce samedi, sur la route des vacances, des animations gratuites seront proposées sur l'aire de Porte de la Drôme sur l'autoroute A49. Raphaël Giudicelli.
2: Frédéric Thomas, responsable animation sur les aires APRR Area. Si je fais ma pause ce samedi sur l'aire de Porte de la Drôme, je serai plongé dans quelle ambiance?
3: Alors, une ambiance à l'ombre des arbres avec, on va dire, les cigales, les grillons, puisqu'on est quand même pas très loin de Valence. Alors, sur cette aire, on propose aux enfants de venir décorer une fresque. Les enfants auront le choix d'une dizaine de cartes postales qui représentent les fameux panneaux marrons que l'on retrouve le long de l'autoroute. Crayon de couleur, stylo, lâchez-vous, laissez-vous aller. Vous prenez la carte postale de votre choix et une fois qu'elle est coloriée, eh bien vous allez la fixer sur un barnum.
2: Ah bah ça donne envie de faire une longue pause relaxante avec les enfants sur cette terre de Porte de la Drôme. Les enfants qui vont bien s'amuser. Kilomètre 45, c'est sur la 49 à l'approche de Valence.
1: Et nous, on va se retrouver dans les prochaines minutes pour reparler de vos conditions de circulation, retour de l'actualité. Trafic après fun dans un instant. Pour le moment, voici Jimmy Cliff sur Autoroute Info.

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1: De retour pour parler de vos conditions de circulation à 17h45. La principale difficulté reste ce véhicule arrêté sur l'A40, sur la voie de droite en direction de Genève et de Chamonix. C'est dans l'Ain, au kilomètre 117, à la sortie d'un tunnel autoroutier après la bifurcation avec l'A404. Le patrouilleur est là. Il est en train de poser des cônes pour neutraliser la voie de droite. Vous roulez que sur celle de gauche, là où le véhicule est arrêté. Faites attention. Ralentissez bien à la sortie du tunnel de Châtillon sur l'autoroute du tunnel de Chamoise, plutôt sur l'autoroute A40 en direction de Genève et de Chamonix. Sur l'autoroute A6 direction Lyon, je vous parlais tout à l'heure d'obstacles, de débris de pneus sur les voies. Ils ont été ramassés. Il reste le véhicule dont provient ces débris. C'est dans le secteur de Mâcon, kilomètre 399 de l'A6 direction Lyon, après la bifurcation avec l'autoroute A40. Des travaux auront lieu cette nuit sur plusieurs axes autoroutiers, notamment sur l'autoroute A40. C'est le diffuseur 5 Bourg-Nord qui sera fermé en entrée et en sortie d'autoroute dans les deux sens de circulation cette nuit à partir de 21h et jusqu'à 6h demain matin. À l'est de Lyon, sur l'A42, même chose pour le diffuseur 6 Ballon-Dagneux qui sera fermé aussi cette nuit en entrée comme en sortie d'autoroute.
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1: Et nous, on va se retrouver dans moins de 5 minutes pour reparler de vos conditions de circulation, retour de l'actualité trafic, dans un instant après Sound of Legend sur Autoroute.

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10: De nouvelles difficultés à vous signaler. La première sur l'autoroute A31 en Côte d'Or. Un véhicule arrêté peut-être sur les voies, ne sait pas encore. C'est en direction de Beaune et de Lyon au kilomètre 82 de l'autoroute A31. Attention après la sortie 6 pour Grèce et au sud de Langres. Et puis sur l'A39 dans le Jura, on nous a signalé un animal près des voies. Kilomètre 57. Attention dans les deux sens entre la sortie 6 d'Olcentre et la sortie 7 Poligny-Pontarlier. On va se retrouver dans les prochaines minutes pour en reparler, faire un point sur vos conditions de circulation, à suivre aussi les titres de l'actualité après le prochain rendez-vous trafic. Avant ça, c'est Cutting Cruise dans un instant et Pharrell Williams tout de suite sur Autoroute Info.

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1: Dans l'actualité trafic de ce mercredi 18h, la présence d'un véhicule arrêté en partie sur la voie de droite de l'autoroute A31. Un poids lourd tombé en panne, c'est en Côte d'Or en direction de Beaune et de Lyon. C'est au sud de Langres après la sortie 6 Grès. Véhicule arrêté au kilomètre 82 de l'autoroute A31. Le secteur n'est pas encore sécurisé. On attend l'arrivée d'un patrouilleur sur place. Autre véhicule arrêté, c'est dans l'Ain sur l'A40. Là, la voie de droite a été neutralisée en direction de Genève et de Chamonix, kilomètre 117. D'ailleurs, le véhicule vient tout juste d'être évacué. Il reste le patrouilleur sur place qui récupère les cônes qu'il a posés sur la voie de droite. Il intervient au kilomètre 117, direction Genève après la bifurcation avec la 404 et la sortie du tunnel de Chamoise. Sur l'autoroute A6, attention à un véhicule arrêté près des voies, un fourgon tombé en panne. C'est en Saône-et-Loire, dans le secteur de Mâcon, direction Lyon. Pour vous qui roulait après la bifurcation avec la 40. Attention au kilomètre 389. Et puis, si vous souhaitez passer peut-être les vacances en Italie, notez qu'il y a toujours 1h30 d'attente pour passer le tunnel du Mont Blanc, situé tout au bout de l'autoroute A40 en Haute-Savoie. On va s'intéresser maintenant, comme promis, au titre de l'actualité. Ils sont présentés depuis la rédaction de France Info.
2: Est toujours très élevé dans le sud de la France.
3: Le Var, les Bouches-du-Rhône, le Vaucluse et l'Aude à nouveau placés en alerte rouge par Météo France pour la journée de demain, alors que les pompiers luttent toujours contre un important incendie qui a ravagé 2500 hectares depuis hier dans le Var. Il ne progresse plus. 28 autres départements sont en orange dans le sud-est et dans le sud-ouest. Garde à vue prolongée pour un adolescent de 16 ans interpellé à Rennes. Récemment, il est suspecté d'avoir violé une octogénaire dans le hall de son immeuble. Il doit être présenté à un juge demain dans la journée. Une enquête ouverte par le parquet de Nanterre après la mort de Daniel Siad, le rabatteur présumé en France du pédocriminel américain Jeffrey Epstein. Il a été retrouvé mort dans son pavillon de Colombes. L'avocate de six plaignants déplore cet après-midi sur France Info qu'il soit décédé avant d'avoir pu être entendu. Et puis, l'attendait cette victoire sur le Tour de France. Jasper Philipsen s'adjuge la 17e étape au sprint. Ce soir, à l'arrivée à Voiron, le Slovène Tadej Pogacar toujours en jaune, largement en tête au classement général.
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1: Le retour de l'actu trafic, ce sera dans 5 minutes. Avant ça, sur Autoroute Info,

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1: Un véhicule arrêté sur les voies, c'est sur l'A39 dans le Jura. Un fourgon est tombé en panne. Il est sur la voie de droite en direction de Bourg-en-Bresse. C'est au kilomètre 68 au niveau de la sortie 7. Poligny-Lausanne après le secteur de Dole. Attention, véhicule sur voie de droite. Un patrouilleur se rend.

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4: Si vous roulez sur l'A31, attention, un poids lourd est arrêté en partie sur la voie de droite au kilomètre 82. C'est en direction de Beaune et de Lyon après la sortie 6 Grès et une fois passé le secteur de Langres. Patrouilleurs qui se rendent sur place. Et puis même chose sur l'A39, un véhicule, un fourgon arrêté aussi sur la voie de droite en direction de Bourg-en-Bresse. On est au kilomètre 68. C'est après le secteur de Dole et au niveau de la sortie 7 Poligny. Tout de suite, notre chronique en route avec nos enfants. Jean-François Giraud est allé à leur rencontre et leur a demandé de noter sur 10 la conduite de leurs parents.
5: Notre manière de conduire influence fortement celle qu'auront nos enfants lorsqu'ils prendront eux-mêmes le volant. Alors, quelle note sur 10 nous attribue-t-il ?
6: Moi, je dirais 8 sur 10, quoi. Parce que quand on arrive, il fait exprès de freiner comme ça, en faisant, en secouant la voiture, quoi.
5: Comment il conduit ton papa ? Si tu veux mettre une note sur 10 ?
6: 9 sur 10. Il y a juste un petit défaut. C'est quand il est énervé, quand personne bouge sur la route. Il fait « Allez, dépêche-toi »
5: Est-ce qu'il conduit bien, papa ? Si tu devais lui mettre une note sur 10 ?
7: 8. Bah, il conduit. J'ai un peu n'importe comment, parfois il accélère.
5: Ah ouais, il accélère un peu trop.
7: Bah maman elle est pareille que papa. Oh. Bah maman elle met beaucoup de la musique à fond.
5: Est-ce que papa il conduit bien ?
7: Oui.
5: Si tu lui mettais une note sur 10 ?
7: 17.
5: 17 sur 10 ?
7: Oui.
5: Mauvaise note en revanche pour les parents que nous sommes, moins de la moitié sensibilisent les enfants aux excès de vitesse ou encore à l'interdiction de l'usage du téléphone au volant.
4: Le retour de l'actualité, trafic à 18h15 au plus tard sur Autoroute Info. Juste le temps d'écouter REM. Bienvenue si vous venez d'arriver. Bonne route à tous et bonnes vacances.

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1: Merci d'écouter Autoroute Info. Ce mercredi soir, dans l'actualité trafic à 18h15, un véhicule, un fourgon arrêté sur la voie de droite de la 39 dans le Jura. C'est en direction de Bourg-en-Bresse, une fois passé Dole. C'est au niveau de la sortie 7 à Poligny, kilomètre 68, véhicule sur la voie de droite. Attention, un patrouilleur se rend sur place. Autre véhicule en difficulté, c'est un poids lourd cette fois-ci. On est sur la 31 au sud de Langres, en direction de Beaune et de Lyon. Véhicule qui se trouve en partie sur la voie de droite. Le poids lourd dépasse sur cette voie. Il est arrêté au kilomètre 82 après la sortie 6 pour Grès. Patrouilleur qui se rend aussi sur place. Et puis sur la 6, il faut également respecter le corridor de sécurité au niveau d'un véhicule arrêté. Véhicule qui est sur la bande d'arrêt d'urgence en Saône-et-Loire. C'est dans le secteur de Mâcon, direction Lyon, sur la 6 au kilomètre 389 après la sortie 28 pour Mâcon-Centre.
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1: Les vacances d'été continuent et le départ en vacances est peut-être prévu ce week-end pour vous. Dans quelques minutes, on retrouvera les prévisions trafic pour ce dernier week-end du mois de juillet. Ce sera après le point sur vos conditions de circulation. Et Naïka, tout de suite sur Autoroute Info.
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1: Attention à un obstacle signalé à l'instant près de Chalon-sur-Saône sur l'autoroute A6. C'est en Saône-et-Loire en direction de Paris. Kilomètre 354, on ne sait pas de quoi il s'agit pour l'instant. C'est signalé juste après la sortie 27 pour Tournu à

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3: On va se rendre tout de suite dans le secteur de Dole sur l'autoroute A36 dans le Jura. Un chantier est installé en direction de Mulhouse et vous êtes ralenti avant de passer cette zone de travaux. 2 kilomètres de bouchons avant le chantier. C'est après la sortie de Grès d'Olotum à partir du kilomètre 159. Attention sur l'autoroute A36, 2 kilomètres de bouchons à passer avant de rentrer dans un chantier direction Mulhouse. Pour ce dernier week-end de juillet, la circulation s'annonce rouge dans le sens des départs et orange dans le sens des retours par Bison Futé. Les prévisions trafic, c'est tout de suite avec Vivien Topa.
4: Vendredi, une circulation très difficile est annoncée dans le sens des départs en Bourgogne, dans le Grand Est et le Sud-Ouest. Les premiers bouchons devraient apparaître sur l'A6 en début d'après-midi, alors que les juilletistes cèdent progressivement la place aux Aoussiens. Le trafic sera donc également soutenu en direction du Nord, avec les premiers grands retours depuis la Méditerranée et les Alpes, notamment sur la 43 entre Chambéry et Lyon. Pour rejoindre l'Italie par les tunnels du Mont-Blanc et du Fréjus, il faudra s'armer de patience tout au long du week-end. Samedi, tout le pays voit rouge selon Bison Futé, avec de nombreuses perturbations en vue sur la route des vacances, notamment sur l'A6 de 9h à midi entre Beaune et Villefranche-sur-Saône. Ensuite, circulation très dense entre Lyon et Sisteron via Grenoble. Depuis le sud, les autoroutes seront encombrées, fréquentation élevée sur l'A75 et l'A71 entre Montpellier et Paris en passant par Clermont-Ferrand. Dimanche, accalmie dans l'ensemble, même si quelques difficultés vont subsister dans la vallée du Rhône et les Alpes.
3: Et vous pouvez retrouver toutes nos prévisions trafic sur nos réseaux sociaux et sur autoroute-info.fr. On va se retrouver dans les prochaines minutes pour reparler de vos conditions de circulation. On retrouvera aussi les titres de l'actualité de ce mercredi soir. Avant ça, la playlist de l'été d'Autoroute Info. Harry Styles qui arrive dans un instant, juste après Frédéric's Goldman & Jones sur Autoroute Info.

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1: 18h30, bienvenue à tous sur Autoroute Info. Le point complet sur vos conditions de circulation, c'est tout de suite. Des bouchons sur votre trajet, des véhicules arrêtés, des obstacles, on fait le point tout de suite. Et on va commencer en Saône-et-Loire sur l'autoroute A6 pour vous qui roulez en direction de Paris. Obstacle à vous signaler sur les voies, il s'agit d'une sangle de poids lourd. C'est au kilomètre 354. Attention, entre Mâcon et Chalon-sur-Saône, c'est juste après la sortie 27 pour Tournu. Sur l'autoroute A30, toujours en Bourgogne, pour vous qui êtes en direction de Beaune et de Lyon, attention, un véhicule, un poids lourd est tombé en panne, il est très proche de la voie de droite au kilomètre 82. Le patrouilleur est là aussi, c'est après Langres et la sortie 6 pour Grès, A31 direction Beaune et Lyon. On va partir maintenant du côté de l'autoroute A36 dans le Jura où un bouchon s'est formé, bouchon avant de rentrer dans une zone de travaux. Il y a 2 km de difficulté avant de traverser le chantier, il faut un quart d'heure pour passer le bouchon d'après les remontées GPS direction Mulhouse sur la 36 dans le Jura, c'est après le secteur de Dole et la sortie de Grès-Dole-Autume. En région parisienne, bouchon aussi tout au bout de l'A5A en direction de la Nationale 104, la Francilienne, on est dans le secteur de Lieusaint, il faut une dizaine de minutes pour passer la bretelle qui relie ces deux axes d'après les remontées GPS. Attention aussi aux véhicules arrêtés sur bande d'arrêt d'urgence, en panne pour la plupart, en croisant ces véhicules. Vous pensez bien, si c'est possible, à respecter le corridor de sécurité, à vous décaler sur la voie de gauche. On va maintenant s'intéresser aux titres de l'actualité de ce mercredi soir. Ils sont présentés depuis la rédaction de France Info.
2: Minute, Marc Potvin avec ce nouveau feu qui inquiète en Gironde.
3: Plus de 250 hectares sont déjà partis en fumée à Somos, près de Lacanau. Un quartier de la commune a été évacué. Les pompiers jugent la situation très défavorable. Le feu menace une forêt de pins. La canicule de juin a vu le nombre de décès bondir, presque 6000 de plus qu'en temps normal à la même période, selon un nouveau bilan de Santé publique France. S'il fallait encore une preuve que la canicule n'est pas seulement un danger pour les personnes âgées, la voilà. L'excès de mortalité touche de manière inédite toutes les classes d'âge à partir de 15 ans. Monique Barbu reste au gouvernement et ça fait réagir. Ces gens ont inventé la honte transpartisane, réagit Jean-Luc Mélenchon pour la France Insoumise. Sébastien Chenu du Rassemblement National dénonce des jeux de rôle qui dégoûtent profondément les Français. La ministre de la Transition écologique comptait démissionner après l'adoption de la loi d'urgence agricole. Elle a changé d'avis après avoir vu Emmanuel Macron. L'Agence européenne pour la sécurité aérienne recommande aux compagnies aériennes de ne pas survoler la Jordanie. Le pays a encore été visé par des attaques iraniennes aujourd'hui.
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1: C'était la 17e étape du Tour de France aujourd'hui. Dans un instant, on découvrira les coulisses du Tour de France. On vous dira comment la circulation est déviée lors du passage de la course. Ce sera après le prochain point trafic. Avant ça, notre coup de cœur de l'été, vous allez peut-être le découvrir tout de suite sur Autoroute Info. C'était Hiber.
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2: Si vous souhaitez rejoindre la 6 à direction Lyon depuis Chalon-sur-Saône, attention, un véhicule est arrêté dans la bretelle d'entrée numéro 26, Chalon-sur-Saône, Montceau-les-Mines, Le Creusot, attention, à direction Lyon. Si vous rejoignez l'autoroute A6, véhicule arrêté, un patrouilleur se rend sur place.

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3: Sur l'autoroute A6 en Saône-et-Loire, des obstacles restent signalés sur les voies. Un obstacle, plus précisément, c'est une sangle de poids lourd qui se trouve en direction de Paris sur l'A6 au kilomètre 354. Attention, entre Chalon-sur-Saône et entre Mâcon et Chalon-sur-Saône après la sortie 27 pour Tournu. Fait maintenant découvrir les coulisses de l'organisation du Tour de France. Déviation, route fermée, sécurité, tout est mis en place pour assurer le bon déroulement de l'étape. Raphaël Giudicelli.
4: La caravane du Tour de France, c'est 180 véhicules festifs et une cinquantaine pour l'organisation et la sécurité. Aurélien Janssens est le responsable de cette caravane. Avant de détailler la logistique, il nous raconte une anecdote.
5: C'était sur l'étape 5 du Tour de France 2014, dans le Nord. La caravane ne pouvait plus emprunter les secteurs pavés, parce qu'il y avait trop de boue. Du coup, on a évacué par l'autoroute l'intégralité de la caravane sur l'autoroute, sur une voie, la voie de droite. On avait beaucoup de gens donc qui faisaient des appels de phare, et ainsi de suite, de voir toute la caravane comme ça en convoi sur l'autoroute. C'est vrai que c'était impressionnant.
4: Alors, le Tour de France, c'est aussi un défi pour la circulation. Comment vous préparez les fermetures des routes et les itinéraires de déviation?
5: Donc là, c'est des réunions avec l'ensemble des préfectures pour coordonner les passages, bien voir en détail chaque franchissement. Et à partir de là, donc il y a des prises d'arrêtés. Par exemple, la caravane, c'est une heure la fermeture avant le passage de la caravane. Donc la privatisation de chaussée débute une heure avant la caravane jusqu'au passage du dernier coureur et du véhicule de fin de course.
3: Et la dernière étape de cette édition 2026 du Tour de France, ça sera dimanche 27 juillet entre Mantes-la-Ville et l'avenue des Champs-Élysées à Paris. Le retour de l'actu trafic 18h45 sur Autoroute Info. Vous ne bougez pas, ce sera juste après un classique de YouTube.

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1: Et priorité à la sécurité aussi d'un patrouilleur qui va traverser les voies de l'A6 pour ramasser un obstacle, une sangle de poids lourd. C'est en direction de Paris au kilomètre 354. Il traverse juste après la sortie 27 pour Tournum, quelques centaines de mètres après la sortie. Attention, un patrouilleur est sur les voies pour ramasser un obstacle. A6 direction Paris entre Mâcon et Chalon.

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1: À 18h45, attention si vous roulez sur l'A31, un poids lourd est tombé en panne au sud de Langres, en direction de Beaune et de Lyon au kilomètre 82. Véhicule qui se trouve en partie sur la voie de droite. Décalez-vous bien afin de respecter le corridor de sécurité. Après la sortie 6 pour Grès, un patrouilleur est sur place. Sur l'A40, dans la bretelle qui relie l'A40 à l'A42, en direction de Lyon, deux véhicules même sont arrêtés en panne dans la bifurcation. Ça vous concerne. Si vous roulez en direction de Mâcon, de Bourg-en-Bresse sur l'A40 et que vous bifurquez au kilomètre 146 pour continuer direction Lyon sur l'A42, deux véhicules qui sont sur la bande d'arrêt d'urgence. Sur l'autoroute A5, on est en Seine-et-Marne, on a reçu le signalement d'un incendie qui s'est déclaré en dehors du domaine autoroutier. En revanche, attention à la fumée qui peut vous surprendre. C'est au niveau du kilomètre 41 de la 5 en Seine-et-Marne, entre la sortie 18 Marolles-sur-Seine et la bifurcation avec la 19 dans le secteur de Sens. On continue ce point trafic sur la 36 où un bouchon s'est formé. C'est à l'entrée d'une zone de travaux. 2 km de bouchon direction Mulhouse sur la 36 après Dole et la sortie de Grès-Dole-Autchum. Il faut moins de 10 minutes pour passer le bouchon d'après les remontées GPS. Et puis cette nuit, des travaux auront lieu à Lyon, notamment sur l'autoroute A6 qui sera fermée à partir de 21h ce soir jusqu'à 6h demain matin en direction de Paris, entre la sortie 33 Limonest et la bifurcation avec l'autoroute A46 depuis la 89. Pour prendre la direction de Paris, il faudra passer par le périphérique lyonnais. Toujours à Lyon, dans l'autre sens, direction Lyon-Centre, au-delà du réseau APRR, la M6, le tunnel de Fourvière et la métropole 7 seront fermés. Mais aussi de 20h ce soir à 6h demain matin pour des travaux d'entretien.
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1: Et nous, on va se retrouver dans les prochaines minutes pour reparler de vos conditions de circulation. Ce sera après un duo, celui entre Mail Smith et Nia Loran, tout de suite pour vous accompagner sur la route.

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15: Attention, de nombreux véhicules sont arrêtés près des voies. C'est le cas sur l'A31, sur l'autoroute A5 dans l'Aube ou encore dans l'Ain sur l'autoroute A40. On aura l'occasion d'en reparler en détail dans le prochain rendez-vous trafic à 19h. À suivre aussi les titres de l'actualité juste après. Pour l'instant, c'est Trio sur Autoroute Info. Et tout de suite, Bob Marley pour vous accompagner sur la route.

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2: Bonne soirée à tous, bienvenue, il est 19h.
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2: Faire un point complet sur vos conditions de circulation avec dans l'actualité trafic de nombreux véhicules arrêtés près des voies. On va commencer sur la 31 en Côte d'Or. Un poids lourd est tombé en panne. Il a arrêté en partie sur la voie de droite. C'est au kilomètre 82 en direction de Beaune et de Lyon. Attention après Langres et la sortie 6 pour Grès. Un patrouilleur est sur place. Sur l'autoroute A5, poids lourd arrêté aussi. C'est dans l'Aube au kilomètre 140. Si vous êtes direction Nancy et Dijon, attention dans le secteur de Troyes. Après la bifurcation avec l'autoroute A26, un patrouilleur se rend sur place. Et puis j'en profite aussi pour vous rappeler que sur la 5, vous risquez de voir un dégagement de fumée près des voies. Un incendie s'est déclaré en dehors du domaine autoroutier. Fumée que vous risquez de voir vers le kilomètre 41 de la 5 entre la sortie 18 Montereau, Marolles-sur-Seine et la bifurcation avec la 19 dans le secteur de Sens. Sur l'autoroute A40, dans la bretelle qui permet de rejoindre la 42 direction Lyon. Deux véhicules sont arrêtés, deux voitures tombées en panne au kilomètre, donc 146 de la 40. Attention, direction Lyon. Et puis un petit peu plus loin, une fois passé la bretelle et ces deux voitures, il y a un autre véhicule arrêté aussi, toujours sur la bande d'arrêt d'urgence. En région parisienne, si vous êtes tout au bout de l'autoroute A5A, un bouchon s'est formé. Vous allez peut-être devoir le traverser. C'est en direction de la Francilienne de la Nationale 104. Il faut moins de 10 minutes pour passer la bretelle qui se trouve dans le secteur de Lieusaint. On va s'intéresser maintenant aux titres de l'actualité. Ils sont présentés depuis la rédaction de France Info.
3: Après avoir annoncé sa démission pour protester contre l'adoption hier de la loi d'urgence agricole, la ministre de la Transition écologique, Monique Barbu, a en effet finalement décidé de poursuivre sa mission. À la demande du chef de l'État, explique-t-elle Emmanuel Macron, qui l'a assuré de son soutien selon son cabinet. Le maire de Bux, dans la Vienne, agressé hier après-midi dans sa mairie, Thomas Boulet raconte à nos confrères d'ici Poitou que deux personnes cagoulées ont surgi dans son bureau, l'insultant, le frappant au visage avant de le mettre à terre. Les agresseurs ont ensuite pris la fuite. La gendarmerie a ouvert une enquête. En Gironde, c'est un incendie très virulent qui a parcouru plus de 250 hectares de végétation dans la commune de Somos, à 15 km environ de la station balnéaire de Lacanau. Un quartier a été évacué. La zone est très fréquentée par les touristes en période estivale. Les pompiers jugent la situation très défavorable. Le feu menace en effet une zone forestière de pins. Plusieurs routes sont coupées à la circulation ce soir. Et puis dans le Var, l'incendie de Pontevès, lui, ne progresse plus. Il a parcouru plus de 2500 hectares, mais il n'est toujours pas fixé. La préfecture fait état d'un bilan positif avant une journée à haut risque demain en raison de la reprise du Mistral.
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2: Vous ne bougez pas, on va se retrouver dans moins de 5 minutes pour reparler de vos conditions de circulation. Ce sera après un nouvel extrait du dernier album d'Ed Sheeran sur Autoroute Info.

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4: Si vous roulez sur l'autoroute A5, je vous rappelle qu'un véhicule, un poids lourd, est arrêté au kilomètre 140. C'est dans l'Aube, en direction de Nancy et de Dijon. Poids lourd qui se trouve après la bifurcation avec l'A26 sur la bande d'arrêt d'urgence. C'est à la sortie de l'aire de service de Trois-Frénois. Attention, patrouilleur qui se rend sur place. On va se retrouver dans les prochaines minutes, 5 minutes, pour reparler de vos conditions de circulation sur Autoroute Info.

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1: C'est sur l'autoroute A42 à l'est de Lyon qu'un obstacle a été signalé, kilomètre 32. Attention si vous roulez en direction de Genève. Après la sortie 7 pour Pérouges, obstacle sur les voies, un patrouilleur se rend sur place.

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1: Ravie de vous accompagner sur la route ce mercredi soir. Dans l'actu trafic à 19h15, la présence d'obstacles sur les voies de la 42 en direction de Genève. C'est au kilomètre 32. Attention, une fois passée, la sortie 7 pour Pérouge. Et justement, si vous êtes en ce moment sur la 42 et que vous souhaitez rejoindre sur la 40 plutôt et que vous souhaitez rejoindre la 42 à direction Lyon, attention à deux véhicules arrêtés dans la bretelle qui relient ces deux axes autoroutiers, la 40 et la 42. Ça vous concerne si vous arrivez de Genève, de Chamonix, que vous continuez direction Lyon. Attention, deux véhicules dans la bretelle, dans la bifurcation. Et puis plus loin, quelques kilomètres plus loin, un autre véhicule est arrêté sur la bande d'arrêt d'urgence. Sur l'autoroute A31, le dépannage d'un poids lourd continue près des voies. C'est en direction de Bonnet de Lyon, kilomètre 82. Attention, après Langres et la sortie 6 pour Grès.
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1: On va se retrouver dans les prochaines minutes pour reparler de vos conditions de circulation. On fera aussi un focus dans un instant sur la sécurité et la santé de nos animaux de compagnie en voiture, notamment pendant cette période estivale. Ce sera après la chanteuse Oria sur Autoroute Info.

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3: De retour sur Autoroute Info pour parler d'un obstacle signalé sur l'A42 direction Genève, c'est au kilomètre 32. Attention, après la sortie numéro 7 pour Pérouge, un patrouilleur se rend sur place. C'est l'été, c'est les vacances et vous avez peut-être prévu de voyager avec votre animal de compagnie, bien entendu, en préservant leur sécurité, leur santé lors des périodes de grande chaleur. Reportage d'Alexandre Dacuna.
4: Avec Catherine Visva, vétérinaire à Dijon, on fait un point sur les choses à faire et ne surtout pas faire pour garantir un voyage serein pour vous et vos animaux de compagnie. Et pour sécuriser votre animal, vous allez l'entendre, c'est plutôt simple.
5: Alors, attachez l'animal. Si c'est un grand gabarit, donc harnais et avec une laisse, donc adapté à la ceinture de sécurité. Soit vous avez carrément des cages qui sont adaptées à mettre dans le coffre. Et pour les chats, c'est en boîte de transport, idéalement au sol, où vous pouvez le mettre sur une place passager, mais avec la ceinture de sécurité.
4: Catherine Visva rappelle aussi d'autres conseils de sécurité.
5: Évitez de baisser la fenêtre complètement du côté de l'animal, parce que même s'il est sécurisé, il peut quand même sauter, quelque chose qui peut l'attirer. Et sécurité enfant. Tout bêtement, un chien peut aller gratter au niveau de la porte, ouvrir malencontreusement la portière et être en danger. Donc ouais. Sécurité enfant, ça reste un petit passager.
4: Et puis pour les périodes de grande chaleur, des études ont montré que la température de l'habitacle peut monter de 10 à 15 degrés de plus que la température extérieure en seulement 15 minutes. Une situation déjà dangereuse pour l'humain, mais encore plus pour l'animal qui ne régule pas sa température comme nous pouvons le faire. Pour éviter une catastrophe, quelques conseils à suivre.
5: Comme pour nous, s'arrêter tous les 2 heures et le sortir. Pour les besoins, et puis lui pour le rafraîchir, donc lui donner une gamelle d'eau. Si vous pouvez tremper les pattes pour qu'il retombe un petit peu en température. Et puis le laisser en été, pas du tout dans la voiture. Même 2 minutes, c'est déjà beaucoup. Et puis lui, pour redescendre en température, ça va être compliqué aussi. Donc le sortir, quitte à tourner, si vous êtes plusieurs dans la voiture, pour garder le chien et puis se déplacer un petit peu, mais hors de la voiture.
4: L'inconscience, l'allaitement frénétique, une langue de couleur sombre, un comportement anormalement agité, sont les signes que la vie de l'animal est en danger. Si vous êtes témoin d'un animal bloqué dans une voiture, avant d'agir, contactez d'abord le 17.

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1: Très bonne route à tous, bienvenue si vous venez d'arriver sur Autoroute Info. À 19h30, on va faire un point complet sur vos conditions de circulation et parler de véhicules arrêtés près des voies. Ça concerne l'autoroute A31, un poids lourd est tombé en panne en direction de Beaune et de Lyon au kilomètre 82. Le dépannage continue après la sortie 6 pour Grèce et après Langres. Attention, décalez-vous bien afin de respecter le corridor de sécurité. Il y a du monde sur place. Autre poids lourd en panne, c'est sur la 5. Près de 3, ça vous concerne si vous roulez en direction de Nancy et de Dijon. Poids lourd qui est arrêté à la sortie de l'aire de Trois-Frénois. C'est au kilomètre 139 de l'autoroute A5. Attention après la bifurcation avec l'autoroute A26. Sur l'autoroute A6, une voiture en panne. C'est en région lyonnaise à la sortie de Lyon, direction Paris, sur la 6 au kilomètre 437. Véhicule qui se trouve sur la bande d'arrêt d'urgence au niveau de la bifurcation avec la 466. Attention. Et puis en région parisienne, tout au bout de la 5 à la circulation ralentit encore un peu au moment de rejoindre la francilienne, la nationale 104 en direction d'Evry et de Corbeil-Essonne. C'est dans le secteur de Lieusaint. On retrouve maintenant les titres de l'actualité de ce mercredi soir. Ils sont présentés depuis la rédaction de France Info.
2: Sud de la France placé en alerte rouge demain au feu de forêt.
3: Dans les Bouches-du-Rhône, l'Aude ou encore le Var notamment, où un important incendie n'est toujours pas fixé ce soir. Il a parcouru 2500 hectares. En un peu plus de 24 heures, 400 personnes ont dû être évacuées. Le ministre de l'Intérieur, Laurent Nunez, lui, est en Gironde ce soir au lendemain d'un incendie qui a coûté la vie à deux pompiers autour de l'aéroport de Bordeaux-Mérignac. Un autre départ de feu s'est déclaré cet après-midi. Tout un quartier évacué dans une commune touristique non loin de Lacano. Un adolescent en garde à vue à Rennes, il a 16 ans, il est soupçonné d'avoir violé une dame âgée de 80 ans. Il doit être présenté à un juge d'ici demain soir en vue d'une éventuelle mise en examen. Et puis encore un sprint sur une étape du Tour de France à l'arrivée à Voiron. Ce soir, c'est le Belge Jasper Philipsen qui remporte la 17e étape.
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1: Ils ont fait le show à la mi-temps de la finale de la Coupe du Monde il y a quelques jours. On écoute tout de suite Shakira et Burna Boy sur Autoroute Info.

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1: Deux obstacles à vous signaler sur les voies de l'A5A. Attention, si vous roulez en région parisienne en direction de l'A5 de Troyes, c'est au kilomètre 3 de cette autoroute A5A que des obstacles ont été signalés. Attention, après la sortie 10B pour Sénart, un patrouilleur se rend sur

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1: On part tout de suite en Seine-et-Marne sur la 5A. Attention, si vous roulez en direction de Troyes de la 5, un obstacle a été signalé. C'est au kilomètre 3 de l'autoroute après, juste après la sortie d'Isb pour Sénart. Un patrouilleur se rend sur place. Ailleurs, ça se passe bien dans l'ensemble. On aura l'occasion d'en reparler dans le point complet sur vos conditions de circulation. Ce sera 19h45 avant ça. La playlist de l'été d'Autoroute Info, c'est Vanessa Paradis qu'on écoutera dans les prochaines minutes, juste après Tom Walker. Seconds.

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1: 19h43, merci d'écouter Autoroute Info. Dans l'actu trafic de cette fin de journée, la présence d'obstacles sur les voies de l'A5 à AC en direction de 3, de l'A5 au kilomètre 3. Attention après la sortie 10B pour Sénart, obstacle objet sur les voies de circulation. Un patrouilleur se rend sur place. Et puis en Côte d'Or, on est sur l'A31. Une fois passé Langres, c'est en direction de Beaune et de Paris que le dépannage d'un poids lourd continue. Près des voies, en partie sur la voie de droite, attention. Après la sortie numéro 6 pour Grès. Voilà pour vos conditions de circulation à cette heure-ci. Dans l'ensemble, ça se passe plutôt bien en cette fin de journée. Pas de grosses difficultés à vous signaler au moment où je vous parle. Puis des travaux qui auront lieu cette nuit, notamment à Lyon. La 6 sera fermée entre 21h ce soir et 6h demain matin pour des travaux d'entretien entre la sortie 33 Limonest et la bifurcation avec la 46, toujours à Lyon. Direction Lyon-Centre cette fois-ci, au-delà du réseau autoroutier, la métropole 6, le tunnel de Fourvière et la métropole 7 seront fermés de 20h à 6h. Ça vous concerne si vous arrivez de la 6 et que vous poursuivez en direction de Lyon-Centre.
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1: Vous ne bougez pas, dans quelques minutes, on ira en Haute-Marne pour découvrir l'art de la vannerie. Ce sera après le retour de l'actu trafic. Et l'acteur star de la série Stranger Things, c'est Joe sur Autoroute Info.

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1: Sur la 46, attention, un obstacle est signalé en région lyonnaise. C'est en direction de Marseille au kilomètre 13, après la sortie 2.1.
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1: 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Et on va se rendre tout de suite à l'est de Lyon sur l'autoroute A46. Si vous êtes direction Marseille, attention à un obstacle signalé il y a quelques minutes, kilomètre 13. C'est en direction donc de Marseille de Lyon. Après la sortie de Neuville-sur-Saône, attention, un patrouilleur se rend sur place. Avant le retour de l'actualité trafic à 20h et les titres de l'actualité de ce mercredi soir, on va se rendre en Haute-Marne où un panneau attire l'œil sur l'autoroute A31. Feibio, maison de la vannerie, derrière ce nom, un savoir-faire unique et des artisans passionnés. Myriam Boyed est allée à la rencontre d'un maître vannier.
15: L'osier, ça vient de la famille des saules. En France, il y a à peu près 300 variétés de saules, mais il y en a à peine 10%, c'est-à-dire à peine 30 variétés utilisables en vannerie, qui sont tressables.
1: Pierre Éveillard est vannier professionnel et guide à la maison de la vannerie. Une exposition sur 3 étages retraçant l'histoire de l'osiériculture et plus de 200 pièces réalisées en osier, dont l'objet à l'origine du mot vannerie.
15: Notre emblème, c'est le vent, qui était un panier qui servait à séparer le blé de ses impuretés, à vanner le blé, et c'est un objet qui était tressé très très étanche.
1: Historiquement, la vannerie était majoritairement consacrée à l'agriculture, la récolte ou encore le transport.
15: On a tout ce qui était la vannerie pour la vendange, la haute de vendangeur. On travaillait avec un osier qui était très tassé et le jus pouvait même ne pas passer à travers tellement il était tassé. Il y a des égrappoirs, ça servait pour mettre sur le tonneau quand on versait la vendange et on égrappait, c'est-à-dire qu'on passait avec les mains et ne tombait que les grains de raisin. Il y a tout ce qui était lié à l'enfance aussi. L'ancêtre de la turbulette, on mettait l'enfant à l'intérieur et avec ça, il apprenait à se tenir un peu debout.
4: Alors du coup, c'est du solide ?
15: Ah oui, c'est de toute façon la vannerie, on va dire, de tradition française qui est encore enseignée donc à l'école, hein, puisque Faye-Billou a la chance d'avoir la seule école nationale qui existe. On apprend ces techniques qui sont des techniques de qualité. C'est la démarche qu'a la vannerie française par rapport à ce qu'on peut voir comme autre vannerie avec un souci moindre au niveau de la qualité.
1: Il faut savoir que la vannerie était un savoir-faire transmis de génération en génération depuis des milliers d'années. Aujourd'hui, la grande majorité des vanniers ont disparu. Pierre Réveillard.
15: C'est parce qu'ils étaient des fois très spécialisés dans certains produits et puis ce produit a, pour X raisons, a disparu, surtout parce qu'il y a eu le plastique qui est arrivé. Ici, les vanniers, à chaque fois, ont su évoluer, se questionner et c'est ce qu'on fait toujours aujourd'hui. On travaille de plus en plus avec des designers, des architectes. On travaille de plus en plus avec d'autres métiers d'art, du bois, du métal, de la céramique, du verre, pour créer d'autres œuvres. Et ça, c'est ce qui va permettre la pérennité du métier.
1: Le village de Faye-Billou est accessible via la sortie 6 ou 7 de l'autoroute A31. 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

0: Difficulté à vous signaler, ça se passe en Côte d'Or sur l'autoroute A39. Il s'agit d'un poids lourd tombé en panne, poids lourd arrêté en direction de Dijon. Kilomètre 9, c'est après la sortie, c'est au kilomètre plutôt 109 de l'autoroute A39 direction Dijon. Et vous serez concerné du coup une fois passé la sortie 10 Saint-Rivier-Coligny, c'est au niveau de la sortie numéro 9 pour Louhans. Attention à ce poids lourd en panne sur bande d'arrêt d'urgence, décalez-vous sur la voie de gauche pour respecter le corridor de sécurité. Ailleurs, ça se passe bien. Les conditions météo sont bonnes. Les conditions de circulation aussi sur les autres axes autoroutiers où vous êtes. Sur la 6, l'autoroute des vacances, l'axe Paris-Lyon, pas de perturbation à vous signaler ce mercredi soir. On va retrouver maintenant les titres de l'actualité. Ils sont présentés depuis la rédaction de France Info.
1: De l'intérieur en Gironde ce soir auprès des pompiers.
2: Laurent Nunez a rencontré les familles des deux soldats du feu morts hier alors qu'ils intervenaient sur l'incendie près de l'aéroport de Bordeaux-Mérignac. Une enquête pour incendie volontaire est désormais ouverte dans toute la France. 128 personnes soupçonnées d'avoir allumé des feux ont été interpellées, indique le ministre. Il donne aussi des précisions sur l'incendie en cours à Somos près de Lacanau. 600 hectares sont partis en fumée en quelques heures, 600 personnes ont été évacuées dans le secteur. Près de 300 pompiers luttent contre les flammes en ce moment même. Monique Barbu veut rester au gouvernement tant qu'elle aura la garantie de pouvoir agir et elle se dit très libre. Déclaration dans le journal Les Échos. Emmanuel Macron a convaincu la ministre de la Transition écologique de ne pas démissionner après l'adoption de la loi d'urgence agricole. Chaque fois que l'Iran tirera sur un navire dans le détroit d'Ormuz, les États-Unis bombarderont et détruiront un pont ou une centrale électrique. C'est la dernière menace brandie par Donald Trump. L'Agence européenne pour la sécurité aérienne déconseille aux compagnies de survoler la Jordanie après de nouvelles frappes iraniennes.
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0: Et on continue de voyager ensemble 24 heures sur 24 et 7 jours sur 7 d'ailleurs. Sur Autoroute Info, on va se retrouver dans moins de 5 minutes pour reparler de vos conditions de circulation. Ce sera après le trio qui nous vient tout droit de Los Angeles, c'est Temper City sur Autoroute Info. Bonne route et bonne soirée à tous.

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2: Vos conditions de circulation n'ont pas changé ces dernières minutes. Un seul incident à vous rappeler, c'est sur l'autoroute A39, direction Dijon. Un poids lourd tombé en panne, on est en Saône-et-Loire, après Bourg-en-Bresse. C'est au kilomètre 109 de l'A39 au niveau de la sortie 9 pour Louhans. On va se retrouver dans les prochaines minutes pour refaire le point complet sur vos conditions de circulation. On retrouvera aussi les prévisions trafic pour ce dernier week-end du mois de juillet avant à la playlist de l'été d'Autoroute Info, les Rolling Stones, qui arrive dans un instant et qu'on écoutera juste après. Sin Semilla, très bonne route à tous et bonne soirée.

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1: Attention, Saône-et-Loire, dans la sortie de Louhans, située sur l'autoroute A39, la sortie 9, des obstacles et des débris de pneus se trouvent sur les voies dans la bretelle qui se trouve au kilomètre 109 de l'autoroute A39. La sortie 9 est concernée, débris de pneus de poids lourds. Attention, un patrouilleur se rend sur place.

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1: Bientôt 20h15, merci d'écouter Autoroute Info. Ce mercredi soir dans l'actu trafic, du moment la présence d'obstacles, de débris, de pneus sur l'autoroute A39, c'est en Saône-et-Loire en direction de Dijon. Obstacle qui se trouve dans la sortie 9, Louan, sortie qui est au kilomètre 109 de l'autoroute. Le poids lourd dont provient ces obstacles est arrêté juste après sur la bande d'arrêt d'urgence. Un patrouilleur se rend sur place. Dans le département de la Seine-et-Marne, maintenant on est sur l'autoroute A77, un chevreuil a été aperçu près des voies de circulation au kilomètre 6. Attention dans les deux sens au niveau de la sortie 17 Montargis-Soupe-sur-Loing. Attention que vous soyez en direction de Paris de la 6 ou en direction de Nevers.
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1: Dans quelques minutes, on découvrira le fonctionnement des bornes SOS en live, hein, des bornes que vous pouvez retrouver le long de l'autoroute. Ce sera dans moins de 5 minutes après le retour de l'actualité trafic. Et tout de suite, Tame Impala et la sud-coréenne Jennie pour vous accompagner sur la route. C'est sur Autoroute Info.

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1: Des débris de pneus signalés, c'est sur la 39 en Saône-et-Loire. Si vous êtes direction Dijon, attention, dans la sortie 9 de Louhans, des débris de pneus qui proviennent d'un poids lourd arrêté un peu plus loin, direction Dijon. Kilomètre 109 dans la sortie 9 Louhans. Attention, un patrouilleur se rend sur place. Le prochain rendez-vous trafic, ce sera à 20h30. On fera un point complet sur vos conditions de circulation. Avant ça, on va s'intéresser aux bornes SOS que vous pouvez voir le long de l'autoroute. Chaque année, près de 75 000 appels sont passés par ces bornes orange ou l'appli gratuite SOS Autoroute. Reportage d'Élise Valade.
2: 75 000 appels, cela peut sembler beaucoup, mais il faut remettre ce chiffre en rapport avec les 30 millions de véhicules par an qui roulent sur ce réseau. Candice Farnier, des autoroutes APRR, est en intervention à l'AFTRAL, centre de formation aux métiers du transport et de la logistique. Elle explique aux futurs routiers et fait essayer une borne SOS. Si jamais vous tombez en panne sur l'autoroute, voilà comment cela se passe.
3: On va faire un test avec Frédéric Gelin, qui travaille aussi à la sécurité trafic, sur les bornes SOS. Alors on va commencer, qui veut appuyer sur le bouton?
4: Félix,
5: votre appel a bien été enregistré. Vous allez être mis en relation avec les secours.
6: Sécurité autoroute, bonjour.
7: Oui, bonjour monsieur, je vous appelle, je suis tombé en panne sur l'autoroute.
6: Oui, vous avez quoi comme véhicule?
7: Un Renault Scénic.
6: D'accord, c'est quel type de panne?
7: J'ai plein de voyants qui se sont allumés, je sais pas trop quoi faire, je me suis arrêté.
6: D'accord, vous êtes bien au kilomètre 157 sur A6.
7: C'est ça, c'est ce qui est écrit sur la borne.
6: Vous êtes au niveau de la borne ou vous êtes avant ou après?
7: Je suis avant la borne, environ 400 mètres.
6: Ok. Combien de personnes sont dans le véhicule?
7: 4.
6: 4 personnes. Je vous envoie un dépanneur qui sera là sous 30 à 40 minutes. Vous retournez à votre véhicule. Vous faites sortir tous les passagers du véhicule. Vous vous mettez en sécurité derrière la glissière de sécurité.
7: D'accord, ok.
6: Très bien. Vous mettez bien votre gilet jaune.
7: Ok.
6: Voilà. Je vous envoie le dépanneur. Donc vous faites bien attention à vous. Bon courage.
7: Très bien, je vous remercie. Au revoir.
2: Les bornes orange d'appel d'urgence sont tous les 2 à 3 km sur des refuges le long de l'autoroute. Il y en a aussi sur les aires de repos ou de service. Et pour voyager avec une borne SOS toujours dans votre poche, téléchargez gratuitement l'appli SOS Autoroute. Elle utilise la géolocalisation pour vous repérer et elle vous met en relation avec les mêmes interlocuteurs. Les opérateurs sécurité trafic sont joignables 7 jours sur 7, 24 heures sur 24.

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1: 20h30, ravi de vous accompagner sur la route ce mercredi soir. Bienvenue à tous dans l'actualité trafic de cette fin de journée. Des obstacles à vous signaler sur l'autoroute A39 en direction de Dijon et en Saône-et-Loire. Après Bourg-en-Bresse, obstacle qui se trouve dans la sortie 9 pour Louhan. Au kilomètre 109, le poids lourd dont provient ces débris de pneus est arrêté pas loin sur la bande d'arrêt d'urgence. Attention. Sur l'autoroute A77, un chevreuil a été vu près des voies. On est en Seine-et-Marne. Entre la sortie numéro 17 Soupe-sur-Loing et la barrière de péage du Val de Loing. Faites attention dans les deux sens, hein, que vous soyez en direction de Paris, de l'A6 ou en direction de Nevers. Une autoroute A6 qui sera aussi très empruntée ce week-end, la route des vacances, 4e week-end de juillet. Il y aura du monde sur la route dès ce vendredi. On retrouve tout de suite les prévisions trafic pour ce dernier week-end du mois.
2: Vendredi, une circulation très difficile est annoncée dans le sens des départs en Bourgogne, dans le Grand Est et le Sud-Ouest. Les premiers bouchons devraient apparaître sur l'A6 en début d'après-midi. Les juilletistes vont céder progressivement la place aux Aoussiens. Du monde donc attendu aussi dans le sens des retours depuis la Méditerranée et les Alpes. Samedi, drapeau rouge selon Bison Futé, avec de nombreuses perturbations, notamment sur l'A6 de 9h à midi entre Beaune et Villefranche-sur-Saône, et une circulation très dense ensuite sur la 43 et la 48 entre Lyon et Sisteron via Grenoble. Depuis le sud, les autoroutes A75 et A71 seront chargées via Clermont-Ferrand, direction Paris. Dimanche, c'est une accalmie qui se profile.
1: Voilà pour vos conditions de circulation et les prévisions trafic du week-end. On va se retrouver dans les prochaines minutes pour refaire le point sur l'actu trafic. Avant ça, c'est Jérémy Frérot sur Autoroute Info.
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2: Vos conditions de circulation n'ont pas changé ces dernières minutes. Toujours des obstacles à vous signaler, des débris de pneus. C'est en Saône-et-Loire sur l'A39 direction Dijon, dans la sortie 9 de Loup. En fait, attention, des débris de pneus qui proviennent d'un poids lourd arrêté plus loin. C'est au kilomètre 109 de cette autoroute A39 que ça vous concerne. On reparlera de vos conditions de circulation. Retour de l'actu trafic à 20h45 après la playlist du moment. Les Beach Boys qui arrivent dans un instant. Pour le moment, c'est Coq Robin sur autoroute. 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
1: Des obstacles à vous signaler, c'est sur les voies de l'A6 en Saône-et-Loire, des débris de pneus. Attention si vous roulez en direction de Paris. Kilomètre 336, obstacles qu'on nous a signalés dans le secteur de Chalon-sur-Saône, un petit peu avant la sortie 26 pour Monceau-les-Mines, Le Creusot.

0: et à votre sécurité.
1: Attention à un obstacle qu'on vient de nous signaler dans Lyon sur la 6. Ça vous concerne si vous roulez en direction de Lyon entre le kilomètre 125 et le kilomètre 126. Obstacle dans le secteur d'Auxerre. C'est après la bifurcation avec l'autoroute.

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1: Bonne route et bonne soirée à tous. Il est 20h45. On va faire un point complet sur vos conditions de circulation et parler d'obstacles qui ont été signalés sur la 6. Il y en a plusieurs. On commence en direction de Lyon, à l'approche d'Auxerre. Obstacles sur les voies entre le kilomètre 125 et le kilomètre 126. Ça, c'est après la bifurcation avec la 19. Et puis, dans l'autre sens de circulation, direction Paris, des débris aussi à vous signaler sur les voies de la 6 en Saône-et-Loire. C'est près de Chalon-sur-Saône. À l'approche, quelques centaines de mètres avant la sortie 26, Monceau-les-Mines, Le Creusot, un patrouilleur seront sur place. En Saône-et-Loire toujours, mais sur la 39 cette fois-ci, une fois passé Bourg-en-Bresse, des obstacles, des débris de pneus de poids lourds se trouvent dans la bretelle de sortie 9 de Louans, c'est au kilomètre 109. Le poids lourd dont provient les débris arrêtés un petit peu plus loin, faites attention. Et puis sur l'autoroute A77, le signalement d'un chevreuil est toujours en cours en Seine-et-Marne, c'est au kilomètre 6 qu'il a été vu pour la dernière fois. Au niveau de la sortie 17, Soupe-sur-Loing, attention dans les deux sens, hein, que vous soyez en direction de Paris ou en direction de Nevers. Des travaux auront lieu cette nuit sur plusieurs axes autoroutiers. Ça concerne notamment la 6 qui sera fermée à partir de 21h direction Paris entre la sortie 33 Limonest et la bifurcation avec la 46 de 21h ce soir donc jusqu'à 6h demain matin. Et toujours à Lyon, direction Lyon-Centre, hein, cette fois-ci au-delà du réseau autoroutier. La M6, le tunnel de Fourvière et la M7 seront fermées aussi jusqu'à 6h.
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1: Le retour de l'actualité trafic, ce sera à 21h. Vous retrouverez Fabrice Aubry qui vous accompagnera sur la route dans les prochaines minutes. 21h, le prochain point trafic après la playlist d'Autoroute Info. Elena, Marvin Gaye, Sean Paul, c'est ce qui vous attend dans un instant. Juste après, Bruno Mars. Bonne route à tous et bonne soirée.

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1: Attention si vous circulez en ce moment au nord-est de Lyon, sur l'autoroute A42, en direction de Lyon, à la hauteur du kilomètre 47, c'est-à-dire un petit peu après la sortie numéro 9. Pour Pondin, il y a un patrouilleur qui intervient en ce moment sur les voies de circulation pour ramasser des obstacles pour votre sécurité et pour la sécurité de cet agent autoroutier. Levez le pied et soyez bien attentifs. Donc sur la 42, dans l'Ain, en direction de Lyon, au kilomètre 47 après la sortie numéro 9.

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1: Bonsoir à tous, très heureux de vous retrouver, il est 21h tout pile.
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1: Je vais vous accompagner ce soir et toute cette nuit pour faire un point régulier sur vos conditions de circulation, des conditions de circulation qui sont bonnes dans l'ensemble en ce mercredi soir sur les autoroutes que vous empruntez en ce moment. Quelques informations quand même à vous rappeler. Tout d'abord, je vais vous parler d'obstacles qui se trouvent sur les voies de l'autoroute A6. Tout d'abord, dans l'Yonne, en Bourgogne, sur l'A6 en

le bord des voies de circulation. C'est le cas en Haute-Savoie sur l'autoroute A40 en direction de Chamonix au kilomètre 42, c'est-à-dire juste après la bifurcation avec l'autoroute A410. Attention, c'est un poids lourd qui est en panne sur la bande d'arrêt d'urgence, à cheval sur la bande d'arrêt d'urgence et la voie de droite. Il faut serrer sur la voie la plus à gauche pour respecter le corridor de sécurité. En ce mercredi soir, on a également des travaux qui sont en place dans plusieurs secteurs. Des travaux, par exemple, en Savoie, sur l'autoroute A43, avec un basculement de circulation sous les tunnels d'Aigbel et des Hurtières, entre la sortie 24 et la sortie 25. Travaux qui seront en place toute cette nuit jusqu'à demain matin, 6h. Et puis des travaux se mettent en place également dans le département de l'Ain, sur l'autoroute A404, en direction de Genève et de Lyon, ce qui entraîne d'ailleurs un bouchon dans ce secteur en ce moment, du côté de Yonnax, sur la 404, en direction de Lyon et de Genève. Un mot de la météo pour finir, avec un temps plutôt agréable en ce mercredi soir. Pas de précipitations, pas de pluie sur votre trajet. L'information trafic reviendra dans les toutes prochaines minutes sur Autoroute Info. Dans 3 minutes au plus tard, ce sera après avoir écouté Alex Warren.

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1: Attention, si vous êtes en ce moment en Haute-Savoie sur l'autoroute A40 en direction de Chamonix au kilomètre 42, c'est-à-dire juste après la bifurcation avec l'autoroute A410, il y a un poids lourd qui est toujours arrêté sur la bande d'arrêt d'urgence à cheval sur la bande d'arrêt d'urgence et la voie de droite. Il faut ralentir et serrer sur la voie la plus à gauche pour respecter le corridor de sécurité. Et puis je vous rappelle également qu'il y a des obstacles, alors cette fois-ci en Saône-et-Loire sur l'autoroute A39 en direction de Dijon au kilomètre 108. Il y a en fait des débris qui se trouve sur les voies dans la bretelle de la sortie numéro 9 pour Louhans. Allez, vous ne bougez pas, l'information trafic reviendra à 21h15 sur Autoroute Info pour un point plus complet sur vos conditions de circulation. La playlist Autoroute Info vous accompagne tout d'abord avec un classique Super Stramp et tout de suite Mojo. Bonne route.

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1: L'information trafic à tout pile 21h15 et dans l'ensemble, ça se passe plutôt bien. En ce moment, ce mercredi soir sur les autoroutes que vous empruntez en ce moment, quelques informations quand même à vous rappeler. Tout d'abord, attention, si vous êtes en Saône-et-Loire sur l'autoroute A39 en direction de Dijon, sachez que si vous comptez emprunter la sortie numéro 9 pour Louhans et Cuiseaux, il y a des obstacles sur les voies dans la bretelle de cette sortie numéro 9. Des débris qui se trouvent sur les voies de circulation avec un poids lourd arrêté un petit peu plus loin dans cette sortie numéro 9 pour Cuiseaux et Cuisance. Un poids lourd arrêté également sur le bord de l'autoroute A40. Alors on est cette fois-ci en Haute-Savoie sur la 40 en direction de Chamonix au kilomètre 42, c'est-à-dire juste après la bifurcation avec l'autoroute A410. Poids lourd qui est mal garé, hein, à cheval sur la bande d'arrêt d'urgence et la voie de droite. Il faut ralentir et serrer sur la voie la plus à gauche pour respecter le corridor de sécurité. Autre poids lourd arrêté sur le bord des voies, cette fois-ci en Côte d'Or, en Bourgogne, sur l'autoroute A6 en direction de Lyon. C'est au kilomètre 304. C'est dans le secteur de Beaune, juste après la bifurcation avec l'autoroute A31. Et puis sachez qu'il y a des travaux qui sont en place ce soir sur une bonne partie du réseau que vous empruntez en ce moment. C'est le cas notamment dans l'Ain, sur l'autoroute A404. C'est dans le secteur de Yonnat. Des travaux qui se mettent en place sur cette autoroute A404 en direction de Lyon et de Genève, ce qui entraîne en ce moment un bouchon dans ce secteur au niveau de la sortie numéro 9. Des travaux se mettent en place également au nord de Lyon sur l'autoroute A6 en direction de Paris. La 6 qui sera fermée dans les prochaines heures en direction de Paris entre la sortie 33 pour Limonest et la bifurcation avec la 46.
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1: Allez, restez avec nous dans un instant, on parlera des bornes de recharge électrique installées sur l'ensemble des aires d'autoroute sur lesquelles vous faites la pause. On reparlera également bien sûr aussi de vos conditions de circulation et tout cela, ce sera après avoir écouté notre coup de cœur musical de cet été, la chanteuse Manon Lisa.
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1: Il y a des travaux qui se mettent en place ce soir sur une partie des autoroutes que vous empruntez en ce moment. C'est le cas, par exemple, dans le département de l'Ain, dans le secteur d'Oyonnax, sur l'autoroute A404, la 404 qui sera fermée, qui sera coupée dans les prochaines heures en direction de Lyon et de Genève après la sortie numéro 9 et jusqu'à la bifurcation avec l'autoroute A40. La fermeture se met en place progressivement sur cette autoroute A404 en direction de Lyon, ce qui entraîne un bouchon en ce moment dans cette zone. Et puis, autre fermeture au nord de Lyon, l'autoroute A6 sera fermée dans les prochaines heures en direction de Paris entre la sortie 33 pour Limonest et la bifurcation avec la 46. On parlera de vos conditions de circulation tout à l'heure à 21h30 sur Autoroute Info. Elles sont présentes sur votre trajet, elles sont parfois très sollicitées. Ce sont les bornes de recharge électrique. Comment faire en sorte que l'attente ne soit pas trop importante? On voit ça avec Ilyes Jamlaoui.
2: Qui dit période de vacances dit parfois certaines bornes de recharge électrique très sollicitées sur les airs. Mais pour éviter les files d'attente et le stress, quelques conseils peuvent être bien utiles. Juan Montero est le gérant de l'aire de Langres-Perronnier sur l'autoroute A31, une aire où les bornes ne manquent pas.
3: Nous avons donc 18 recharges haute puissance, entre 300 et 400 kWh maximum de puissance desservie, et une charge lente. Ce qui nous fait donc 19 recharges, qui est un bon parc de recharge. Et ensuite, on est là, nous, pour gérer le flux d'attente avec mes bornistes. Et donc, on peut gérer jusqu'à 36, 50, 60 voitures au total.
2: Et pour éviter l'attente en arrivant, rien de tel que d'anticiper. Juan Montero.
3: Quoi qu'il arrive, à partir du moment où il y a un départ en vacances, on a un flux extraordinaire de voitures électriques. Alors, moi, ce que je conseillerais aux usagers de la route qui ont une voiture électrique, c'est de s'arrêter le plus souvent possible. De ne pas attendre 50 ou 100 km d'autonomie restante. Souvent, ils vont être à 60-65% de charge. Et ben, ils rechargent jusqu'à 80%. Ainsi, ils peuvent se permettre, en arrivant sur une aire et en voyant une saturation d'un niveau extraordinaire ou pas, de pouvoir s'arrêter ou dire « je vais à la prochaine ».
2: Recharger son véhicule, c'est aussi l'occasion de faire tomber certaines idées reçues et faire preuve de civisme.
3: L'idée, c'est qu'on met autant de temps à charger de 0 à 80% que de 80% à 100%. Il vaut mieux, dans les périodes de forte affluence, charger à 80% et laisser sa place à quelqu'un d'autre, parce que ça prend énormément de temps.
2: Et quand vous arrivez sur l'air, vous allez peut-être croiser des bornistes sur place. Ils sont parfois plus d'une dizaine pour vous accompagner. Lucas est l'un d'entre eux sur l'air de Langres-Perronnier.
4: Au niveau des bornes électriques, donc j'arrête les gens, je les accueille, je leur souhaite la bienvenue. Et s'ils ont une voiture électrique, je leur demande s'ils chargent. S'ils chargent, je leur propose deux choix. Soit d'aller à la charge lente, et sinon je leur propose de l'attente dès qu'on est complet dans la file d'attente pour les charges rapides.
2: Et pour consulter la carte des airs équipée en bornes de recharge électrique sur votre trajet, rendez-vous sur le site voyage.aprr.fr.

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1: Il est 21h30, très heureux de vous accompagner en ce mercredi soir sur votre trajet dans l'ensemble. Ça circule bien en ce moment sur les autoroutes que vous empruntez. Quelques informations à vous rappeler. Tout d'abord, on part en Saône-et-Loire sur l'autoroute A39 en direction de Dijon et de Dole au kilomètre 108. Attention, si vous comptez emprunter la sortie numéro 9 pour Louan et Cuiseau, dans la bretelle de cette sortie numéro 9, sur les voies, il y a des obstacles, des débris de pneus, puis un petit peu plus loin, il y a un poids lourd arrêté, toujours dans cette sortie numéro 9 pour Louan et Cuiseau. Poids lourd arrêté également, cette fois-ci en Côte d'Or, en Bourgogne, sur l'autoroute A6 en direction de Lyon. On est dans le secteur de Beaune. Un poids lourd arrêté sur la bande d'arrêt d'urgence à la hauteur du kilomètre 304. Je vous le disais, c'est dans le secteur de Beaune, juste après la bifurcation avec l'autoroute A31. Et puis, autre poids lourd en panne sur le bord des voies, cette fois-ci en Haute-Savoie, sur l'autoroute A40. En direction de Chamonix au kilomètre 42, juste après la bifurcation avec l'autoroute A410. L'autoroute A410, justement, sur laquelle il y a des travaux en ce mercredi soir. L'A410 qui est fermée en direction de Chamonix entre le péage de Saint-Martin-Bellevue et la sortie 19, La Roche-sur-Foron. Fermeture en raison de travaux toute cette nuit jusqu'à demain matin 5h. Sachez qu'une partie de l'autoroute A40 est également fermée cette nuit en raison de travaux. Fermeture en direction de Chamonix entre la sortie 15 à la Vallée Verte et la bifurcation avec l'autoroute A410. D'autres zones de travaux qui entraînent des fermetures un petit peu ailleurs, c'est le cas au nord de Lyon par exemple, sur l'autoroute A6 en direction de Paris. Fermeture d'une partie de l'autoroute A6 en direction de Paris uniquement entre la sortie 33 pour Limonest et la bifurcation avec la 46. Et puis dans le département de l'Ain, fermeture de la 404 entre la sortie numéro 9 Montréal Lacluse et la bifurcation avec la 40. Un mot de la météo avec un temps calme en ce mercredi soir sur une bonne partie de la France. Des températures moins chaudes et pour demain jeudi, Météo France nous annonce encore du soleil. Allez, 21h33, on s'intéresse maintenant à toute l'actualité nationale et internationale de ce mercredi soir avec la rédaction de France Info.
2: Et à la une, cette enquête ouverte pour incendie volontaire en Gironde.
3: C'est le ministre de l'Intérieur qui l'annonce ce soir au lendemain de la mort de deux pompiers en opération autour de l'aéroport Bordeaux-Mérignac. Il propose qu'un hommage national soit organisé. 128 personnes ont, selon lui, récemment été interpellées, soupçonnées d'être à l'origine de départs de feu. 44 000 hectares sont partis en fumée depuis le début de l'année en France. Le Var, les Bouches-du-Rhône, le Vaucluse, le Gard et l'Aude sont placés en alerte rouge feu de forêt pour la journée de demain. Renaud Muselier assure avoir été entendu par la police dans le cadre d'une enquête ouverte pour prise illégale d'intérêt. Le président de la région Provence-Alpes-Côte d'Azur se satisfait d'avoir pu transmettre aux enquêteurs des éléments qui prouvent, selon lui, les mensonges d'une lettre anonyme envoyée au parquet. Un adolescent en garde à vue à Rennes, il a 16 ans, il est soupçonné d'avoir violé une dame âgée de 80 ans. Il doit être présenté à un juge d'ici demain soir en vue d'une éventuelle mise en examen. Et puis bredouille jusqu'ici, Jasper Philipsen s'impose au sprint. Le Belge remporte la 17e étape du Tour de France.
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1: On continue de voyager ensemble avec un nouveau point trafic qui arrive très vite. Ce sera dans 3 minutes sur Autoroute Info et ce sera après avoir écouté David Guetta. Oui, bon.

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1: Nouvelle information, on part en Auvergne dans le Puy-de-Dôme au nord de Clermont-Ferrand sur l'autoroute A71 en direction de Bourges et de Paris, kilomètre 374, hein, c'est juste après la sortie numéro 13 pour Rion. Il y a un poids lourd qui est en panne depuis quelques minutes sur un accès de service, alors pas de gêne direct à la circulation, mais le patrouilleur et la dépanneuse viennent d'arriver, ils sont arrêtés sur la bande d'arrêt d'urgence tout près de la voie de droite, il faut donc ralentir et serrer sur la voie la plus à gauche lorsque vous passez dans cette zone. On est au nord de Clermont-Ferrand, hein, sur l'autoroute A71, direction Bourget-Paris, kilomètre 374. L'information trafic reviendra à 21h45 sur Autoroute Info. Vous ne bougez pas. La musique vous accompagne tout d'abord avec Lenny Kravitz et Angela.

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1: L'information au trafic à 21h45 dans l'ensemble. Ça se passe bien en ce moment, ce mercredi soir sur les autoroutes que vous empruntez en ce moment. Attention quand même à des interventions qui sont en cours par endroits sur le bord des voies. C'est le cas notamment en Auvergne, dans le Puy-de-Dôme, sur l'autoroute A71. On est au nord de Clermont-Ferrand, sur l'autoroute A71 en direction de Bourges et de Paris, au kilomètre 374, c'est-à-dire juste après avoir passé la sortie 13 pour Rion. Il y a depuis quelques minutes un poids lourd qui est en panne, alors sur un accès de service, hein, pas de gêne direct à la circulation. Ce qu'il y a, c'est qu'en fait, la dépanneuse et le patrouilleur sont, eux, garés sur la bande d'arrêt d'urgence, tout près de la voie de droite. Il faut serrer sur la voie la plus à gauche, hein, pour respecter le corridor de sécurité. Autre poids lourd en panne, cette fois-ci en Bourgogne, en Côte d'Or, sur l'autoroute A6, en direction de Lyon, au kilomètre 304. On est dans le secteur de Beaune, juste après la bifurcation, avec l'autoroute A31. Et puis, enfin, autre poids lourd en panne, cette fois-ci en Haute-Savoie, sur l'autoroute A40, direction Chamonix, kilomètre 42, juste après la bifurcation avec la 410. Il y a des travaux qui sont en place ce soir et qui vont entraîner toute cette nuit des fermetures sur certaines autoroutes. C'est le cas notamment au nord de Lyon, l'autoroute A6 qui est fermée partiellement en direction de Paris uniquement. Fermeture de l'A6 en direction de Paris entre la sortie 33 pour Limonest et la bifurcation avec l'autoroute A46. Fermeture à l'est de Lyon, cette fois-ci de l'autoroute A43 entre la bifurcation avec le contournement est de Lyon et la sortie 4 Bron Aviation. Et puis enfin, en Haute-Savoie, l'autoroute A40 est fermée en direction de Chamonix entre la sortie 15, la Vallée Verte et la bifurcation avec la 410. Fermeture toute cette nuit jusqu'à demain matin 6h.
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1: Vous restez avec nous dans un instant sur Autoroute Info. Les enfants auront la parole. André, à 10 ans, nous a demandé à quoi servaient les bornes oranges visibles le long des autoroutes. Réponse donc dans quelques minutes sur Autoroute Info. On reparlera également bien sûr de vos conditions de circulation. Tout d'abord, la musique avec un duo qui a été primé il y a quelques mois lors des victoires de la musique.

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1: Attention à ce poids lourd toujours arrêté sur le bord des voies de l'autoroute A6. On est en Bourgogne, en Côte d'Or, sur l'autoroute A6 en direction de Lyon, dans le secteur de Beaune, au kilomètre 304, juste après la bifurcation avec l'autoroute A31. Poids lourd arrêté sur la bande d'arrêt d'urgence. Qu'il y a des travaux qui seront en place ce soir sur plusieurs autoroutes. Cela entraîne par moments des fermetures. On en reparlera en détail tout à l'heure dans notre prochain point trafic sur Autoroute Info. On en reparlera à 22h. Mais tout d'abord, on retrouve notre chronique « Dis pourquoi ». On répond aux questions posées par les plus jeunes voyageurs qui empruntent le réseau autoroutier.
2: Pourquoi c'est comme
3: ça? Ça
2: veut dire quoi,
3: maman,
2: ça?
3: Pourquoi?
4: Question posée par Andrea, 10 ans.
5: C'est quoi ces poteaux oranges qu'on voit au bord de l'autoroute?
4: Eh oui, comme Andrea, tu as peut-être déjà vu lors d'un trajet en voiture ces poteaux oranges au bord de l'autoroute. Mais à quoi servent-ils exactement? En fait, ce sont des bornes d'appel d'urgence qui permettent aux conducteurs d'être localisés en cas de problème. Ces bornes oranges sont numérotées et placées à intervalles réguliers, en moyenne tous les 2 km. Grâce à elles, en cas de panne ou d'accident, on peut prévenir rapidement les secours et leur indiquer très précisément notre position. Imagine, tu es en voiture avec ta famille sur l'autoroute. Tout se passe bien, tout à coup, un bruit étrange et la voiture tombe en panne. Que faire? Qui appeler et comment expliquer où vous vous trouvez exactement? Car une autoroute peut faire des centaines de kilomètres de long, tout se ressemble et il y a peu de points de repère précis. Heureusement, vous apercevez au loin l'un de ces poteaux oranges. En ayant pris soin d'enfiler un gilet jaune pour que les autres conducteurs vous voient de loin et de vous mettre tous en sécurité derrière les glissières, l'un des parents se dirige alors vers la borne pour appeler de l'aide. Il communique alors directement avec les personnes qui surveillent l'autoroute et qui savent ainsi exactement où envoyer les secours sans perdre de temps. Et quand il y a urgence, chaque minute compte. Mais sais-tu qu'il existe aussi une autre solution encore plus pratique, l'application SOS Autoroute. Elle permet d'envoyer sa position très précisément. Il s'agit en quelque sorte d'une borne d'appel d'urgence intégrée au téléphone. Alors, borne orange ou application, le but est le même, prévenir rapidement les secours pour qu'ils arrivent au bon endroit le plus vite possible, parce que s'arrêter sur une autoroute peut être très dangereux. En résumé, la prochaine fois que tu verras une borne orange, tu sauras que ce n'est pas juste un simple poteau, c'est un peu comme une adresse pour les voitures. Et même si on espère que ça n'arrive jamais, tu sauras quoi faire en cas de besoin. Tu te poses des questions, nous, on y répond.

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1: Très bon mercredi soir, merci de voyager avec nous, il est 22h.
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1: 22h et ça se passe bien toujours dans l'ensemble sur les autoroutes que vous empruntez en ce moment. Pas de difficultés majeures à vous signaler pendant votre voyage. Attention quand même à ce poids lourd toujours en panne sur le bord de l'autoroute A6. On est en Côte d'Or, en Bourgogne, hein, sur l'autoroute A6 en direction de Lyon au kilomètre 304 dans le secteur de Beaune, juste après la bifurcation avec l'autoroute A31. Et puis on a des travaux qui sont en place ce soir, hein, je vous le rappelle, des travaux qui vont rester en place toute cette nuit, des travaux qui entraînent par moments des fermetures d'autoroutes. Hein, c'est le cas notamment à l'est de Lyon, l'autoroute A43 qui est fermée entre la bifurcation avec le contournement est de Lyon et la sortie 4 Bron Aviation. Fermeture également au nord de Lyon, cette fois-ci de l'autoroute A6 en direction de Paris, uniquement en direction de Paris. Fermeture de l'A6 entre la sortie 33 pour Limonest et la bifurcation avec l'autoroute

0: évacué en Gironde au nord du bassin d'Arcachon.
1: Un incendie très virulent a déjà parcouru plus de 600 hectares de végétation sur la commune de Somos, à une quinzaine de kilomètres de la station balnéaire de Lacanau. Les pompiers jugent la situation très défavorable. Le feu menace en effet une forêt de pins. Plusieurs routes sont désormais coupées à la circulation. Dans le Var, les pompiers poursuivent la bataille acharnée contre l'incendie virulent de Pontevès. Le feu n'était toujours pas fixé en début de soirée, mais il ne progresse plus après avoir parcouru 2500 hectares et provoqué l'évacuation là d'environ 400 personnes. 5 départements du sud-est de la France sont classés en rouge demain pour un risque élevé de départ de feu. Dans le Var et les Bouches-du-Rhône, tous les massifs seront même totalement interdits d'accès. Puis des incendies en Espagne également. Plusieurs communes de la région de Madrid ont été évacuées ce soir. Une autre a été confinée selon les secours. On connaît désormais la date du procès de Nicolas Maduro. Le président vénézuélien déchu sera jugé à New York pour trafic de drogue à partir du 1er juin prochain, soit près d'un an et demi après sa capture par les États-Unis.
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3: Et on continue de voyager ensemble avec l'information en trafic qui reviendra dans 3 minutes. Ce sera après avoir écouté Charlotte Cardin.

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1: Et on vient de me signaler la présence d'un animal errant, un chevreuil, tout près des voies de circulation de l'autoroute A6. On est dans le nord de la Bourgogne, dans l'Yonne, sur l'autoroute A6, au kilomètre 214, c'est-à-dire entre la sortie 22 pour Avallon et la sortie 23 pour Bières-lès-Semur. Soyez prudents dans les deux sens de circulation, parce que cet animal pourrait traverser les voies à tout moment sur l'autoroute A6, dans l'Yonne, au kilomètre 214, entre la sortie 22 pour Avallon et la sortie 23 pour Bières-lès-Semur et Saulieu.

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1: Et dans l'ensemble, ça se passe bien ce mercredi soir, en ce début de nuit sur les autoroutes que vous empruntez en ce moment. Attention toutefois, si vous êtes en ce moment dans le nord-est de la France, dans le département du Doubs, depuis quelques minutes, il y a un convoi exceptionnel qui circule sur l'autoroute A36 dans le département du Doubs, en direction de Beaune, de Paris et de Lyon. En fait, ce sont des camions qui transportent des éoliennes qui circulent à faible allure sur la voie de droite sur l'autoroute A36, donc en direction de Beaune, de Paris et de Lyon. Ce convoi exceptionnel vient de rentrer par le diffuseur numéro 6 de Clé.

de Clerval et de Lille-sur-le-Doubs. Il faut donc serrer sur la voie la plus à gauche, évidemment, lorsque vous passez au niveau de ce convoi exceptionnel. L'information en trafic reviendra sur Autoroute Info avec plus d'informations à 22h15. Vous ne bougez pas. La musique vous accompagne tout d'abord sur la route avec Sting et Caléo. 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
1: Et à 22h15, dans l'ensemble, c'est calme, ça se passe bien sur les autoroutes que vous empruntez en ce moment. Quelques informations à vous rappeler. Tout d'abord, attention à la présence de cet animal errant, un chevreuil qui a été aperçu il y a quelques minutes tout près des voies de l'autoroute A6. On est en Bourgogne, dans l'Yonne, sur l'autoroute A6, au kilomètre 214, c'est-à-dire entre la sortie 22 pour Avallon et la sortie 23 pour Saulieu et Bière-lès-Semur. Imprudence dans les deux sens de circulation. Donc sur cette autoroute A6 au kilomètre 214. On part à présent dans le nord-est de la France sur l'autoroute A36 avec un convoi exceptionnel qui est rentré il y a quelques minutes sur l'autoroute A36, donc en direction de Beaune, de Paris et de Lyon. Un convoi exceptionnel qui transporte en fait des éoliennes, donc assez imposant quand même, avec plusieurs camions qui roulent à faible allure sur la voie de droite sur l'autoroute A36 direction Beaune et Lyon. Ce convoi exceptionnel qui est rentré il y a quelques minutes via le diffuseur numéro 6 de Clerval et de Lille-sur-le-Doubs. Voilà, si vous êtes en ce moment du côté de Baume-les-Dames ou prochainement dans le secteur de Besançon, direction Lyon et Beaune, vous risquez de voir ce convoi exceptionnel qui circule à très faible allure sur la voie de droite. Il faut donc circuler sur la voie la plus à gauche, évidemment, lorsque vous arrivez au niveau de ce convoi exceptionnel. Partout ailleurs, je vous le disais, ça se passe bien. On a quand même des zones de travaux qui entraînent des fermetures ponctuelles d'autoroutes. Sur certaines portions, l'autoroute A6 au nord de Lyon par exemple est fermée en direction de Paris entre la sortie 33 pour Limonest et la bifurcation avec la 46, fermeture également de la 404 dans l'Ain dans le secteur de Yonnaz en direction de Lyon et de Genève entre la sortie numéro 9 et la bifurcation avec la 40. Toutes ces fermetures vous sont indiquées préalablement sur les panneaux lumineux qui enjambent les autoroutes.
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1: Et dans quelques instants, on partira dans le département du Doubs, le long de l'autoroute A36, dont je vous parlais à l'instant, dans le district de Besançon, précisément, découverte du fourgon d'un patrouilleur autoroutier, juste après avoir écouté Angèle, la collaboration entre la chanteuse belge Angèle et le duo de DJ français Justice. On écoute leur titre What You Want. Voilà pour vous accompagner sur la route en ce début de nuit, en ce mercredi soir sur Autoroute.

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1: Attention toujours à la présence de ce poids lourd, ce camion arrêté sur le bord de l'autoroute A6. On est en Bourgogne, dans le secteur de Beaune, sur l'autoroute A6, en direction de Lyon, en direction du sud de la France, au kilomètre 304. Je vous disais, c'est dans le secteur de Beaune, juste après la bifurcation avec l'autoroute A31. L'information trafic reviendra avec un point plus complet tout à l'heure à 22h30 sur Autoroute Info. Mais on part maintenant dans les coulisses de l'autoroute. Sarah Gabzi s'est intéressée à ce qui se cache à l'intérieur du fourgon d'un patrouilleur. Écoutez.
2: Et c'est au district de Besançon, près de l'A36, tôt le matin, juste avant sa patrouille, que j'ai rencontré Franck Jeanneret, patrouilleur depuis 26 ans. Donc là, on est devant un camion de patrouille. Est-ce que vous pouvez me le présenter? Comment il est organisé?
3: Alors, il est organisé avec un poste de conduite. On va retrouver tout ce qui est point kilométrique sur le tracé, avec les zones où on peut travailler en toute sécurité. On a une radio qui est utilisée en relation avec le PC.
2: Oui, c'est comme ça que vous recevez des alertes sur ce qu'il peut y avoir sur l'autoroute.
3: C'est exactement ça, oui.
2: Et vous gérez aussi d'ici le panneau lumineux qui est présent sur le camion.
3: Oui, on peut travailler donc directement avec la console qu'on voit sur le tableau de bord, ici, là-bas. Sur cette console, en fait, on va retrouver divers messages, il y a travaux, véhicules à contresens, objets. Enfin bon, on a plusieurs messages type facilement compréhensibles de tous les usagers.
2: Donc là, on va passer à l'arrière.
3: Ouais.
2: Donc là, c'est un peu en fait ce camion, votre caisse à outils géante. Il y a tout ce qu'il faut pour intervenir sur l'autoroute.
3: C'est une grosse caisse à outils, oui. Ouais, on va retrouver donc un chariot de cône pour tout ce qui est balisage. On en a une quarantaine dans le véhicule.
2: Tout est bien rangé, organisé. Il y a plein d'outils différents pour intervenir en fonction des différentes situations.
3: Ouais, donc on va retrouver de l'absorbant, on va trouver une bouée pour tout ce qui est rétention de fluide, 2-3 bouteilles de produits pour pouvoir nettoyer, gratter.
2: Ouais, un balai, une pelle.
3: Balai, souffleuse, pelle, une petite caisse à outils éventuellement s'il y a un client qui a un souci pour pouvoir lui prêter du matériel.
2: Le camion, il est organisé toujours de la même manière?
3: Tous les véhicules sont identiques. Après, à nous, à l'intérieur, de mettre un petit peu le matériel dont on se sert le plus et adapté par rapport au rangement, quoi. C'est un véhicule en moyenne qui fait à peu de choses près entre 800 et 1000 km par jour.
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1: Il est 22h30, tout juste. Merci d'être avec nous. Pas d'évolution, c'est toujours calme sur les autoroutes que vous empruntez en ce moment. Attention à cette voiture arrêtée dans le département du Loiret. On le signale à l'instant. Une voiture qui est en panne. En fait, quand on circule sur l'autoroute A19 en direction d'Orléans et quand on veut bifurquer pour prendre l'autoroute A6 pour partir en direction du sud de la France, une voiture arrêtée donc dans cette bretelle de bifurcation entre l'autoroute A19 et l'autoroute A6 quand on veut filer, partir en direction de Lyon et en direction du sud de la France. Attention également toujours à ce poids lourd arrêté au bord de l'autoroute A6, alors cette fois-ci en Côte d'Or dans le secteur de Beaune, sur l'A6 en direction de Lyon, kilomètre 304, c'est dans le secteur de Beaune juste après la bifurcation avec l'autoroute A31. Et puis sur l'autoroute A36, je vous rappelle qu'il y a un convoi exceptionnel qui circule en ce moment à faible allure sur l'autoroute A36 en direction de Beaune, de Paris et de Lyon. C'est un convoi avec plusieurs camions qui transportent en fait des éoliennes, donc assez imposant. Il circule en ce moment à faible allure sur la voie de droite dans le secteur de Baume-les-Dames et dans le secteur de Besançon en direction de Beaune, de Lyon et de Paris. Et puis enfin, je vous rappelle qu'il y a des travaux qui ont lieu en ce mercredi soir sur une partie des autoroutes que vous empruntez en ce moment. Cela entraîne des fermetures ponctuelles d'autoroutes. C'est le cas par exemple en Haute-Savoie, l'autoroute A410 qui est fermée en direction de Chamonix, fermeture entre le péage de Saint-Martin de Bellevue et la sortie 19 pour la Roche-sur-Foron, fermeture également en région lyonnaise au nord de Lyon, fermeture de l'autoroute A6 en direction de Paris entre la sortie 33 pour Limonest et la bifurcation avec la 46. 22h32, on s'intéresse maintenant à tout ce qui se passe en France et dans le monde. Les titres de l'actu nationale et internationale, c'est maintenant avec la rédaction de France Info.
2: Continue de progresser au nord du bassin d'Arcachon en Gironde.
3: L'incendie de Somos a dévoré plus de 800 hectares en quelques heures. 4800 habitants et vacanciers d'une commune voisine ont été évacués. 500 sapeurs-pompiers sont engagés pour lutter contre les flammes. Le ministre de l'Intérieur veut un hommage national pour les deux pompiers morts alors qu'ils luttaient contre un autre incendie en Gironde. Hier, Laurent Nunez l'a proposé à leur famille qu'il a rencontré ce soir. Il a aussi balayé les critiques sur les moyens dont disposent les soldats du feu pour faire face aux incendies. Le ministre affirme qu'il en a un peu assez des polémiques. Si Monique Barbu a retiré sa démission, c'est parce qu'Emmanuel Macron lui a offert des garanties sur des sujets qui seront traités en priorité. La ministre de la Transition écologique le dit dans Les Échos. Elle évoque notamment un décret mis en consultation dans les prochains jours sur la trajectoire de baisse du cadmium, un métal lourd toxique. L'ouverture du procès de Nicolas Maduro pour trafic de drogue programmé pour le 1er juin 2027. Il aura lieu à New York où le président vénézuélien déchu est incarcéré depuis sa capture au mois de janvier à Caracas. Nicolas Maduro nie les faits qui lui sont reprochés.
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1: Et pour voyager ensemble, l'information au trafic qui reviendra dans moins de 5 minutes et la musique également avec un nouvel extrait de l'album Babel Babel. On écoute Indochine avec leur titre Les Nouveaux Soleils.

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1: Et attention, si vous êtes en ce moment dans le département de l'Ain, au nord-est de Lyon, sur l'autoroute A42, en direction de Lyon, au kilomètre 40, c'est-à-dire peu de temps après la sortie numéro 8 pour Ambérieux, il y a une voiture qui est arrêtée sur la bande d'arrêt d'urgence. Les gendarmes sont sur place, beaucoup de monde. Donc sur la bande d'arrêt d'urgence, il faut serrer sur la voie la plus à gauche pour respecter le corridor de sécurité. On est donc dans le département de l'Ain, je vous le disais, sur l'autoroute A42, direction Lyon, kilomètre

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1: Avec dans l'ensemble une circulation fluide et une situation calme en ce mercredi soir, en ce début de nuit sur les autoroutes que vous empruntez en ce moment. Attention toutefois à des véhicules arrêtés par moment sur le bord des voies. C'est le cas par exemple dans le département de l'Ain sur l'autoroute A42 en direction de Lyon au kilomètre 40, un petit peu après la sortie numéro 8 pour Ambérieu. Une voiture arrêtée sur la bande d'arrêt d'urgence avec les gendarmes qui sont sur place. Et puis dans le Loiret, une voiture est en panne dans la bretelle de bifurcation entre l'autoroute A19 et l'autoroute A6 quand on est sur la 19 en direction d'Orléans, et quand on veut bifurquer pour prendre l'autoroute A6 pour partir en direction du sud de la France, il y a donc une voiture en panne dans cette bretelle de bifurcation. L'information trafic reviendra sur Autoroute Info, vous ne bougez pas, à 22h45 avec 22h45 un point également sur des travaux qui ont lieu ce soir et cette nuit et qui entraînent par moments des fermetures d'autoroute. Je vous détaillerai tout cela à 22h45 après avoir écouté Laura Branigan.

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1: 22h45 et tout d'abord, attention si vous êtes en ce moment dans Lyon, en Bourgogne, sur l'autoroute A6. Si vous comptez rentrer sur l'autoroute A6 via le diffuseur 22 d'Avallon pour partir en direction de Lyon, eh bien il y a un obstacle en fait sur les voies, dans la bretelle d'entrée de ce diffuseur 22 d'Avallon quand on part en direction de Lyon et en direction du sud de la France. Hein, c'est un chevreuil écrasé visiblement sur les voies de circulation. Un patrouilleur se rend sur place pour ramasser cet obstacle. Attention à des véhicules arrêtés par moment sur le bord des voies. C'est le cas pas très loin de là, un petit peu plus au nord, dans le Loiret, avec une voiture qui est en panne en fait dans la bretelle de bifurcation entre l'autoroute A19 et l'autoroute A6. Quand on circule sur l'A19 en direction d'Orléans et quand on veut bifurquer pour prendre l'A6 pour partir en direction de Lyon, et ben dans cette bretelle de bifurcation, il y a donc une voiture qui est en panne depuis quelques minutes. Avec un poids lourd en panne, cette fois-ci en Auvergne, on est dans le département de l'Allier, sur la 714 en direction de Guéret. Un poids lourd qui est en panne juste après la barrière de péage de Montluçon. Dernière information qui me parvient à l'instant, un accident vient de se produire sur l'autoroute A31, on est dans les Vosges, sur l'autoroute A31 en direction de Beaune et de Lyon, au kilomètre 175, c'est-à-dire bien une dizaine de kilomètres après, c'est-à-dire juste après, pardon, la sortie numéro 9 pour Vittel. On en reparlera bien sûr dans nos prochaines éditions. Accident sur la 31 direction Beaune et Lyon, kilomètre 175, hein, juste après la sortie 9 pour Vittel. Et apparemment, il y aurait des obstacles sur la chaussée dans ce secteur. Soyez prudents. Un mot à présent sur des travaux qui ont lieu ce soir et cette nuit au nord et à l'est de Lyon. On commence par l'autoroute A6 au nord de Lyon en direction de Paris. L'A6 est fermée sur quelques kilomètres entre la sortie 33 pour Limonest et la bifurcation avec l'autoroute A46. Et puis à l'est de Lyon, cette fois-ci, c'est l'autoroute A43 qui est fermée en raison de travaux entre la bifurcation avec le contournement est de Lyon et la sortie numéro 4 pour Bron.
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1: Allez, vous ne bougez pas, l'information trafic reviendra dans 3 minutes sur Autoroute Info. Ce sera après avoir écouté le remix de Sound of Legend, le remix du titre Saint Francis.

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1: Un accident s'est produit il y a quelques minutes dans le département des Vosges. Attention, on est sur l'autoroute A31 en direction de Beaune et de Lyon au kilomètre 175, c'est-à-dire juste après la sortie numéro 9 pour Vittel, avec une voiture accidentée qui est arrêtée sur la bande d'arrêt d'urgence. Et puis attention, dans le même secteur, parce qu'en fait ce véhicule a heurté un animal errant, a priori un chevreuil. Il pourrait être toujours dans les parages, donc soyez très prudents si vous êtes dans cette zone, dans les Vosges, sur la 31. Direction Beaune et Lyon, au kilomètre 175, hein, juste après la sortie numéro 9 pour Vittel. Et l'information trafic reviendra avec un point plus complet tout à l'heure à 23h sur Autoroute Info. Sportif et amoureux de la nature, l'adore, direction la vallée d'Ost en Italie. Parmi les activités proposées, un voyage culturel et historique à effectuer à pied. On en parle avec Vincent Serrano.
2: Il s'appelle le Camino Balteo, long de 350 km. C'est un itinéraire de randonnée circulaire qui traverse 40 communes de cette vallée d'Ost. Au départ du hameau Pont totalement perdu dans la nature, on a pu effectuer l'étape numéro 17 de ce parcours en compagnie de Marco Guala, guide de randonnée.
3: C'est un petit paradis et c'est le normal caractéristique du Val d'Ost. Les maisons en pierre sont typiques et toit en pierre aussi.
2: Et là, on entend un bruit de plus en plus fort. C'est quoi ce bruit?
3: C'est le torrent Grand'Evia, c'est-à-dire Grand'Evia, c'est haut en patois, notre langue dialecte.
2: Le parcours de randonnée commence vraiment sur l'impressionnant pont Aqueduc qui permet de traverser le torrent. On monte, on grimpe, on commence un peu à s'essouffler. Mais là aussi, ça vaut le coup puisqu'on a une belle vue.
3: Tout d'un coup, on voit le château de ma ville ensoleillé et derrière la ville d'Ost.
2: Et après plus d'une demi-heure de marche, une surprise attend les randonneurs sur cette étape 17 du Camino Balteo. Ouh, mais dis donc, que vois-je ? On va passer sous un tunnel, là, c'est quoi ça ?
3: Ici, c'est un tunnel pour garantir le passage. On a créé ce tunnel ici, dans le rocher.
2: Tu m'avais pas dit, tu m'as réservé une surprise ?
3: Les surprises, il faut les gagner.
2: Faut les gagner, exactement, faut les mériter, les surprises. Donc là, en fait, en montant au fur et à mesure de cette randonnée, ça fait quoi, une demi-heure que nous marchons ? On entre dans un espèce de tunnel. D'ailleurs, ça s'entend au niveau de la voix, ça résonne. Il fait noir à présent, il y a quelques lanternes qui sont allumées pour permettre le passage. Il fait frais ici, hein.
3: Une petite cascade.
2: Exceptionnel, cette cascade devant nos yeux. Et là, ça y est, on est sorti de cette galerie et on se retrouve à nouveau dehors. Alors, si vous voulez vivre l'expérience du Camino Balteo en pleine nature valdôtaine, vous savez ce qu'il vous reste à faire. Traversez les Alpes et arrêtez-vous juste après le tunnel du Mont Blanc.

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1: On fait la route ensemble en ce début de nuit, en ce mercredi soir, il est 23h.
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1: Et à 23h dans l'ensemble, hein, ça reste calme sur les autoroutes que vous empruntez en ce moment. Quelques informations à vous rappeler. Tout d'abord, soyez prudents si vous êtes en ce moment dans les Vosges, sur l'autoroute A31 en direction de Beaune et de Lyon. Prudence à la hauteur du kilomètre 175, c'est-à-dire juste après la sortie 9 pour Vittel. Un accident s'est produit il y a quelques minutes avec une voiture qui a heurté un animal errant, a priori un chevreuil. La voiture accidentée est arrêtée sur la bande d'arrêt d'urgence. Et puis, attention, il pourrait y avoir encore ce chevreuil, il pourrait être encore dans les parages. Donc soyez bien attentifs, hein, bien prudents dans cette zone, dans les Vosges, sur la 31, direction Beaune et Lyon, au kilomètre 175, hein, juste après la sortie numéro 9 pour Vittel. On part à présent dans le département du Doubs. Je vous rappelle qu'il y a un convoi exceptionnel qui circule en ce moment sur l'autoroute A36 en direction de Dole, en direction de Beaune, de Paris et de Lyon. Un convoi exceptionnel assez imposant qui transporte en fait des éoliennes qui vient de passer le secteur de Besançon et qui se rapproche à présent du secteur de Dole. Convoi exceptionnel qui circule à très faible allure sur la voie de droite. Il faut donc évidemment serrer sur la voie la plus à gauche lorsque vous êtes tout près de ce convoi exceptionnel. Attention également à des véhicules arrêtés sur le bord des voies de circulation. C'est le cas toujours dans le département de l'Isère, sur l'autoroute A43 en direction de Lyon, au kilomètre 26, c'est-à-dire un petit peu après la sortie numéro 7 pour l'île d'Abeau. Véhicule arrêté, une voiture arrêtée sur la bande d'arrêt d'urgence. Et puis un poids lourd arrêté, cette fois-ci en Auvergne, dans l'Allier, sur la 714 en direction de Guéret, juste après la barrière de péage de Montluçon. Et puis enfin, je vous rappelle qu'en ce mercredi soir, cette nuit, il y a des travaux qui ont lieu par endroits. Cela entraîne des fermetures d'autoroutes sur certains tronçons. C'est le cas en Haute-Savoie. La 40 est fermée en direction de Chamonix.

0: en moins de 3 heures. Le dernier bilan fait état de 800 hectares partis en fumée. 4800 habitants et vacanciers ont été évacués du Porge, non loin de Somos. Le département de l'Essonne porte plainte après la découverte de 12 enfants entassés dans une voiture dans le garage d'une maison d'assistante maternelle à Hyères. Sur France Info, le président du département dit également avoir proposé un suivi psychologique à tous les parents concernés par cette affaire.
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2: On continue de voyager ensemble. On vous accompagne avec un nouveau point sur vos conditions de circulation. Dans 3 minutes, ce sera après avoir écouté la chanteuse franco-haïtienne Naïka.
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1: Attention, si vous êtes en ce moment au nord-est de Lyon, sur l'autoroute A42 en direction de Lyon au kilomètre 40, c'est-à-dire un petit peu après la sortie du numéro 8 pour Ambérieu en Bugey, il y a un piéton qui se trouve sur refuge, mais tout près des voies de circulation. Prudence. Et puis autre information importante que l'on me signale à l'instant, on part en Bourgogne, en Côte d'Or, sur l'autoroute A6 en direction de Lyon au kilomètre 269, c'est-à-dire un petit peu après la bifurcation avec l'autoroute A38, un accident vient de se produire. Il pourrait y avoir gêne à la circulation. Donc, soyez prudents dans cette zone. En Côte d'Or, sur la 6, direction Lyon, au kilomètre 269, peu de temps après la bifurcation avec la 38. L'information trafic reviendra à 23h15. Vous ne bougez pas, ce sera après la playlist Autoroute Info, Charles et Eddy et Amy Winehouse.

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1: Attention si vous êtes en ce moment en Bourgogne, en Côte d'Or, hein, sur l'autoroute A6 en direction de Lyon et en direction du sud de la France, au kilomètre 269, un petit peu après la bifurcation avec l'autoroute A38. Il y a une voiture qui a percuté un animal errant il y a quelques minutes. Le véhicule accidenté est arrêté sur une aire de repos un petit peu plus loin. Pas de gêne à la circulation vis-à-vis de ce véhicule. En revanche, l'animal pourrait être toujours dans les parages sur les voies de circulation, donc soyez prudents sur la 6 direction Lyon, kilomètre 269.

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1: Et à 23h15, attention si vous êtes en Bourgogne, en Côte d'Or, sur l'autoroute A6 en direction de Lyon, en direction du sud de la France, au kilomètre 269, c'est-à-dire peu de temps après la bifurcation avec l'autoroute A38. Un véhicule a heurté un animal errant, a priori un chevreuil qui pourrait être toujours dans les parages. Donc soyez bien attentifs lorsque vous traversez cette zone en Bourgogne sur la 6 en direction de Lyon, au kilomètre 269. Attention, cette fois-ci, on part en région lyonnaise. Attention, sur l'autoroute A42 en direction de Lyon, au kilomètre 40, c'est-à-dire un petit peu après la sortie numéro 8 pour Ambérieu, il y a un piéton qui est arrêté sur refuge, mais tout près des voies de circulation. Soyez bien attentifs dans ce secteur. Et puis, on a des véhicules arrêtés par moment sur le bord des voies de circulation, avec une voiture arrêtée, par exemple, à la sortie de l'autoroute A6. On est en Seine-et-Marne quand on quitte la région parisienne via l'autoroute A6 en direction de Lyon, au kilomètre 74, une voiture qui est en panne sur la bande d'arrêt d'urgence dans la bretelle de la sortie de l'aire de Nemours. Et puis, véhicule arrêté également en Auvergne. Cette fois-ci, on part dans l'Allier sur la 714 en direction de Guéret. Un poids lourd qui est arrêté sur la voie de droite, juste après la barrière de péage de Montluçon. D'ailleurs, les gendarmes et le patrouilleur sont sur place.
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1: À suivre sur Autoroute Info, quelques conseils pour qu'un voyage en compagnie de nos animaux se passe bien. On repart, on fera également un point bien sûr sur vos conditions de circulation. Et tout cela, ce sera dans 3 minutes après avoir écouté la chanteuse Marine.

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1: Avec attention, des véhicules arrêtés par moment sur le bord des voies de circulation. C'est le cas notamment en Auvergne, dans le département de l'Allier. Soyez prudents sur l'autoroute A714 en direction de Guéret. Juste après la barrière de péage de Montluçon, il y a un poids lourd qui fait une manœuvre en ce moment, qui est en train de reculer juste après cette barrière de péage de Montluçon. Il y a un patrouilleur qui est sur place. Soyez prudents, juste après avoir passé cette barrière de péage de Montluçon dans l'Allier, en direction de Guéret. L'information au trafic reviendra avec plus de détails tout à l'heure à 23h15, à 23h30. Partir pour un long trajet, ça ne s'improvise pas, et encore moins quand on est avec un ou plusieurs animaux de compagnie. Quelques conseils et quelques bonnes pratiques avec Émilien Fèvre.
2: Que ce soit des chats, des chiens ou tout autre animal de compagnie, voyager avec eux demande certaines dispositions, d'ailleurs encadrées par le code de la route. Docteur Alexandre Bèche-Gillot, vétérinaire à la clinique FL de Dijon.
3: Le grand principe, c'est qu'il n'y ait pas de problème de sécurité, bien entendu, pour le conducteur. Donc normalement, pas d'animal en liberté. Il faut qu'il soit dans une cage adaptée, confortable pour lui. Il peut être aussi attaché avec un harnais à la ceinture de sécurité ou dans le coffre. Les recommandations dans ce cas, c'est de séparer le coffre du reste de la voiture avec une grille ou un filet.
2: Afin d'éviter les problèmes en cas de crise et de panique. Autre moment important quand on fait un long trajet, la pause toutes les heures quand on a un animal à bord. Et là aussi, cela ne s'improvise pas. Alexandre Bèche-Gillot.
3: S'il y a un point essentiel, c'est de ne jamais les lâcher. Ça, c'est très important. Même un chien avec le meilleur appel au monde, on ne sait jamais ce qui peut se passer sur une aire d'autoroute. Donc toujours laisse, harnais ou collier bien ajusté. Concernant les chats, ils peuvent sortir également, si et seulement s'ils sont habitués à la laisse et au harnais auparavant. Autrement, le chat, lui, il ne sortira pas.
2: Enfin, il n'y a pas que les chiens et les chats qui circulent, il y a aussi les nouveaux animaux de compagnie, lapins, rongeurs et furets, entre autres, des animaux...
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1: Une information importante, si vous circulez en ce moment dans le département du Jura, sur l'autoroute A39 en direction de Dijon, prudence au niveau du kilomètre 71, c'est-à-dire peu de temps après la sortie 7.1 pour Bletterand. Il y a des obstacles sur les voies, des débris qui se trouvent sur les voies de circulation avec à proximité une voiture arrêtée sur la bande d'arrêt d'urgence. Donc soyez très prudents dans cette zone, dans le Jura, sur la 39 direction Dijon, au kilomètre 71, un petit peu après la sortie 7.1 pour Bletterand.
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1: Merci de voyager avec nous, il est 23h30 et en ce mercredi soir, en ce début de nuit dans l'ensemble, ça se passe plutôt bien. Attention, quelques informations quand même à vous rappeler. Tout d'abord, si vous êtes dans le département du Jura, sur l'autoroute A39, prudence en direction de Dijon, au point kilométrique 71, c'est-à-dire un petit peu après la sortie 7.1 pour Bletterand, il y a des débris sur les voies de circulation avec une voiture qui est arrêtée dans ce secteur. Sur la bande d'arrêt d'urgence. Voilà, on est dans le Jura, sur la 39 en direction de Dijon, au kilomètre 71. On part à présent en Bourgogne, sur l'autoroute A6, en direction de Lyon, au kilomètre 269. Peu de temps après la bifurcation avec l'autoroute A38, il y aurait potentiellement un animal errant, peut-être un chevreuil, tout près des voies de circulation. Et puis, dans le département de l'Ain, à présent, attention, sur l'autoroute A42, en direction de Lyon, au kilomètre 40, c'est-à-dire peu de temps après la sortie numéro 8 pour Ambérieu-en-Bugey. Il y a un piéton qui se trouve sur un refuge, alors pas de gêne directe à la circulation, mais ce piéton se trouve quand même tout près des voies de circulation, donc prudence. Et puis pour finir, je vais vous parler de ce convoi exceptionnel qui transporte des éoliennes. C'est assez imposant, plusieurs camions qui transportent des éoliennes et qui se trouvent en ce moment à l'est de Dijon sur l'autoroute A39 en direction de Dijon. Convoi exceptionnel qui est en train de bifurquer entre la 39 et la 31 pour remonter en direction du nord de la France. Plusieurs camions voilà, qui transportent des éoliennes et qui roulent à faible allure sur la voie de droite en ce moment sur la 39 en direction de Dijon et qui va ensuite prendre l'autoroute A31 en direction de Langres. Et puis enfin, je vous rappelle qu'il y a des travaux ce soir et cette nuit, des travaux qui entraînent des fermetures d'autoroutes au nord de Lyon, notamment l'autoroute A6 est fermée au nord de Lyon en direction de Paris, fermeture de l'A6 sur quelques kilomètres entre la sortie 33 pour Limonest et la bifurcation avec la 46. Et l'information trafic reviendra dans les toutes prochaines minutes. Tout d'abord, à 23h32, on retrouve la rédaction de France Info pour toute l'actualité nationale et internationale.
2: L'inquiétude qui grandit d'heure en heure en Gironde ce soir.
3: Un incendie d'une virulence rare, selon les pompiers, a déjà parcouru plus de 1000 hectares et continue de progresser au nord du bassin d'Arcachon. Plusieurs milliers d'habitants et de touristes ont été évacués dans ce secteur de la forêt des Landes de Gascogne, déjà ravagé par les flammes il y a 4 ans. Environ 700 personnes ont dû quitter leur domicile par précaution dans la commune du Porge, où 3500 occupants d'un camping ont également été déplacés à Lacanau, selon la préfecture. Partie de Somos, le feu lui progresse désormais en direction d'Arès et de Lège-Cap-Ferré. 5 départements du sud-est de la France seront classés en rouge demain pour un risque très élevé de départ de feu. Dans le Var, où l'incendie de Pontevès ne progresse plus ce soir, et les Bouches-du-Rhône, tous les massifs seront totalement interdits d'accès. Finalement, elle reste, après avoir annoncé sa démission pour protester contre l'adoption hier soir de la loi d'urgence agricole. La ministre de la Transition écologique, Monique Barbu, a finalement décidé de poursuivre sa mission à la demande du chef de l'État qui l'a assuré de son soutien selon son cabinet.
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1: Allez, vous ne bougez pas, on continue de vous informer. L'information trafic reviendra dans 3 minutes sur Autoroute Info. Ce sera après avoir écouté le duo entre Zao et MC Solar. Zao que l'on écoute maintenant sur Autoroute Info.

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1: Je vous rappelle cette information importante, hein, si vous circulez en ce moment dans le département du Jura sur l'autoroute A39 en direction de Dijon au kilomètre 71, c'est-à-dire un petit peu après la sortie 7.1 pour Blettrand. Il y a des débris sur les voies de circulation, des obstacles, hein, soyez très prudents dans cette zone avec à proximité une voiture arrêtée sur la bande d'arrêt d'urgence. Partout ailleurs, ça se passe globalement bien en ce début de nuit sur les autoroutes, hein, que vous empruntez en ce moment. On refera le point sur toutes vos conditions de circulation à 23h45 après la playlist Autoroute Info, Nirvana et Les Clés.

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1: L'information trafic à 23h45, ça reste calme hein, dans l'ensemble sur les autoroutes que vous empruntez en ce moment, en ce début de nuit. Attention quand même, si vous êtes toujours dans le Jura, sur l'autoroute A39 en direction de Dijon, au point kilométrique 71, c'est-à-dire un petit peu après la sortie pour Blétran, il y a des débris sur les voies de circulation avec une voiture qui est arrêtée à proximité sur la bande d'arrêt d'urgence. On part à présent en Côte d'Or, au nord-est de Dijon. Attention, il y a un convoi exceptionnel qui circule en ce moment sur l'autoroute A31 en direction de Langres et de Nancy. En fait, ce sont des camions qui transportent des éoliennes, c'est assez imposant. Des camions qui circulent à faible allure sur la voie de droite. Donc en ce moment, sur l'autoroute A31 en direction de Nancy et de Langres, ils se trouvent en ce moment un petit peu après la sortie 4 pour Vesoul, Grès et Saint-Apollinaire. Évidemment, lorsque vous voyez ce convoi exceptionnel, il faut serrer sur la voie la plus à gauche. Et puis enfin, on part en Isère avec une voiture arrêtée toujours sur la bande d'arrêt d'urgence en Isère, sur la 43 en direction de Lyon, au kilomètre 26, c'est-à-dire un petit peu après la sortie 7 pour l'île d'Abeau. Et puis cette nuit, il y a de nombreux travaux qui sont en place, des travaux qui entraînent par moments des fermetures d'autoroutes. Alors on commence par la Haute-Savoie dans les Alpes. Sachez que l'autoroute A410 est fermée cette nuit en direction de Chamonix. Fermeture entre le péage de Saint-Martin-de-Bellevue et la sortie 19 pour La Roche-sur-Foron. Fermeture toute cette nuit jusqu'à 5h du matin en raison de travaux. Fermeture également de l'autoroute A40 en direction de Chamonix. Fermeture entre la sortie 15, la Vallée Verte et la bifurcation avec l'autoroute A410. Fermeture également en région lyonnaise de l'autoroute A43 à l'est de Lyon entre la bifurcation avec le contournement est de Lyon et la sortie 4 pour Bron. Fermeture toute la nuit, toujours en raison de travaux jusqu'à 6h du matin. Et puis fermeture toujours en région lyonnaise mais au nord de Lyon. Cette fois-ci, fermeture de l'autoroute A6 en direction de Paris, uniquement en direction de Paris. Fermeture de l'A6 sur quelques kilomètres entre la sortie 33 pour Limonnet et la bifurcation avec la 46.
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1: Voilà, et vous retrouverez plus de détails sur ces zones de travaux sur notre page Facebook, mais également sur notre application mobile à télécharger gratuitement. À suivre sur Autoroute Info, le retour de vos conditions de circulation et puis notre quiz des vacances, l'occasion de se défier entre parents et enfants sur des questions de culture générale. On vous découvrirez ce quiz après Jérémy Frérot.
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1: Il est 23h50 et c'est calme hein, cette nuit sur les autoroutes que vous empruntez en ce moment. C'est plutôt calme, attention quand même toujours à ces obstacles, des débris qui se trouvent sur les voies de l'autoroute A39. On est dans le Jura sur l'A39 en direction de Dijon au point kilométrique 71, un petit peu après la sortie 7.1 pour Bletterand. C'est l'été, ce sont les vacances et c'est une bonne occasion pour tester notre culture générale. Alors que diriez-vous d'un petit quiz avec un match entre les parents et les enfants? Allez, tout le monde est prêt dans la voiture? C'est parti, quiz présenté par Franck Pellissier.
2: Le principe est simple, 4 questions de culture générale. Je pose les questions, vous avez quelques secondes de réflexion pour trouver et je donne la réponse dans la foulée. Tout le monde joue dans l'habitacle, parents comme enfants, et que le meilleur gagne. Et on commence avec une question qui va sans doute donner l'avantage aux parents. Qui est le dernier cycliste français à avoir remporté le Tour de France? Le dernier vainqueur français est Bernard Hinault. Le champion breton a gagné 5 Tours de France, le dernier en 1985. Cela fait donc plus de 40 ans que nous lui attendons un successeur. Mais qui sait si très bientôt, cette longue attente ne sera pas enfin récompensée.
3: Ah, il est prêt à se faire sauter le caisson aujourd'hui, Paul Sexas.
2: On poursuit avec une question sur laquelle les parents risquent bien de se casser les dents. Attention, qu'est-ce que le 6-7? Si les enfants viennent de faire un drôle de geste dans la voiture, c'est qu'ils ont sans doute la réponse. Le 6-7 est ce qu'on appelle un mème internet, une tendance qui consiste à effectuer un mouvement de balancier avec les bras, sans raison particulière, une gestuelle étonnante que les pré-ados du monde entier partagent sur les réseaux sociaux depuis 2025. Question cinéma à présent. Parents, enfants, soyez réactifs. Quel est le plus grand succès du cinéma français au box-office depuis sa création? Il fallait répondre « Bienvenue chez les Ch'tis » de Danny Boone, numéro 1 absolu avec plus de 20 millions d'entrées en salle.
4: Bravo Milot !
2: Intouchable avec le très populaire Omar Sy se classe deuxième. Et le numéro 3 est ancien, c'est La Grande Vadrouille, sortie en 1966.
5: Tout à l'heure, you are French.
2: Allez, on termine par une question à la limite entre histoire et politique. Quel a été le dernier président américain à obtenir le prix Nobel de la paix ? Donald Trump en a rêvé, il en a même fait de gros caprices, mais il ne l'a pas obtenu. Il faut remonter à 2009 pour voir un président américain emporter le prestigieux prix. C'est Barack Obama qui en a été le lauréat.
6: You are fake news.
2: Bonne route avec Autoroute Info.

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1: Ça y est, il est minuit, on est déjà jeudi. Merci d'être avec nous.
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1: Il est minuit et c'est très calme en ce moment, en cette nuit de mercredi à jeudi sur les autoroutes que vous empruntez en ce moment. Trafic fluide, pas de difficultés majeures à vous signaler pendant votre trajet. Attention quand même à des véhicules arrêtés par moment sur le bord des voies de circulation. C'est le cas notamment dans le département de l'Isère sur l'autoroute A49 quand on circule en direction de Valence. Attention à la hauteur du kilomètre 22, c'est-à-dire tout près de la sortie numéro 10 pour Vineste, une voiture arrêtée sur la bande d'arrêt d'urgence. Attention, cette fois-ci dans le département de l'Allier, on est en Auvergne sur l'autoroute A79 en direction de Mâcon et de Chalon-sur-Saône à la hauteur du kilomètre 52, c'est-à-dire un petit peu après juste après la sortie 28 pour Parc-le-Pal et Thiel-sur-Arcolin. C'est un poids lourd qui est arrêté sur refuge, pas de gêne direct à la circulation, mais il y a beaucoup de monde tout près des voies avec le patrouilleur, le dépanneur et les gendarmes qui arrivent sur place également. Et puis enfin, je vous rappelle qu'il y a un convoi exceptionnel qui est en route en ce moment au nord-est de Dijon sur l'autoroute A31 en direction de Langres et de Nancy. Un convoi assez imposant puisque ce sont plusieurs camions qui transportent des éoliennes. En ce moment, ils roulent à faible allure sur la voie de droite sur l'autoroute A31 en direction de Nancy et de Langres. Ils sont en ce moment un petit peu après la sortie 4 pour Vesoul et Saint-Apollinaire. Et puis, concernant les travaux, il y a beaucoup de travaux cette nuit qui entraînent des fermetures par moment d'autoroute sur quelques kilomètres. Par exemple, l'autoroute A6 est fermée au nord de Lyon. L'A6 fermée en direction de Paris entre la sortie 33 pour Limonest et la bifurcation avec la 46. L'été est une période particulière sur les autoroutes, entre trafic qui augmente et intervention en pleine chaleur. Comment s'effectue le travail des agents qui agissent pour votre sécurité ? Un reportage d'Ilyes Jamlaoui.
2: Chaque jour, ils sont plus d'une centaine à intervenir sur les voies pour assurer votre sécurité. Ce sont les patrouilleurs et agents de viabilité. Et durant une journée, je me suis rendu à Beaune pour suivre leur quotidien et comprendre comment ils s'adaptent aux contraintes de l'été. Et nous commençons cette immersion avec Christophe Martin pour une opération de patrouille.
3: Nous partons donc pour un circuit de patrouille sur l'autoroute A6, A36 et A31 également.
4: Alors, l'été, c'est une période où il y a beaucoup plus de monde, évidemment, que d'habitude sur les autoroutes. Toi, quand tu interviens, est-ce que tu sens des choses différentes ? Est-ce qu'il y a des interventions qui sont spécifiques à cette période-là, que toi, tu constates avec ton expérience ?

0: Oui, bien sûr. On voit très bien que les gens qui n'ont pas l'habitude de l'autoroute, le moindre problème, ils peuvent s'arrêter sur la BAU. On voit qu'ils sont très très vite dépassés par les événements. Donc là, c'est à nous, avec nos patrouilleurs et avec nos agents de viabilité, de pallier à ça. C'est sûr que tout l'été, on est plus vigilant qu'une autre période. Chaque saison a ses particularités.
1: Et l'été, comme le reste de l'année, ces femmes et ces hommes interviennent 24 heures sur 24 et 7 jours sur 7 pour assurer votre sécurité.

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1: Il est minuit et quart, merci d'être avec nous. Écoutez, dans l'ensemble, ça se passe bien. Cette nuit, en ce début de nuit, sur les autoroutes que vous empruntez en ce moment, attention quand même à des véhicules arrêtés par moment sur le bord des voies. C'est le cas notamment dans les Alpes, en Savoie, sur l'autoroute A43, en direction de Turin, en direction de l'Italie, au kilomètre 139, c'est-à-dire un petit peu après la sortie 24 pour Eton et Aiguebelle. C'est 2 kilomètres à peine après la sortie du tunnel des Hurtières, une voiture arrêtée sur la bande d'arrêt d'urgence. On reste dans les Alpes, mais cette fois-ci dans le département de l'Isère, sur l'autoroute A49 en direction de Grenoble, A49 en direction de Valence, au kilomètre 22, c'est-à-dire tout près de la sortie numéro 10 pour Vinay. Même chose, il y a une voiture arrêtée sur la bande d'arrêt d'urgence. Et puis en Auvergne, cette fois-ci dans l'Allier, sur la 79 en direction de Mâcon, kilomètre 52, juste après la sortie 28. Il y a un poids lourd arrêté sur refuge, pas de gêne direct à la circulation, mais beaucoup de monde tout près des voies de circulation avec le patrouilleur, le dépanneur et les gendarmes qui arrivent sur place. Et puis enfin, sachez qu'il y a un convoi exceptionnel qui circule en ce moment en Haute-Marne sur l'autoroute A31 en direction de Nancy. Ce sont plusieurs camions imposants qui transportent en fait des éoliennes et qui se trouvent en ce moment tout près de Langres. Et puis il y a des travaux qui ont lieu cette nuit dans plusieurs secteurs, des travaux qui entraînent par moments des fermetures d'autoroutes. C'est le cas à l'est de Lyon, la 43 est fermée entre le contournement est de Lyon et la sortie 4 pour Bron. Et puis au nord de Lyon, la 6 est fermée en direction de Paris, fermeture de la 6 sur quelques kilomètres entre la sortie 33 pour Limonest et la bifurcation avec la 46.
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1: Et tout de suite, voici des conseils sécurité pour que votre trajet sur autoroute se passe au mieux. Des conseils avec Jérémy Esclavard.
2: Que vous soyez un habitué ou un novice de la conduite sur autoroute, les règles sont les mêmes pour tous. Il est primordial de respecter le code de la route. Christophe Boutin, délégué général de l'ASFA, l'Association des sociétés françaises d'autoroute.
3: Écoutez, les conseils sont très simples, respecter les règles. Le corridor de sécurité, c'est très important. C'est inscrit dans le code de la route depuis 2018. C'est sanctionné. Si vous ne le respectez pas, vous risquez une amende de 135 euros et des pertes de points. On peut parler du respect de la limite de vitesse. Et enfin, dernier conseil, s'arrêter régulièrement, toutes les 2 heures, sur les aires d'autoroute qui accueillent les usagers en leur proposant de nombreux services. C'est un moyen de casser la monotonie du voyage, de recharger ses batteries, celles de son véhicule ou son réservoir d'essence si nécessaire, et de repartir plus frais et plus en sécurité pour la suite du voyage.
2: À noter que sur les autoroutes du groupe APRR, vous retrouvez en moyenne tous les 20 km une aire de repos et tous les 40 km une aire de service.

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1: Une information pour vous qui circulez en ce moment dans le nord-est de la France, dans le département du Doubs, sur l'autoroute A36 en direction de Mulhouse. Attention à la hauteur du kilomètre 56, c'est-à-dire juste après la sortie 6.1. On est dans le secteur de Sochaux-Montbéliard. Il y a une voiture en panne sur la bande d'arrêt d'urgence. Il faut serrer sur la voie la plus à gauche pour respecter le corridor de sécurité. On est dans le Doubs sur l'A36, l'autoroute A36, direction Mulhouse et Strasbourg. Kilomètre 56, attention juste après la sortie 6.1.

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1: Attention, si vous circulez en ce moment sur l'autoroute A31 en Meurthe-et-Moselle, l'autoroute A31 en direction de Beaune et de Lyon, juste après la barrière de péage de J, il y aurait des obstacles sur les voies répartis sur plusieurs kilomètres. Soyez prudents. Sur l'A31 direction Beaune et Lyon, au kilomètre 225, des obstacles sur les voies.

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1: Il est minuit et demi dans l'ensemble, ça se passe globalement bien sur les autoroutes que vous empruntez en ce moment. Attention quand même à des véhicules arrêtés par moment sur le bord des voies. Alors c'est le cas notamment dans les Alpes. On part en Savoie tout d'abord sur l'autoroute A43 en direction de Chambéry et de Turin. Attention au kilomètre 81, il y a une voiture qui est en panne depuis quelques minutes. Une voiture qui est en panne dans le tunnel de l'Épine. Voiture en panne sur la bande d'arrêt d'urgence et la voie de droite. Les services autoroutiers, les agents autoroutiers sont sur place. La voie de droite est neutralisée. Donc si vous êtes sur cette autoroute A43 en Savoie direction Chambéry, lorsque vous traversez ce tunnel de l'Épine, il faut serrer sur la voie la plus à gauche. On reste sur le cas l'autoroute A43 direction Turin, mais un petit peu plus loin. Cette fois-ci, on est dans la vallée de la Maurienne sur l'autoroute A43, oui, au kilomètre 139, c'est-à-dire un petit peu après le tunnel des Hurtières. Il y a une voiture arrêtée également sur la bande d'arrêt d'urgence, kilomètre 139, juste après le tunnel des Hurtières. Et puis enfin en Isère, sur la 49, en direction de Valence, au kilomètre 22, tout près de la sortie numéro 10, il y a également une voiture arrêtée sur la bande d'arrêt d'urgence. Et puis attention, si vous êtes cette fois-ci un petit peu plus au nord, en Meurthe-et-Moselle, sur l'autoroute A31, en direction de Beaune et de Lyon, kilomètre 225, juste après la barrière de péage de J, il y aurait des obstacles sur les voies, selon une information communiquée il y a quelques minutes au PC Sécurité. Puis on a des travaux cette nuit par endroits, des travaux qui entraînent des fermetures d'autoroutes sur quelques kilomètres. C'est le cas notamment au nord de Lyon. L'autoroute A6 au nord de Lyon est fermée en direction de Paris sur quelques kilomètres entre la sortie 33 pour Limonest et la bifurcation avec l'autoroute A46. Cet été, la Haute-Marne se redécouvre au travers des différentes visites organisées dans les villes du département. C'est ce qui est au cœur du projet Visite 52. On en parle avec Victor Simonet.
2: Tout d'abord, laissons Angélique Rose, médiatrice du patrimoine de Haute-Marne, nous présenter plus en détail ce projet de visite.
3: Pendant toute la saison, donc de mai à octobre, on va proposer, comme on l'a fait déjà depuis 3 ans maintenant, des visites guidées avec différentes formules. Visite apéro en premier lieu, donc ça c'est une formule sympa forcément, puisque rien que le nom Visite apéro, on sait qu'après la visite, on va partager un bon moment avec les participants. On découvre à la fois donc le patrimoine de la ville, du site historique, puisqu'il y a des visites qui sont programmées sur une dizaine d'endroits différents. On découvre donc le patrimoine avec un guide, ses spécificités, son histoire. Et en fin de visite, donc on se retrouve dans un lieu convivial. Donc à Langres, par exemple, c'est la tour de Navarre, la plus belle tour d'artillerie. À Bourbonne-les-Bains, c'est dans l'ancienne piscine militaire, donc piscine thermale.
2: En plus de ces visites assez conviviales, des visites thématiques.
3: Comme leur nom l'indique, on va creuser un thème particulier, une période, un personnage, un lieu. Et donc ces visites-là vont attirer peut-être plus les habitants qui connaissent déjà le territoire mais qui ont envie d'en savoir plus.
2: Justement, direction Langres pour l'une des visites au programme qui permet de revivre les incendies marquants de l'histoire de la ville, comme celui du théâtre.
4: À minuit et demi, les artistes ont fini de donner un spectacle aux officiers militaires. Et à 1h15, il y a quelqu'un qui habite le voisinage qui voit refléter dans le mur en face de chez lui des rougeurs. Seulement, en 1915, on a une habitude, c'est de couper l'eau la nuit. Le temps que l'eau arrive, le feu a fait son œuvre.
2: Sébastien Mercier est guide et sapeur-pompier. Il nous emmène également au niveau de l'un des points clés de la visite, revivre l'incendie de la cathédrale.
4: C'est un orage, la foudre tombe sur le clocher à la croisée du transept. Le feu commence à prendre. On est le 18 avril 1562, c'est le début de la guerre de religion. Donc tout le monde se précipite au rempart pensant que c'est des assaillants. Pendant ce temps-là, l'incendie, il se propage.
2: Pour pouvoir vous aussi participer à ce genre de visite, rendez-vous sur le site bienvenue-hautemarne.fr.

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1: L'information en trafic à 8h45 avec attention une intervention qui est en cours en ce moment en Savoie sur l'autoroute A43 en direction de Chambéry et de Turin avec une voiture qui est en panne depuis tout à l'heure dans le tunnel de l'Épine. Les services autoroutiers sont sur place, la voie de droite est neutralisée. Alors donc si vous êtes sur cette autoroute A43 direction Chambéry et Turin, au moment de traverser ce tunnel de l'Épine, il faut serrer sur la voie la plus à gauche. Et puis sur l'autoroute A43, mais un petit peu plus loin, toujours en direction de Turin, au kilomètre 139 après le tunnel des Hurtières, il y a également une voiture arrêtée sur la bande d'arrêt d'urgence. Et puis autre véhicule arrêté sur le bord des voies, cette fois-ci en Auvergne, sur l'autoroute A79 en direction de Mâcon et de Chalon-sur-Saône, au kilomètre 52 juste après la sortie 28. C'est un poids lourd arrêté sur refuge, mais il y a beaucoup de monde hein, tout près des voies de circulation avec le patrouilleur, le dépanneur et les gendarmes. Et puis, il y a des travaux qui ont lieu cette nuit, hein, je vous le rappelle, dans plusieurs secteurs, des travaux qui entraînent des fermetures ponctuelles d'autoroutes. La 40, par exemple, est fermée en direction de Chamonix, entre la sortie 15, la Vallée Verte et la bifurcation avec la 410. Et puis, au nord de Lyon, l'autoroute A6 est fermée en direction de Paris, fermeture uniquement en direction de Paris, de l'autoroute A6, sur quelques kilomètres entre la sortie 33 pour Limonest et la bifurcation avec la 46.
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1: En France, certaines autoroutes ont un petit surnom en plus de leur numéro. Exploration de quelques-uns d'entre eux avec Vivien Topard.
2: Certaines autoroutes jouent les profs d'histoire géo. La 71, dite l'Arverne, permet de rejoindre l'Auvergne depuis Orléans. Son nom rend hommage au peuple gaulois des Arvernes, mené par Vercingétorix. Elle fut imaginée dans les années 80. Avant son ouverture, rallier Paris à Clermont-Ferrand en relevait d'une expédition avec la Nationale 7 et la Nationale 9, souvent saturées. Valéry Giscard d'Estaing, alors président et natif du coin, voulait désenclaver Clermont.
3: Au revoir.
2: La capitale auvergnate est d'ailleurs traversée par une autre autoroute, la 89, surnommée l'autoroute des président. Elle relie Bordeaux à Lyon en traversant la Corrèze, fief de Jacques Chirac et François Hollande. Et elle passe aussi par l'Auvergne de Giscard d'Estaing.
3: Moi, président de la République, j'essaierai d'avoir de la hauteur de vue pour fixer les grandes orientations, les grandes impulsions. Mais en même temps,
2: vous l'aurez compris, les patronymes des autoroutes sont parfois le reflet des personnes qui ont initié ou finalisé leur projet.

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1: Très belle nuit à tous, merci à vous de nous écouter, il est 1h du matin.
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1: Et évidemment, à 1h du matin, c'est très calme sur les autoroutes que vous empruntez en ce moment. Quelques informations quand même à vous rappeler. Tout d'abord, attention, si vous êtes en Meurthe-et-Moselle sur l'autoroute A31 en direction de Beaunay-de-Lyon, juste après la barrière de péage de J, il y aurait des obstacles sur les voies de circulation. Attention également à des véhicules arrêtés par moment sur le bord des voies. C'est le cas, par exemple, dans le nord-est de la France, dans le département du Doubs, sur l'autoroute A36 en direction de Mulhouse, au kilomètre 56. On est dans le secteur de Sochaux-Montbéliard, juste après la sortie 6.1. Il y a une voiture arrêtée sur la bande d'arrêt d'urgence. Une voiture arrêtée également sur le bord de l'autoroute A43. On est en Savoie, sur la 43 en direction de Turin, au kilomètre 139, peu de temps après avoir passé le tunnel des Hurtières. Et puis, je vous rappelle qu'il y a des travaux qui ont lieu cette nuit dans plusieurs secteurs. Notamment dans le département de l'Ain, l'autoroute A404 est fermée toute cette nuit en raison de travaux, fermeture de l'autoroute A404 en direction de Lyon et de Genève, en fermeture jusqu'à 6h du matin entre la sortie numéro 9 et la bifurcation avec la 40. Fermeture également à l'est de Lyon sur la 42, fermeture du diffuseur numéro 6 de Ballan d'Agneux qui est fermé jusqu'à 6h du matin en entrée comme en sortie. Et puis au nord de Lyon, l'autoroute A6 est fermée en direction de Paris, uniquement en direction de Paris, fermeture de la 6 sur quelques kilomètres entre la sortie 33 pour Limonest et la bifurcation avec la 46. Selon une étude réalisée par Direct Assurance, les trajets en couple en voiture sont souvent électriques. Les explications de Paulin Caillard.
2: Pour la plupart d'entre nous, c'est agréable de faire de la route avec sa moitié.
3: Tu sais, Pierrot, je vais te dire un truc. On est bien.
4: Le soleil à l'horizon. Le moteur qui rugit.
3: Tu me laisseras conduire, Pierrot.
2: Mais pour beaucoup, un trajet en voiture, c'est aussi l'occasion d'un crépage de chignon en règle. Selon une étude de Direct Assurance, 28% des couples déclarent se disputer régulièrement en voiture. Pour les parents, c'est encore pire, puisque les embrouilles au volant concernent un couple avec enfant sur deux. Et si ça se trouve, vous en faites partie. Auquel cas, vous allez sans doute reconnaître ces motifs récurrents de tension qu'a identifié l'étude. D'abord, le style de conduite.
5: Il bloque tout le monde, là! Bon, vas-y, double-le.
3: Je ne peux pas.
5: Double-le! Mais dépasse-le sur la gauche, là!
3: Je ne peux pas dépasser.
5: Loulou, double-le, je te dis! Non, mais c'est pas vrai, mais j'y crois pas, hein!
3: T'es sûr que tu veux pas conduire, là?
5: Pour m'exciter au volant? Ah, bah non, merci, je préfère me détendre, moi.
3: Ah ouais.
2: En tant que passager, on a tous déjà appuyé notre pied devant nous comme si on pouvait actionner une pédale de frein imaginaire. Et ce court, mais très intense instant de panique instinctive peut largement suffire à déclencher une prise de chou. Autre sujet épineux, l'itinéraire. C'est le fameux « Oh, ben moi je serais pas passé par là, c'est plus long ». C'est bon, on connaît, et évidemment, ça agace. Et pour terminer, bien sûr, les remarques du copilote.
6: « Mais surveille ton aile, fais tes ongles, non, regarde le rétroviseur, mais que les nouilles !»
2: Ça rend fou, et ça donne très envie de s'arrêter pour laisser notre voisin prendre le relais. Mais justement, ça c'est en fait assez rare. 8 fois sur 10, c'est la même personne qui conduit pendant tout le trajet. Dans une majorité des cas, ce sont des hommes, et quand l'étude interroge les femmes à ce sujet, 29% d'entre elles déclarent que si elles ne prennent pas le volant, c'est à cause de leur partenaire. Chiffre qui grimpe à 46%.

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1: Et ça se passe bien, c'est calme dans l'ensemble. Cette nuit à 1h15 du matin, sur les autoroutes que vous empruntez, pas de difficultés majeures, des conditions météo qui sont bonnes, pas de pluie, pas de précipitations, puis des températures plutôt agréables pour demain jeudi. Météo France nous annonce une journée ensoleillée avec un peu moins de chaleur que ces derniers jours. Attention si vous circulez en Savoie, dans les Alpes, sur l'autoroute A43 en direction de l'Italie, en direction de Turin, kilomètre 139. Il y avait il y a quelques minutes une voiture en panne sur la bande d'arrêt d'urgence au kilomètre 139, un petit peu après le tunnel des Hurtières, véhicule qui pourrait encore être dans les parages. Et puis, attention également à des travaux qui entraînent cette nuit des fermetures d'autoroutes hein, sur certains tronçons. C'est le cas, par exemple, au nord de Lyon. L'autoroute A6 est fermée au nord de Lyon en direction de Paris. Fermeture de l'A6 sur quelques kilomètres entre la sortie 33 pour Limonest et la bifurcation avec la 46. Sachez également qu'il y a la fermeture cette nuit de l'autoroute A404. On est dans le département de l'Ain sur la 404 qui est fermée en direction de Genève. Fermeture entre la sortie numéro 9 et la bifurcation avec la 40.
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1: 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Allez, on vous propose à présent un reportage sur Autoroute Info à l'occasion des 90 ans des congés payés. Reportage de Marie Morlot.
2: Deux semaines de liberté. Voilà ce que découvraient les Français il y a 90 ans tout pile avec les premiers congés payés qui ouvrent la route des vacances et du voyage. Mais ces derniers ressemblent souvent à une expédition. Plus de 800 km et 20 heures de route entre Paris et la mer et des heures passées dans les embouteillages au volant des mythiques Citroën Traction, Peugeot 402 ou encore Renault Prima 4.
3: National 7, il faut l'apprendre qu'on aille à Rome à 7.
2: À partir des années 60, les autoroutes se développent, notamment la 6 qui permet de relier Lyon dans les années 70. Au fil des décennies, ces autoroutes deviennent surtout plus sûres. Limitation à 110 sous la pluie, patrouilleurs, caméras et informations trafic en temps réel. Et du confort aussi, avec des aires de service disponibles tous les 50 km. Et désormais, au départ de Paris, la mer n'est qu'à 7 heures de route. Un trajet réduit de plus de moitié.
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1: Il est 1h30 du matin et c'est très calme hein, cette nuit sur les autoroutes que vous empruntez en ce moment. Trafic tout à fait fluide, évidemment pas de bouchons à vous signaler. Les informations que je peux vous rappeler à cette heure-ci, ce sont des travaux qui se poursuivent. Attention sur plusieurs secteurs, c'est le cas notamment du côté de Lyon, à l'est de Lyon. Tout d'abord, sachez qu'il y a des travaux sur l'autoroute A43. L'autoroute A43 qui est fermé cette nuit en raison de travaux entre le contournement. Des travaux sur l'autoroute A43 qui est fermée donc entre le contournement est de Lyon et la sortie numéro 4 pour Bron. Aviation, je croyais que j'allais tousser une deuxième fois. Non, c'est bon. Des travaux également au nord de Lyon, cette fois-ci sur l'autoroute A6. La 6 qui est fermée en direction de Paris entre la sortie 33 pour Limonest et la bifurcation avec l'autoroute A46. Et puis en Haute-Savoie, sachez que l'autoroute A40 est fermée cette nuit entre la sortie 15 la Vallée Verte et la bifurcation avec l'autoroute A410. Et à présent, on se replonge au début des années 2000 avec Elliot Monod et Myriam Boyad. Retour à l'été 2003.
2: Débardeur à fines bretelles, jean taille basse et converse aux pieds, les téléphones portables dernier cri sont à clapper et dans la poche arrière des ados, tandis que les Nokia 3310 sont accrochés à la ceinture des parents.
3: C'est la grande époque des forfaits limités, des télé cathodiques et des premiers appareils photo numériques.
2: Les plus jeunes passent leur soirée à s'envoyer des whiz sur MSN, racontent leur vie sur Skyblog, découvrent MySpace, bref, les réseaux sociaux avant l'heure.
3: Côté cinéma, 2003, c'est l'année de sortie de Taxi 3, du premier volet des Pirates des Caraïbes et des aventures du légendaire Jack Sparrow.
2: Une autre légende est attendue cette année-là.
4: Pour Frodon.
2: Aragorn s'apprête à accomplir son destin dans le dernier volet du Seigneur des Anneaux, le Retour du Roi.
3: Sur les autoroutes, les monospaces sont à la mode. Renault Scénic, Citroën Picasso ou Peugeot 806 qui roulent cet été-là sous un soleil de plomb.
5: 11 435 personnes n'ont pas survécu à la canicule, un désastre sanitaire et humain.
2: C'est d'ailleurs après ce drame qu'a été créé le plan national canicule en France.
6: Notre maison brûle et nous regardons ailleurs. Nous ne pourrons pas dire que nous ne savions pas.
3: C'est aussi sous la présidence de Jacques Chirac que la sécurité routière connaît un tournant avec la mise en place des premiers radars fixes.
2: Entre deux bulletins météo annonçant chaque jour un nouveau record de température, la radio navigue entre pop-rock et rap R&B. On écoute les Black Eyed Peas, Avril Lavigne, Robbie Williams, Leslie ou encore Sniper.
3: Les boîtes à gants débordent de CD et de compiles dans des voitures où le confort s'installe. Climatisation quasi généralisée, vitres électriques et premier régulateur de vitesse.
2: À l'arrière, les enfants jouent à Pokémon, 13 des Scooby-Doo et attendent chaque semaine avec impatience la trilogie du samedi soir.
3: Et oui, cet été-là, c'était comme ça.

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2: Attention, si vous êtes en ce moment dans le nord-est de la France, dans le département du Doubs, sur l'autoroute A36, en direction de Beaune, de Paris et de Lyon, au kilomètre 60, c'est-à-dire un petit peu après la sortie 6.1, après le secteur de Sochaux-Montbéliard, il y aurait un obstacle sur les voies, un animal mort sur la voie de droite. Soyez prudents, donc sur la 36, direction Beaune, au kilomètre 60.

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1: L'information en trafic à quasiment 1h45, c'est très calme hein, cette nuit sur le réseau autoroutier que vous empruntez en ce moment. C'est très calme, vous êtes peu nombreux à circuler avec des conditions météo qui sont bonnes. Hein, pas de pluie, pas de précipitations cette nuit, des températures plutôt agréables. Et puis avec toutefois cette information à vous rappeler, cela vous concerne hein, si vous êtes en ce moment dans le nord-est de la France, en Franche-Comté, dans le département du Doubs, sur l'autoroute A36 en direction de Beaune, de Paris et de Lyon au kilomètre 60, c'est-à-dire après le secteur de Sochaux-Montbéliard, un petit peu après la sortie 6.1. Il y a, attention, un obstacle, un animal mort qui se trouve sur la voie de droite. Donc soyez prudents pour éviter cet obstacle. On est, je vous le rappelle, dans le département du Doubs sur l'autoroute A36 en direction de Beaune, de Paris et de Lyon au kilomètre 60 après le secteur de Sochaux-Montbéliard, un animal mort sur la voie de droite. Et puis cette nuit, il y a des travaux qui sont en place dans plusieurs secteurs, des travaux qui entraînent des fermetures d'autoroutes. C'est le cas notamment en région lyonnaise, au nord de Lyon. L'autoroute A6 est fermée en direction de Paris entre la sortie 33 pour Limonest et la bifurcation avec l'autoroute A46. Fermeture en raison de travaux jusqu'à 6h du matin. Depuis la 89, pour prendre la direction de Paris, il faudra passer par le boulevard PNL. Sachez également qu'à l'est de Lyon, sur l'A42, le diffuseur numéro 6 de Ballan et Dagneux est fermé en entrée comme en sortie dans le secteur d'Oyonnax, dans le département de l'Ain. L'A404, l'autoroute A404 est fermée en direction de Lyon et de Genève. Fermeture après la sortie numéro 9 et jusqu'à la bifurcation avec l'autoroute A40.
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1: Sur la route des vacances, il est important d'avoir des lunettes de soleil adaptées à la conduite. Alors comment bien les choisir, ces lunettes de soleil? Hugo Amiot nous livre quelques conseils.
2: Alice Lerondeau, vous êtes opticienne et je pars en vacances demain, je prends la route. J'ai préparé toutes mes affaires, les valises sont faites, tout est prêt. J'ai juste oublié une chose. Les lunettes de soleil, est-ce que vous pouvez m'aider? Est-ce que vous pouvez me conseiller là-dessus?
3: Effectivement, on va regarder ensemble. Donc si vous partez en vacances, on va devoir choisir une lunette sur la catégorie 3. Ça va être une catégorie de verre qui va vous protéger à 100% des UVA et des UVB qui sont nocifs pour vos yeux et pour votre santé oculaire. Et en plus de ça, on va venir gérer les luminosités intenses.
4: L'indice 0 ne protège pas des UV, contrairement à celui de niveau 4, qui est toutefois interdit au volant, car trop sombre. Vous devez donc privilégier les paires dont l'indice est compris entre 1 et 3. Encore faut-il les identifier.
3: À l'intérieur de la branche, vous allez avoir la lettre C et E, donc qui est la norme CE, qui est la norme européenne de protection, qui va vous certifier que votre lunette va bien vous protéger des UVA, des UVB. Juste à côté, vous avez la catégorie. Privilégiez la catégorie 3 qui sera notée juste à côté de la norme CE.
4: Et surtout, on enlève les lunettes de soleil quand on est dans un tunnel.

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1: Très belle nuit à tous. Merci de voyager avec nous. Il est 2h du matin.
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2: Et à 2h du matin, évidemment, c'est très calme. Hein. Vous circulez dans de bonnes conditions. Vous êtes très peu nombreux à circuler sur le réseau autoroutier sur lequel vous êtes en ce moment, avec de bonnes conditions météo. Pas de pluie cette nuit, des températures plutôt agréables. Une information à vous rappeler, si vous êtes dans le nord-est de la France, dans le département du Doubs, attention sur l'autoroute A36 en direction de Beaune, de Paris et de Lyon. Attention à la hauteur du kilomètre 60. Un petit peu après le secteur de Sochaux-Montbéliard, après la sortie 6.1 pour Pontarlier, il y a un obstacle sur les voies, un animal mort sur la voie de droite. Donc prudence dans ce secteur, sur la 36, direction Beaune, Paris et Lyon, kilomètre 60. Et puis si vous êtes dans le secteur de Troyes, sachez qu'il y a un convoi exceptionnel qui circule en ce moment sur l'autoroute A26 en direction de Troyes, à l'approche de la ville de Troyes. Un convoi exceptionnel assez imposant avec plusieurs camions qui transportent en fait des éoliennes qui roulent à faible allure sur la voie de droite. Et puis enfin, je vous rappelle qu'il y a des travaux qui se poursuivent cette nuit dans les Alpes, notamment en Savoie et en Haute-Savoie, et puis également en région lyonnaise, des travaux qui entraînent des fermetures sur certains tronçons. C'est le cas de l'autoroute A6 au nord de Lyon, l'A6 qui est fermée sur quelques kilomètres en direction de Paris, entre la sortie 33 pour Limonest et la bifurcation avec la 46. Et puis dans l'autre sens, sachez que au-delà du réseau APRR, la route métropole 6 est fermée cette nuit jusqu'à 6h du matin. Vous ne pouvez pas emprunter le tunnel de Fourvière en direction du centre-ville de Lyon. Partir en France ou à l'étranger, vous allez peut-être louer un véhicule pendant vos vacances. Alors comment éviter les mauvaises surprises qui peuvent coûter cher? On voit ça avec Félix Toupin.
3: Chaque année, environ 6 millions de véhicules sont loués pour des déplacements en vacances. Et pour éviter de se retrouver avec une facture énorme ou des litiges, il y a quelques bons réflexes à avoir dès le choix du loueur, Marianne Yotis.
4: D'abord, il faut s'y prendre le plus tôt possible. Plus vous chercherez en avance, plus vous avez de chances d'obtenir un bon prix. Ça vous permettra aussi de prendre le temps de comparer, une étape essentielle d'après Yves Martin, journaliste de l'association de consommateurs Que Choisir.
5: Pour repérer un bon site de location, il faut regarder les avis, le nombre et le choix de modèles et comparer un peu les tarifs pour voir qu'il n'y a pas trop de tarifs vraiment alléchants qui pourraient cacher quelque chose. On doit se focaliser sur le type de voiture et non pas sur la marque. Il y a des marques haut de gamme qui seront beaucoup plus chères à louer que des marques plus communes. Et donc, c'est vraiment de se focaliser sur ses besoins en se posant les bonnes questions. Combien de places j'ai besoin? Quel type de route je dois emprunter? Et etc.
3: Une fois que vous avez récupéré votre voiture, vous êtes peut-être pressé de vous installer au volant et de partir à l'aventure. Mais ce n'est pas le moment de relâcher votre vigilance, Marianne.
4: C'est l'étape la plus cruciale, l'état des lieux avant le départ. Il y a quelques bons gestes à adopter pour éviter d'y laisser votre caution. Yves Martin nous les détaille.
5: Faire le tour de la voiture, prendre des photos, voir une vidéo avec la date et ne pas hésiter à prendre des détails s'il y a une petite rayure, s'il y a quelque chose d'abîmé, sans même oublier le soubassement de la voiture ni le toit, parce que souvent ces deux derniers ne sont pas couverts par les assurances.
4: Pensez aussi à bien respecter le nombre de kilomètres indiqué dans votre contrat pour éviter la surfacturation. Yves Martin vous donne une checklist des bons réflexes avant de rendre le véhicule.
5: Faire le plein d'essence. Si vous ne le faites pas, le loueur, lui, le fera et vous facturera encore au prix très fort le litre de carburant. Si vous avez pris un accessoire, il faut regarder qu'il soit en état, qu'il soit bien présent dans la voiture. Nettoyez la voiture également pour ne pas vous faire facturer un lavage et normalement, là, tout devrait bien se passer.
3: En cas de litige avec le loueur de votre véhicule, vous pouvez contacter une antenne locale de Que Choisir ou la Direction Générale de la Concurrence, de la Consommation et de la Répression des Fraudes.